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1: Julien Coquel-Rohem.
4: Bonjour à toutes et tous, à la une de l'actualité, Israël où Bezalel Smotrich affirme être visé par un mandat d'arrêt de la CPI. Le ministre des Finances d'extrême droite annonce en représailles avoir signé l'ordre d'évacuation d'un village bédouin proche de Jérusalem, une mesure souvent citée comme une ligne rouge par l'Union européenne. Dans l'actualité également, l'alerte de l'OMS sur l'ampleur et la rapidité de l'épidémie d'Ebola. Reportage en RDC à Bounia, dans l'Itouri, où la population se met aux gestes barrières. Et puis un soutien de l'Union européenne aux agriculteurs sur fond de guerre au Moyen-Orient. La Commission européenne débloque des fonds face à la flambée des prix, notamment des engrais. Elle se dit dans l'impossibilité de commenter les spéculations, la réaction de la Cour pénale internationale à La Haye, alors qu'en Israël, l'un des ministres les plus radicaux du gouvernement a jeté hier un pavé dans la mare. Alors que depuis 2024, le Premier ministre Benjamin Netanyahou et l'ancien ministre de la Défense Yoav Gallant sont visés par des mandats d'arrêt internationaux de la CPI pour soupçon de crimes de guerre et de crimes contre l'humanité à Gaza, le ministre des Finances d'extrême droite Bezalel Smotrich, également ministre au sein du ministère de la Défense, affirme à son tour, sans preuve pour l'instant, être visé par un mandat d'arrêt. Fervent défenseur de l'annexion totale de la Cisjordanie occupée, coutumier des propos haineux, comme lorsqu'il estimait qu'il pouvait être justifié et moral d'affamer les civils à Gaza, Bezalel Smotrich a annoncé dans la foulée ce mardi avoir signé un ordre d'évacuation visant le village bédouin de Khan al-Ahmar, en Cisjordanie occupée. Une décision unilatérale qui sonne comme un défi à la communauté internationale, Michel Paul.
5: C'est le retour d'un dossier hautement sensible, embourbé dans les méandres judiciaires depuis 17 ans. Khan al-Ahmar, ce village de tentes et de tôles situé à l'est de Jérusalem, est redevenu le symbole d'un bras de fer idéologique. D'un côté, les organisations de colons exigent la démolition au nom de la loi israélienne. De l'autre, les habitants des Bédouins et les ONG dénoncent un nettoyage ethnique et un désastre humanitaire. Mais l'annonce de Bezalel Smotrich reste avant tout un coup de force politique. Légalement, une telle évacuation dépend du Premier ministre et de l'armée. Surtout, elle intervient dans un contexte de tension maximale avec les instances internationales comme la CPI. Le ministre d'extrême droite assume la confrontation et lie directement ce dossier aux pressions judiciaires mondiales qui visent l'exécutif israélien.
6: L'émission de mandat d'arrêt contre le Premier ministre est une déclaration de guerre. L'émission de mandat d'arrêt contre le ministre de la Défense et contre le ministre des Finances est une déclaration de guerre. Et face à une déclaration de guerre, nous répondrons par la guerre. Je le promets à tous nos ennemis, ce n'est que le début.
5: Une rhétorique offensive qui s'accompagne de menaces d'effets concrets sur le terrain. Reste à savoir si Benjamin Netanyahou donnera son feu vert. Un passage à l'acte à Khan al-Ahmar provoquerait une crise majeure avec l'Union européenne qui a toujours qualifié cette perspective de ligne rouge. Michel Paul, Jérusalem, RFI.
4: Dans la région, les nouvelles menaces de Donald Trump contre l'Iran. Le président américain menace de nouveau de frapper le pays faute d'un accord, alors que le Qatar appelait hier

0: à donner plus de temps à la diplomatie, Donald Trump entretient le flou sur le délai qu'il serait prêt à accorder à Téhéran pour revenir à la table des négociations, 2 ou 3 jours, ou peut-être au début de la semaine prochaine. Téhéran menace en retour d'ouvrir de nouveaux fronts contre les États-Unis en cas de nouvelles frappes, alors que le vice-président américain J.D. Vance évoque de bons progrès dans les discussions. À la une également l'OMS qui alerte sur l'ampleur et la rapidité de l'épidémie d'Ebola, alors que la République démocratique du Congo dénombre 136 décès probables et 543 cas suspects, et que l'Ouganda fait état d'un cas suspect et d'un mort. L'Organisation mondiale de la santé doit annoncer aujourd'hui ses recommandations pour lutter contre la propagation. La riposte s'organise aussi dans l'épicentre de la contagion, la province de l'Ituri dans le nord-est de la RDC, où les premiers cas ont été signalés la semaine dernière. Hier mardi, plus de 16 tonnes de kits et de médicaments ont été réceptionnés à Bounia, le chef-lieu de la province où les habitants s'organisent. Alexandra Branjon.
1: Depuis lundi, les différentes radios de la ville diffusent des messages de sensibilisation en langue locale. Lavez-vous les mains, portez un masque, évitez de vous serrer la main. La population prend ces consignes très au sérieux, explique un habitant, selon qui plus de la moitié des gens dans la rue portent un masque, y compris les chauffeurs de moto, ajoute-t-il. Les écoles sont restées ouvertes. Là aussi, les consignes sont appliquées à la lettre, explique Marthe Dévé, mère de 4 enfants.
2: Là où mes enfants étudient, on a exigé les masques, tout, ils ont mis de dispositifs de lavage des mains. Il y a le thermomètre à l'entrée d'ailleurs pour prélever les températures. Et puis, ils ont aménagé des salles supplémentaires pour que les enfants ne soient pas attassés.
1: Le lavage de mains a été renforcé dans les établissements scolaires, les administrations, les bureaux, les banques. Mais l'épidémie a provoqué une flambée des prix, déplore Jean Bosco Kisoké de la société civile.
3: Par exemple, le cachet qui se vendait à 500 francs au marché, maintenant ça se vend au prix double à 1000 francs. Les désinfectants qui étaient à 4000 francs, vous trouvez maintenant à 8000 francs et à 10000 francs. Or, par rapport au coût de la vie, c'est un peu compliqué. Et surtout, on ne va pas demander à une personne déplacée qui n'a pas d'argent d'acheter un désinfectant à ce prix-là.
1: Cette hausse des prix complique les efforts de riposte, ajoute-t-il, notamment pour les plus vulnérables économiquement. Les acteurs humanitaires craignent notamment une propagation du virus dans les différents sites de déplacés autour de Bounia, qui accueille plusieurs dizaines de milliers de personnes.
0: Alexandra Branjon, et malgré l'épidémie d'Ebola, l'équipe de football de la RDC pourra bien participer à la Coupe du Monde 2026. L'annonce hier de Washington, alors que les États-Unis ont annoncé lundi l'interdiction d'entrée dans le pays des ressortissants étrangers passés par la RDC, l'Ouganda et le Soudan du Sud au cours des 21 derniers jours. Les États-Unis, dont les pressions à l'encontre de l'Union européenne semblent avoir fonctionné, l'UE est parvenue cette nuit à un compromis pour mettre en œuvre l'accord commercial conclu l'an dernier avec Washington, alors que Donald Trump menaçait de nouveaux droits de douane faute d'une application d'ici le 4 juillet à Bruxelles. Toujours la Commission européenne a quant à elle annoncé hier un soutien exceptionnel aux agriculteurs face à la flambée des prix des engrais et du pétrole. L'UE importe 40% de ses engrais et la guerre au Moyen-Orient a encore dégradé une situation déjà difficile. Aurélien de Vernois.
4: 70% d'augmentation depuis 2024, 40% depuis le mois de mars concernant la seule urée, l'un des engrais les plus importés en Europe. C'est un vrai vent de panique qui s'est emparé des agriculteurs, d'où la rapidité de la Commission pour réagir et ses annonces sonnantes et trébuchantes du commissaire européen à l'agriculture et à l'alimentation, Christophe Hansen. Tout d'abord, un plan à court terme, essentiellement financier, avec une aide en 2 volets, plus de 200 millions d'euros issus du fonds de réserve agricole de l'UE et potentiellement 200 millions supplémentaires à voter lors du budget rectificatif de l'Union en juin. Sur le long terme, la Commission souhaite encourager la production intérieure d'engrais, notamment organiques, avec un allègement des règles sur l'utilisation de certains déchets agricoles riches en nitrates. Une hérésie écologique selon certains députés, d'autres déplorent au contraire le refus de suspendre la taxe carbone aux frontières de l'UE, mais ce serait affaiblir des pans entiers de l'industrie européenne selon Christophe Hansen. Reste que l'aide financière débloquée ne devrait couvrir qu'une fraction du surcoût attendu par les agriculteurs, déjà sous pression face à des prix de vente historiquement bas dans certains secteurs comme le blé.
0: Aurélien Devernois. En bref, une rencontre avec celui qu'il appelle son bon ami de longue date, Vladimir Poutine, doit rencontrer dans les prochaines minutes le président Xi Jinping à Pékin. On appelle notre correspondante Cléa Broadhurst dans le journal de 4 heures, temps universel. Et puis quand l'IA bouleverse le marché du travail, hier la banque Standard Chartered a annoncé la suppression de 7000 effectifs d'ici 2030. La maison mère de Facebook, Meta, dit vouloir se séparer de son côté de 10% de ses 80 000 employés, avec toujours la même raison invoquée, une nouvelle organisation orientée vers l'intelligence artificielle. Est-ce une fatalité ? Jean-François Deldon est président de la start-up Yakadata spécialisée dans l'IA.
5: On n'est pas tous menacés parce qu'on travaille devant un ordinateur, surtout si on a une capacité de jugement qu'on met à profit tous les jours. Donc à la fois, faut pas être aveugle et oui, il va y avoir des réorganisations de l'emploi sur un certain nombre de tâches. Je suis pas sûr que ça aille aussi vite que ce qui est annoncé. Ce qui est sûr, c'est que l'IA va amener des repositionnements, des réorganisations de pas mal de domaines et de métiers. Après, à l'heure actuelle, il y a encore pas mal d'entreprises qui mettent ça sur le dos de l'IA ou de la course à l'IA. Non pas parce que l'IA remplace directement les postes, mais parce que dans leur stratégie, ils supposent que ça va être le cas. Parce qu'on voit déjà quand même des entreprises qui ont licencié à cause de l'IA, qui ont fini par réembaucher. Je pense qu'il y a une partie des choix qu'on va faire avec l'IA qui sont des choix presque de l'ordre sociétaux ou politique. Par exemple, quand on décide de pas remplacer son directeur financier parce qu'on se dit il y a une IA qui peut prendre le relais. Là, pour le coup, c'est un choix que fait l'entreprise. Donc là, c'est pas un choix finalement qui est dicté par la technologie, c'est l'entreprise qui doit se saisir du sujet et des fois même la société dans son ensemble, voire le politique. Pour dire, ok, quelle place on laisse à l'IA et quelle place on lui donne surtout pas.
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7: Mais où sont passés les oiseaux ? Dans le monde, près des deux tiers de leurs espèces déclinent, alerte l'Union internationale pour la conservation de la nature. En Europe, environ 13% des oiseaux sont menacés. En France, un tiers des espèces nicheuses qui font leur nid dans le pays, contrairement aux migrateurs, connaissent un fort déclin. Dans les milieux urbains, comme dans les milieux agricoles. Pour preuve, le symbole de notre petit voisin à plumes, le champ, disparaît. Alors que retrouver un printemps bruyant devient une urgence, quelle est l'étendue de ce crépuscule des oiseaux ? Quelles en sont les causes ? Et surtout, comment éviter d'aggraver la situation ? Printemps silencieux, mais où sont passés les oiseaux ? Un grand reportage de Juliette Pietraszewski.
8: Alors, nous sommes arrivés au parc Montsouris, dans le sud de Paris. Et on a rendez-vous avec Dominique Veuillet. Dominique est une citoyenne française. Et elle a accepté de nous parler de son ressenti, son éco-anxiété par rapport au déclin des oiseaux. Bonjour, vous allez bien ?
9: Je vais bien.
8: Merci d'avoir accepté notre interview.
9: Avec plaisir.
8: Dominique a 66 ans.
9: Que je suis arrivée dans l'appartement que j'occupe actuellement en 2000, c'est facile à retenir. Et j'avais mis une mangeoire pour voir qui voulait bien venir. Et la majorité des oiseaux, c'était des moineaux. Et en l'an 2020, il n'y en a pas un qui est venu. Et ça m'a fait vraiment un choc. J'ai compris là qu'il y avait vraiment un gros problème. J'ai aussi vécu à la campagne dans mon enfance. Et donc, je retourne dans une maison familiale. Et là aussi, j'ai vu des changements. C'est une maison dans le Val d'Oise qui est entre les champs et la forêt. Et donc, j'ai été habituée à voir les oiseaux, à les écouter, à les observer. Et là aussi, j'ai constaté vraiment une baisse de la diversité.
10: Une baisse de la diversité des espèces d'oiseaux et avec elle une baisse globale de la biodiversité. Dominique le sait, le dérèglement climatique est l'une des causes du déclin des oiseaux, mais elle n'est pas la seule. Ce constat, les scientifiques le font aussi, chiffre à l'appui.
8: Bonjour, vous êtes Monsieur Fontaine ?
11: Oui.
8: Enchanté.
11: Si ça vous va, on va aller dehors. Hein.
8: Ouais.
10: Benoît Fontaine est biologiste de la conservation au Muséum d'Histoire Naturelle à Paris.
11: En moyenne, depuis 2001, les oiseaux spécialistes des milieux agricoles, ils ont décliné 30% en moyenne. Les oiseaux spécialistes des milieux forestiers, ils ont un déclin de à peu près 9%. Chaque année, les déclins sont plus prononcés, donc c'est vraiment, on est en train de vivre une crise écologique majeure. qui est assez silencieuse en fait.
10: De retour sur un banc devant son ordinateur, Benoît Fontaine regarde attentivement des graphiques. Il nous détaille les raisons du déclin des oiseaux.
11: Les oiseaux, comme le reste de la biodiversité, ils sont soumis à beaucoup de pression due aux activités humaines. Mais si on parle des oiseaux communs en Europe occidentale, donc je parle des mésanges, des fauvettes, des hirondelles, des rossignols, des rouges-gorges. Quand on regarde les grandes causes de déclin, la chasse, c'est pas un problème pour la plupart des oiseaux, sauf pour des espèces particulières qui sont déjà menacées et qu'on continue à chasser en dépit du bon sens. Et donc il y a eu une étude qui a essayé de regarder ça de façon synthétique et qui a regardé les quatre grandes causes possibles. La première qu'ils ont regardée, c'est l'artificialisation. En gros, le fait de construire des villes, des routes, des parkings, le changement de couvert forestier, l'intensification de l'agriculture. Et la dernière cause qui a été regardée, c'est le réchauffement climatique. Et donc, en faisant une analyse à l'échelle de l'Europe sur plusieurs décennies, on constate que le premier facteur de très loin, c'est l'intensification de l'agriculture, avant tous les autres.
8: Est-ce que ça implique du coup l'utilisation massive de pesticides ?
11: Bien sûr. L'intensification de l'agriculture, elle est mesurée notamment par l'utilisation massive de pesticides. Et c'est vraiment la première cause de déclin des oiseaux en Europe.
10: Les pesticides sont donc l'une des causes majeures du déclin des oiseaux. Début avril, près de 119 associations ont défilé dans les rues de Paris pour alerter sur ce sujet. Cette manifestation, qui a lieu tous les ans, s'appelle la Marche pour un printemps bruyant.
12: Donc on observe sur le terrain les maladies, malheureusement, qui augmentent chez les jeunes personnes, des cancers, mais aussi des pathologies hormonales ou neurologiques.
10: Louis-Adrien Delarue est médecin généraliste en Charente, représentant de l'association de l'AMLP, Alerte Médicale sur les pesticides et les perturbateurs endocriniens.
12: Alors sur l'affiche, il est noté « Rachel Carson avait raison, stop pesticides ». Donc Rachel Carson, pionnière de la lutte contre les pesticides. Alors Rachel Carson, c'est la scientifique américaine, la biologiste américaine, qui a publié un ouvrage majeur qui a été diffusé dans le monde entier, qui s'appelle « Printemps silencieux », Silent Spring, et qui a été la première lanceuse d'alerte sur la question de la santé environnementale et de la pollution, en particulier des pesticides, qui impactent les corps biologiques, la faune, la flore, mais aussi les êtres humains. Et c'est la première qui fait des liens, en fait. Et donc, du coup, elle fait ce printemps silencieux parce qu'elle n'entendait plus les oiseaux pépiers.
10: La MLP, tout comme les autres organisations qui manifestent, regarde de près les décisions des autorités françaises et européennes sur les pesticides. La loi du plomb, adoptée en juillet 2025 en France en matière d'utilisation des pesticides, a provoqué une levée de boucliers massive.
12: En fait, les minoritaires là-dedans tiennent le pouvoir pour l'instant. Les minoritaires, c'est des porte-voix de l'industrie qui peuvent être des politiques, sénateurs, députés, comme on l'a vu avec la loi du plomb, mais aussi une poignée de dirigeants, de syndicats agro-industriels qui ont des discours qui trompent les gens, qui fabriquent de l'ignorance. Et nous, en tant que médecins et scientifiques, on est là pour, avec les victimes, avec d'autres paysans, pour dire non, la science, on a des données depuis 60 ans ou 70 ans, et en fait, c'est plus possible aujourd'hui que des groupes minoritaires maintiennent ce pouvoir pour créer en fait ce que j'appelle une usine chimique à ciel ouvert, que sont les champs.
10: Les champs, une usine chimique à ciel ouvert qui fait fuir les oiseaux et participe à leur déclin. Les effets désastreux des pesticides peuvent d'ailleurs se traduire par une intoxication chez les oiseaux après l'ingestion de graines. Face à ce constat et pour retrouver un printemps bruyant, des solutions sont mises en place par divers acteurs et notamment des agriculteurs qui ouvrent leurs portes à la LPO, la Ligue pour la protection des oiseaux. Objectif, faire diagnostiquer leur terrain. Dans une voiture, direction les Yvelines, Léa Bonneville est chargée d'études agriculture et biodiversité pour la LPO.
13: Là, on est en voiture ce matin, là. Il est 7h50 et on part sur deux diagnostics d'exploitation, donc d'exploitation agricole, là, pour engager des parcelles en mesures agro-environnementales et climatiques. Donc c'est des mesures favorables à la biodiversité. Donc il faut qu'on aille faire les diagnostics des parcelles pour savoir si on peut les engager, si ça a un intérêt pour la biodiversité et si ils sont d'accord avec ça aussi, quoi. On va quand même leur demander leur avis.
8: La biodiversité en général et plus spécifiquement aussi les oiseaux, parce que vous travaillez pour la LPO.
13: C'est plus même un rapace nocturne, donc la chevêche d'Athéna, pour lequel on essaye de mettre en place des mesures. Mais en fait, à partir du moment où on arrive à mettre en place des mesures qui lui sont propres, on va aussi entraîner avec nous tout un cortège de biodiversité et d'auxiliaires de culture.
14: Ah,
12: On fait quoi? Papier d'abord ou on va voir?
10: Jérôme Petit travaille dans les Yvelines, en agriculture raisonnée. Il nous emmène sur une de ses parcelles dédiées à la biodiversité.
14: Voilà. Donc là, j'ai le projet en septembre de ragrandir une troisième fois les prés pour les chevaux. Voilà. Et ça fera une parcelle de 12 prés sur 9 hectares.
13: Tout ça, ça fait des espaces de prairies et c'est toujours intéressant pour la biodiversité. Hein. Ce sont les chevêches, elles vont venir plutôt ici. Ça leur fait un espace de chasse. C'est pâturé, donc forcément pour elles, elles voient bien les rongeurs.
14: J'ai pas de rongeurs de nuisibles. Il n'y a pas de
13: campagnols, il n'y a pas de musaraignes, il n'y a rien. Alors, de ça.
14: Des campagnols, on en trouve dans les nids. Hein.
13: Donc ça fait une zone vraiment de transition entre la zone cultivée et la zone boisée. Et ça, c'est assez intéressant. Pour vraiment pas mal d'espèces. Et là, on le voit quand on marche, en fait, il y a des traces de présence de plein de choses.
8: C'est une des solutions pour justement essayer de remédier au déclin des oiseaux en milieu rural.
13: L'avantage, c'est qu'on a des fleurs en fait sur ces parcelles-là, donc on a des insectes. On essaye de les faire venir. Et si on a des insectes, on aide aussi les populations d'oiseaux insectivores. Par définition. Après, c'est pas une solution miracle non plus, mais ça fait quand même partie des choses qui sont possibles à faire pour la biodiversité.
10: Parmi les autres solutions mises en place par certains agriculteurs, il y a aussi les nichoirs. Toujours dans les Yvelines, nous retrouvons Fabien Lequadic, agriculteur bio. Les pesticides, il n'en utilise pas du tout, et les oiseaux, c'est une passion, à commencer par les pigeons.
15: Là, c'est pas les horaires, d'habitude ils partent à fond, mais c'est le matin.
10: Et cet agriculteur colombophile fait attention à toutes les espèces d'oiseaux qu'il peut observer de chez lui.
15: Là, c'est beau. Hein. Rien que pour voir ça, il faut perdre 2 heures. Les pigeons qui volent entre deux. Bus variable. Bah, c'est vrai que quand il y a la présence de haies, on voit qu'il y a quand même beaucoup plus de passereaux, de petits oiseaux qui arrivent à se protéger, à se cacher dans les haies et à nicher. On a des grandes parcelles qui n'ont plus de haies, hein. C'est le cas ici, donc c'est un peu compliqué pour eux. De pas trop faucher, de pas trop broyer, on a quand même une diversité d'espèces de graminées et de fleurs qui favorisent les espèces d'oiseaux et on voit beaucoup d'oiseaux arriver sur ces parcelles. J'ai un bâtiment agricole qui a moins d'un an et il y a un couple de chevêches qui est dedans, donc c'est plutôt intéressant. Donc on va y installer un nid.
13: Ça s'y prête, hein. On est vraiment sur une exploitation ici qui est hyper favorable à la chevêche. C'est beaucoup de prairies pâturées, il y a encore pas mal d'arbres. Et là, le fait qu'elle cherche à s'installer dans le hangar à paille, on va essayer de faire en sorte qu'elle ne se mette pas dans le foin et qu'elle aille plutôt dans le nichoir, quoi. Donc voir ce que ça donne, voir si on ne l'a pas complètement effrayée. Mais...
8: Fabien et Léa sont en train de regarder où est-ce qu'ils vont mettre le nichoir.
13: L'idéal, c'est entre 2 et 5 mètres, ça. Ouais, c'est ça. Après, on peut même le poser sur la poutre s'il déborde.
15: Comment?
13: Enfin, même sur celle-là, oui. On peut le poser du moment qu'il déborde. Ouais, du moment qu'il y a le tube antifouine, elle n'arrivera pas trop à redescendre. Juste, on se met pas contre ça.
15: Ok. Ouais. On se met pas contre ça.
13: Non, sinon. Parce que voilà, le problème, on parle beaucoup de la fouine, parce que la fouine, c'est le prédateur de la chevêche dans les nichoirs comme ça.
8: Et la chevêche, elle est en déclin plus que certaines espèces?
13: Alors, elle a un statut particulier en Île-de-France, c'est qu'elle remonte. Donc, ça fait partie des bonnes nouvelles de l'Île-de-France. Donc, c'est que tout ce qui est fait par les assos, de manière générale, fonctionne. Donc, ça fait plaisir, quoi.
8: Quelle solution, par exemple?
13: On ne peut pas se contenter des nichoirs. Les nichoirs, c'est une bonne solution, mais... Si on ne va pas aller sur les parcelles agricoles pour essayer de limiter l'usage des produits phytosanitaires, leur faire des terrains de chasse, parce qu'en fait c'est ça dont il s'agit avec les prairies. Si on ne fait pas ça aussi, ça ne suffira pas. Hein. Et la plantation de haies, mais là on vise à 30 ans. C'est pas pour demain. Là.
8: C'est dans vos plans aussi d'implanter davantage de haies?
15: Oui, de refaire des parcelles à peu près de 4 hectares. J'ai des grandes parcelles. Et je voudrais recouper sur des parcelles de 4 hectares.
10: Des nichoirs sont aussi installés dans les villes par la Ligue pour la protection des oiseaux, notamment pour les moineaux domestiques. Leur population a chuté de 73% de 2003 à 2016 selon la LPO, mais dernièrement leur nombre observé dans la capitale se stabilise. Nous avons rendez-vous avec Elsa Caudron, en banlieue parisienne, chargée de mission nature en ville et aménagement du territoire à la LPO.
16: Nous sommes à Orly, donc entre le quartier des navigateurs, des aviateurs et la résidence à Notera.
10: On y va ?
16: Oui, allez, c'est parti.
17: Ah, c'est super. Alors, j'en ai pas encore.
16: Je suis pas 100% sûre. Hein.
10: Nous commençons notre visite à la grande mosquée d'Orly, où des nichoirs sont installés depuis plus d'un an. C'est Farid, son vice-président, qui nous accueille.
8: Là, on est dans la cour de la mosquée. Farid, vous avez l'habitude de voir des moineaux ici ?
18: Oui, oui. Les moineaux font partie intégrante du quartier, de l'environnement. Donc, c'est, on va dire, un voisin avec lequel on cohabite au quotidien. Et lorsque Elsa et Théo nous avaient proposé d'accrocher des nichoirs sur nos façades, ça faisait sens également avec notre éthique et notre quotidien de préservation de la vie, de préservation de la biodiversité, du respect du vivant, dont les oiseaux font entièrement partie. Donc ça, c'était important pour nous. Ça permettait aussi de continuer à intégrer notre mosquée dans le quartier, dans l'environnement, à travers des actions comme celle-ci.
16: Alors, je ne sais pas. Pour l'instant, on ne les voit pas rentrer, donc on va les observer encore. Donc là, ils sont posés, ils sont deux, à s'être posés au-dessus des nichoirs. Alors, c'est vrai que la compensation, ce n'est pas sûr à 100%. On essaye au mieux de créer des conditions pour eux.
8: Est-ce que c'est une solution parmi d'autres pour essayer justement de contrer le déclin des oiseaux dans les espaces urbanisés ?
16: Alors, c'est une solution qui est essentielle, mais pas suffisante. C'est-à-dire que, comme on l'a vu, on a besoin aussi de végétation en ville, etc. Et ce qu'il faudrait, c'est que tous les immeubles soient favorables aux moineaux et à d'autres espèces qu'on appelle inféodées au bâti. C'est-à-dire que le moineau, depuis l'Antiquité, il vit aux côtés des humains. Donc il a complètement façonné sa façon d'être pour les constructions humaines. Et comme l'architecture change, qu'il y a de moins en moins de cavités, que les immeubles sont de plus en plus hermétiques, aussi pour des raisons d'isolation par exemple, eh bien en fait il faut compenser cette perte d'habitat pseudo-naturel par le fait de mettre des nichoirs intégrés, de conscientiser cette action-là pour pouvoir maintenir cette espèce.
10: À proximité, le quartier résidentiel à Notera a lui aussi aménagé des nichoirs, pas seulement pour les moineaux, et notamment dans les façades.
16: Donc tout en haut, ce sont pour les martinets, puisque c'est une espèce qui niche très très haut. Et en fait, ils reviennent chaque année exactement au même nichoir. Donc c'est pour ça que c'est important de remettre les nichoirs au même endroit où il y avait les cavités naturelles qu'il y avait dans le bâtiment avant.
10: Aux côtés d'Elsa Caudron, Amandine Rio, directrice renouvellement urbain à la mairie d'Orly.
19: On a aussi la chance, dans ces grands ensembles, de manière générale, qu'ils soient sociaux ou privés, d'avoir aussi une présence du végétal et d'arbres qui ont été plantés depuis très longtemps et qu'on tente au maximum de préserver et qui font aussi la richesse de ces espaces pour les hommes et aussi pour la faune dans son ensemble.
10: Et les résultats se font sentir, raconte Jilali, qui s'occupe notamment des travaux de jardinage dans la résidence.
8: Est-ce que vous avez l'impression, depuis qu'on a installé les nichoirs ici, de voir davantage d'oiseaux ?
17: Alors moi, c'est l'impression que j'ai. Ça donne un air de campagne dans la ville. Je trouve que c'est une belle initiative de ramener les oiseaux au cœur de la ville. Voilà.
10: Une tâche difficile alors que plusieurs sources de pollution mettent à mal le retour des oiseaux. La pollution lumineuse est l'une d'entre elles.
20: En fait, la pollution lumineuse, elle va avoir un impact assez important sur la faune nocturne en règle générale.
10: Hugo de Vergès est bénévole à la LPO. Il coordonne le suivi des rapaces à Paris. Il s'intéresse notamment au retour de la chouette hulotte au cimetière du Père-Lachaise.
20: Et effectivement, la chouette hulotte est une espèce strictement nocturne. Et là, dans le Père-Lachaise, on a la chance de ne pas avoir cette pollution lumineuse.
10: À ses côtés, Benoît Gallo, conservateur du cimetière du Père-Lachaise.
21: Je l'avais vue une fois, elle était pourchassée par des corneilles, donc je me doutais, mais après, c'est sans l'aide de la LPO, moi, j'aurais jamais pu faire le suivi qu'on est en train de faire, parce que il y avait un protocole qui a été mis en place, on a fait des soirées, et c'est Hugo, d'ailleurs, qui a repéré une petite tache rousse qui dépassait d'une cavité d'un arbre, et c'est un privilège. Voilà. On continue nos observations, je pense que ça va durer longtemps, parce qu'on aime beaucoup faire ça.
10: Nicolas Robin est cartographe référent biodiversité du service des cimetières de la ville de Paris. Lui aussi va nous accompagner dans cette balade nocturne.
22: Pour permettre la circulation de ces espèces qui sont sensibles à la pollution lumineuse, il y a des réflexions qui sont menées, étudiées pour imaginer les modes de déplacement qui permettent à ces espèces de circuler d'un réservoir comme celui du Père-Lachaise à un autre réservoir comme le bois de Vincennes ou le bois de Boulogne, ou d'autres grands espaces verts qui ont pu être occupés par la chouette autrefois. On parle de projets de trame verte et bleue. C'est ce qu'on appelle les chemins de la nature pour la ville de Paris.
8: Il fait quasiment nuit maintenant.
22: Ouais.
8: On a déjà entendu la chouette.
22: Ouais.
8: Là, on va se diriger vers l'endroit où elle est.
1: Elle est très ponctuelle. Hein. C'est souvent entre 45 minutes et une heure après le coucher du soleil. Là, ça fait quand même presque une bonne heure, voire un peu moins d'une heure que le soleil s'est couché. Là, c'est vraiment le moment idéal. La chouette culotte, elle est appelée le chat hurlant. Mais son hurlement est très joli. Hein. Je trouve qu'il rend l'ambiance assez mystique.
2: On arrive très lentement. Si on arrive lentement, elle va pas être perturbée. Elle va continuer à chanter tranquillement. Alors, on se met pas au pied de l'arbre. Hein, on se met à quelques mètres. Enfin, Hugo pourra la voir avec les jumelles, je pense. La chouette culotte.
1: Et comme tous les oiseaux chantent pour attirer une femelle, ou en tout cas un partenaire, car les femelles aussi parfois chantent. Mais les oiseaux chantent aussi pour marquer leur territoire. Et j'aime bien me dire aussi que parfois les oiseaux chantent pour le plaisir.
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24: Il est 5h30 à Bounia, 3h30 en temps universel. 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
24: Une première demi-heure africaine sur RFI et l'épidémie d'Ebola dans ce journal du continent. 136 morts probablement liés au virus, disent les autorités de santé de RDC. Focus à suivre sur la ville minière de Mongoualou, épicentre de cette nouvelle flambée, où la réponse d'urgence se structure petit à petit. Rappel à suivre des gestes barrières, de ce que chacun peut faire pour casser les chaînes de transmission. Toutes vos questions ce matin au professeur Jean-Jacques Mouyembe. Il compte parmi les meilleurs spécialistes de ce virus. Il est l'invité de Juan Gomez pour une émission spéciale. Ce journal qui s'ouvre stricto sensu au Mozambique, avec la suite de nos reportages dans le Cabo Delgado, province tout au nord du pays, en proie à la violence des terroristes chez Bablié à Lehi, en proie aussi aux exactions des militaires, documentées par des ONG. Au Soudan du Sud, le nombre de blessés par balle explose, signe de la reprise des violences dans le pays. Oui, mais où se faire soigner, déplore MSF, quand les rares structures de santé sont prises pour cible. Les sports aussi, dans ce journal, avec les groupes constitués pour les éliminatoires de la prochaine CAN. Trois pays hôtes, donc trois qualifiés d'office. Ce sera dur pour les équipes qui sont versées dans leur groupe. Afrique Matin, on est ensemble jusqu'à 4h en temps universel. Bonjour à tous, bonjour à toutes, soyez les bienvenus. Dans le Cabo Delgado, le marteau djihadiste et l'enclume militaire. Nous poursuivons donc notre série de reportages exceptionnels dans cette région située tout au nord du Mozambique. Depuis bientôt 10 ans, elle fait face à une violente présence de terroristes Chebab qui ont prêté allégeance au groupe État islamique. Les FADEM, les forces armées mozambicaines, leur font face, certes, mais les accusations d'exactions contre les civils se multiplient à leur encontre. Il y a 5 ans déjà, Amnesty International alertait sur les violences dont ces forces armées sont suspectées, des violences que les autorités mozambicaines d'ailleurs ont toujours niées. Gaëlle Lalex était notre envoyée spéciale sur place.
26: Les Chebab se cachent entre autres dans les îles Kirimbash, au large du Cabo Delgado. La marine mozambicaine patrouille donc quotidiennement. Assa Mouchila est pêcheur. En mars, il a vu 13 collègues mourir sous les tirs de l'armée au large de Mocimboa da Praia.
27: Après avoir vu qu'il n'y avait pas d'armes dans les bateaux, les soldats ont laissé partir les pêcheurs. Mais ils s'étaient à peine éloignés de 5 mètres que les soldats ont commencé à tirer. Ils les ont poursuivis jusqu'à tous les tuer. Seul un pêcheur a survécu.
26: En ville, les soldats sont aussi coutumiers de contrôles musclés. Fariza, une habitante de Mocimboada Praia, a assisté à l'un d'entre eux.
0: Ils passaient dans mon quartier et ils ont croisé un homme. Ils lui ont demandé ses papiers. Il ne les avait pas sur lui. C'était un pêcheur. Il revenait de la plage. Alors ils l'ont battu, très fort. Je ne sais même pas si cet homme en est ressorti vivant ou mort.
26: Plus de 3000 kilomètres séparent le Cabo Delgado de Maputo, la capitale. Cette région, la plus pauvre du pays, a toujours été délaissée par les autorités, selon Ali Caetano, du Centre pour la démocratie et les droits de l'homme.
4: Notre armée ne s'identifie pas à tout le territoire. Nos forces ne parlent pas la langue locale. Elles ont des préjugés ethniques. Elles n'ont pas le sentiment que ce conflit est national. Certains disent, cette guerre n'est pas la mienne. Je ne suis pas venu me battre pour cette ethnie.
26: Les autorités mozambicaines ont toujours nié les accusations d'abus des droits de l'homme à l'encontre de leurs forces armées. Gaël Lalex, de retour de Mocimboada Praia, Nairobi, RFI.
24: Une série de reportages que vous lisez sur notre site RFI.fr ainsi que sur notre application mobile. Le Bahreïn interdit l'entrée de son territoire aux ressortissants de République démocratique du Congo, de Soudan du Sud et d'Ouganda en raison de l'épidémie d'Ebola. Annonce hier après-midi de l'autorité locale de l'aviation civile. La mesure doit durer un mois, explique cette autorité, tandis que les ressortissants du royaume, de retour de ces trois pays, vont être soumis à de stricts protocoles sanitaires. Les autorités congolaises annonçaient hier après-midi leurs derniers chiffres. 136 personnes sont probablement mortes de ce virus, selon le ministre Roger Kamba, qui parle désormais de 543 cas suspects. On s'intéresse ce matin au cas de Mongoualou, cette commune minière de la province de l'Ituri, dans l'extrême nord-est du pays, épicentre de cette nouvelle flambée. La réponse au virus Ebola s'y déploie progressivement et elle fait face à plusieurs difficultés. L'hôpital local est débordé, le centre de traitement proprement dit reste encore à construire et la ville continue de tourner. Écoles, marchés, activités minières se poursuivent au quotidien. Patient Ligodi a pu joindre plusieurs acteurs locaux.
5: Jonathan Impalampai est président de la société civile de Mongoualou. Depuis plusieurs semaines, il voit la situation se détériorer dans la commune et à l'hôpital général.
6: Il n'y a pas de place où on peut loger les malades. Les autres traînent même par terre. Bon, c'est demain seulement avec les moyens de bord, d'une façon locale comme ça.
5: L'un des défis les plus urgents consiste désormais à séparer les patients suspects d'Ebola et des autres patients pris en charge à l'hôpital. Mais les centres de traitement Ebola n'est toujours pas construit. C'est aussi la priorité pour Israël Sesereki, bourgmestre de Mongoualou.
9: On a déjà identifié l'endroit. L'endroit est déjà aplani par la société Terre Minérale. C'est question maintenant de construire, oui.
5: Et les besoins restent nombreux.
9: Des bols pour le lavage des mains, marque ici au marché, sur place à Mongoualou. Les cache-nez, aussi les médicaments.
5: Et la société civile demande désormais une mobilisation plus importante des autorités nationales. Et malgré cette situation, les écoles restent ouvertes. Les marchés continuent de fonctionner, tout comme les activités minières.
24: Et dans ce contexte épidémique, tous les acteurs concernés rappellent que chaque individu a un rôle clé à jouer pour limiter autant que possible la transmission, pour casser les chaînes qui permettent au virus de circuler. Ça passe par le respect d'un certain nombre de gestes barrières que l'on peut tous appliquer au quotidien. Justine Musique-Picmal est la directrice régionale de l'ONG Solidarité Internationale pour la RDC et elle répète ces bons gestes au téléphone de Willy Diallo.
11: Dans le quotidien absolu, c'est le lavage de mains et le minimum de contact. On doit se laver les mains à chaque changement de pièce, à chaque fois qu'on croise des gens, on ne serre plus les mains des personnes. On évite maintenant de transmettre les draps, les serviettes, les pagnes dans les familles. Donc là, aujourd'hui, je discutais avec mes équipes congolaises pour bien leur dire, dans chaque maison, il faut au maximum que chaque pagne appartienne à une seule personne. Donc la maman a son pagne, le papa a son pagne, les enfants leur pagne, et qu'ils soient lavés avec de l'eau chlorée. Dans les autres grandes modifications de vie, c'est les enterrements qui doivent être bien sûr dignes, mais du coup faits dans des conditions de sécurité maximum pour éviter que le corps mort d'une personne qui était atteinte d'Ebola ne transmette encore la maladie aux personnes qui l'ont enterrée. Donc on peut plus toucher, on peut plus laver les personnes directement. Les gestes d'enterrement faits de façon traditionnelle sont complètement modifiés et ça change un énorme aspect de la vie des gens.
24: Justine Musique-Picmal de Solidarité Internationale. Juan Gomez consacre tout à l'heure une émission spéciale à cette nouvelle épidémie. Le professeur Jean-Jacques Mouyembe répond à vos questions pendant toute la première partie d'Appel sur l'actualité. Le directeur de l'Institut National de Recherche Biomédicale de Kinshasa en ligne avec vous dès 8h10 en temps universel. Enfin, et c'était l'une des interrogations qui commençait à poindre, la sélection nationale de foot ne sera pas privée de mondial. Confirmation hier d'un responsable américain. Les Léopards pourront bien se rendre aux États-Unis pour la Coupe du Monde qui commence dans 3 semaines. L'Africa CDC et l'OMS ont beau inclure le Soudan du Sud dans la zone d'alerte de cette flambée d'Ebola à cause de sa proximité frontalière avec la province de l'Ituri. Pour l'heure, les autorités de Djouba ne font pas mention de cas suspects ni confirmés sur leur territoire. Reste que le système de santé sud-soudanais demeure particulièrement fragile, précaire, soumis à des pressions très lourdes. Médecins sans frontières publie justement un rapport alarmant sur l'escalade de la violence dans le pays. Le nombre de personnes qui ont été prises en charge pour des blessures par balle a très fortement augmenté en 2025. Quand la prise en charge est possible, puisque MSF dénonce aussi le ciblage de ces structures de santé. Amand Badrol est responsable adjointe des opérations d'urgence pour l'ONG.
12: Nous avons subi deux bombardements aériens, l'un sur l'hôpital de Olfangak, qui a été bombardé l'année dernière au mois de mai, qui a fait des morts, qui a détruit complètement nos stocks médicaux. Et donc, nous avons été par la suite obligés de fermer cette structure. Et cette année encore, nous avons eu un hôpital de Lankin, qui a également été victime d'un bombardement et qui a également dû être fermé suite à cette attaque. Et donc, on le sait et on le voit, ça se multiplie et ça devient vraiment extrêmement alarmant au Soudan du Sud. Mais hélas, ils ont pris exemple sur d'autres pays et on voit les attaques contre les structures civiles et les structures médicales en particulier se multiplier depuis quelques années de manière absolument alarmante. Aujourd'hui, nous, on estime que sur les structures MSF, ce sont 762 000 personnes qui se retrouvent aujourd'hui privées d'accès aux soins depuis l'année dernière dû à ces attaques répétées contre les structures de santé.
24: Amand Badrol, responsable adjointe des opérations d'urgence de Médecins sans frontières, propos recueillis par Sofiane Amazian. La nouvelle politique migratoire américaine, la Sierra Leone va recevoir ce matin un premier avion qui transporte des migrants ouest-africains expulsés des États-Unis, annonce hier du ministre des Affaires étrangères sierra-léonais. La Sierra Leone, dernier pays en date à rejoindre la liste des États africains qui ont accepté ces derniers mois d'accueillir des personnes expulsées des États-Unis. Guinée équatoriale, Ghana, Rwanda, Soudan du Sud, Cameroun, Eswatini ou encore République démocratique du Congo. Des accords qui sont bien souvent assortis d'un appui financier ou bien logistique de la part des États-Unis. Freetown devrait donc recevoir ces prochaines heures 25 migrants venus de pays ouest-africains dans le cadre d'un accord qui prévoit d'en accueillir un maximum de 300 expulsés des États-Unis, 300 personnes ressortissantes uniquement de pays membres de la communauté des États de l'Afrique de l'Ouest, la CEDEAO. RFI 4h40, tout juste, à Brazzaville, et peut-être certains d'entre vous se lèvent plus tôt que d'habitude pour affronter une journée de galère. Le pays, grand producteur de pétrole, vit une profonde pénurie de carburant. Elle touche particulièrement la capitale et ses quelques 2 millions d'habitants. Les autorités le savent, elles le reconnaissent. La crise, toujours au Moyen-Orient, a fini par faire sentir ses secousses à travers le Congo. La pénurie a commencé ce week-end, 4 jours déjà de galère pour ces usagers de la route que rencontre notre correspondant Loïcia Martial.
13: Nous sommes non loin du rond-point Masala, dans le centre-ouest de la ville. Devant une station, la longue file de voitures qui attendent d'être servies entrave la circulation sur la principale voie. Il est midi. Jérôme, un chauffeur, sort de son taxi et nous décrit ce qu'il vit.
14: Depuis 4 jours, on n'a pas de carburant, ça se passe très mal. La vie est devenue très très difficile. Imaginez, je suis chauffeur de taxi, père de 5 enfants, nous sommes en période scolaire. 4 jours d'affilée, tu viens tel qu'aujourd'hui, j'ai quitté la maison à 4h du matin, je suis dans la file depuis 5h. Jusqu'alors, aucune vente, aucune communication, on attend.
13: Quitter sa maison pour gagner le centre-ville n'est plus chose facile. Certains chauffeurs taxi ont doublé le prix de la course. Comme l'explique cet usager sous couvert d'anonymat.
14: Au Congo, quand il y a pénurie, vraiment, ça cause toujours des problèmes au niveau du transport. Oui, la course est doublée. Chacun a son prix. Donc on n'a pas de choix, on s'adapte.
13: Dans un communiqué, le gouvernement a expliqué que la pénurie était provoquée par la baisse des stocks au niveau national et international, provoquée par la crise au Moyen-Orient. Loïcia Martial, Brazzaville, RFI.
24: Ce coup dur, enfin, pour le Sili National. Hier, c'était le tirage au sort des groupes pour les éliminatoires de la Coupe d'Afrique des Nations de Football 2027. Une CAN organisée, et c'est une première, entre 3 pays, le Kenya, la Tanzanie et l'Ouganda. 3 pays organisateurs, ça veut dire 3 pays qualifiés d'office. Et donc, pour les autres nations qui se retrouvent dans leur groupe, ça veut dire qu'il n'y a qu'une seule place à prendre. C'est le cas donc pour les Guinéens logés dans le groupe D avec l'Afrique du Sud, l'Érythrée et le Kenya. Le Sili qui avait déjà échoué à se qualifier à la CAN au Maroc, il va donc falloir sortir le grand jeu, le très grand jeu cette fois pour passer notamment devant les Bafana Bafana Titi Camara, ancien capitaine de la sélection.
10: La Guinée est logée dans une poule difficile, étant donné que l'Afrique du Sud, qui se qualifie pour la Coupe du Monde dans un mois, ils vont représenter le continent africain. Le pays hôte qui est le Kenya, l'héritier. C'est une poule très difficile, compliquée. Bon, maintenant, comme nous connaissons nos adversaires, ça, nous, les Guinéens, le Sili National qui se prépare, qui se projette dès après ce tirage-là, nous connaissons nos adversaires. Je pense que tout est jouable sur le terrain. C'est vrai que sur le papier, l'Afrique du Sud est favori, mais cela ne veut pas dire qu'ils vont gagner tous leurs matchs facilement. Nous avons l'un des meilleurs attaquants au monde qui est Sirou Guirassy. Je pense qu'il faut mettre un projet autour de lui, comme il est l'atout offensif du Sili National. Je pense que c'est jouable, mais il faut se préparer en conséquence.
24: À Titi Camara, ancien capitaine guinéen, propos recueilli par notre correspondant Tiernoya Diallo, tous les groupes. Et les explications de cette règle un peu chamboulée à lire sous la plume de Farid Achache sur notre site africfoot.rfi.fr. Le ballon rond. Ce sont aussi les Gunners, à nouveau roi d'Angleterre. Arsenal au sommet de la Première Ligue. Pour la première fois depuis 22 ans, des dizaines de milliers de supporters en liesse hier dans les rues du nord de Londres. Il ne reste qu'une seule journée de championnat à disputer, mais le club est désormais hors de portée de son principal poursuivant, Manchester City. 82 points pour Arsenal, qui se présentera donc le cœur léger face au Paris Saint-Germain dans 10 jours, en finale de la Ligue des Champions. Toute l'actu sport ce matin, c'est dans une heure, et c'est avec Pauline Guillou pour l'heure à Paris. Il est 5h44.
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24: Et 3h44 en temps universel, on parle de nouveau de l'épidémie d'Ebola dans le prochain quart d'heure. Les spécialistes jugent que le risque de propagation est faible sur les territoires de Mayotte et de la Réunion. Les matières premières à suivre également. État des lieux du marché du coton alors que la période des semis approche. Nous sommes aussi de retour au Congo-Brazzaville pour Afrique Éco, un futur immense terminal à conteneurs sur le port de Pointe-Noire. Mais direction Bangui d'abord pour le reportage de la rédaction.
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24: La République centrafricaine où notre correspondant se lance sur la trace des faussaires, celles et ceux qui fabriquent des faux passeports, des faux diplômes, des faux documents administratifs. Pour quelques milliers, quelques dizaines de milliers de francs CFA pour les pièces les plus sensibles, on peut se faire fabriquer tout un tas de faux papiers. Pourtant, la loi centrafricaine est très claire sur le sujet. Ces faux et usages de faux peuvent vous valoir de très lourdes sanctions pénales. Cela n'empêche pas ce business de prospérer pour des raisons que tente d'éclairer ce reportage signé de Rolf Steph Domielleux.
16: Entre les vendeurs ambulants, les étals de légumes et les friperies, un kiosque en bois attire discrètement des visiteurs. Au premier regard, rien ne les distingue des autres commerces. Pourtant, derrière une vieille imprimante reliée à un ordinateur portable poussiéreux, une équipe de jeunes falsifie des cachets, des signatures et des documents administratifs. L'un d'eux, qui a requis l'anonymat, explique leur activité.
17: Nous fabriquons de faux documents pour aider certains compatriotes dans le besoin. Beaucoup n'ont pas le temps de suivre les procédures normales. D'autres ont perdu leurs papiers pendant les crises. Ils cherchent donc à avoir rapidement les documents privés et publics.
16: Autour de lui, des feuilles plastifiées, des tampons et des formulaires vierges sont rangés dans des chemises usées. Les clients arrivent discrètement, souvent envoyés par une connaissance. Gaël Boris, opérateur économique, témoigne.
18: Aujourd'hui, on est en train de marcher dans le péril concernant nos frères et nos sœurs qui sont au quartier, qui ne font rien. Et ils ne veulent pas aller à l'école, mais ils veulent seulement avoir un diplôme parallèle, c'est-à-dire composer leur diplôme dans les quartiers pour aller déposer dans les ministères. Et là, vraiment, c'est pas bien.
16: Derrière ce phénomène se cachent plusieurs réalités. Difficulté d'accès aux documents officiels, lourdeur administrative, perte de papier pendant les crises successives, mais aussi faiblesse des contrôles dans certains services publics. Alain Gana, acteur de la société civile.
19: Ce qui pousse vraiment les gens à faire des faux papiers, c'est le fonctionnement de l'administration, qui ne fonctionne lentement. Les gens font de faux passeports et des identités nationales. Il y a aussi acte de naissance. Parfois, pour aller au niveau de mairie, pour faire l'acte de naissance, c'est un peu difficile. Les gens préfèrent aller faire le faux acte de naissance pour leurs besoins.
16: Les prix varient selon le document demandé. Les plus simples coûtent quelques milliers de francs CFA. En revanche, certaines pièces plus sensibles peuvent atteindre 50 000 francs CFA, soit environ 76 euros. Dimitri Lebo, étudiant, s'interroge.
20: Où allons-nous? Où va la RCA? Tout ça, je ne condamne personne, mais je connais seulement l'État. Pour mettre fin à ces corruptions, il faut que chacun de nous pense à conscience morale.
16: La police a déjà arrêté plusieurs faussaires dans différents quartiers populaires de la capitale. Beaucoup ont été jugés et condamnés pour faux et usage de faux. Selon une source policière, les opérations se poursuivent afin de démanteler les réseaux encore actifs. Ralph Steve Doumerle, Bangui, RFI.
24: Un reportage dans la capitale centrafricaine à réécouter sur notre application RFI Pure Radio. De Bangui, on passe à Brazzaville juste après les titres. Et l'actualité internationale de ce 20 mai 2026 avec le président russe d'abord qui est en Chine depuis hier, visite qu'il effectue quasiment chaque année. Il doit rencontrer aujourd'hui, je cite, son bon ami de longue date, Xi Jinping. Vladimir Poutine et son homologue chinois vont discuter des moyens de renforcer le partenariat stratégique bilatéral, échanger leurs opinions sur les grandes questions internationales et régionales selon la présidence russe. On appelle notre envoyé spécial permanent à Pékin, Cléa Broderst, dans le prochain journal, dans une douzaine de minutes. Lui était la semaine dernière à Pékin, le président américain, qui a de nouveau menacé hier de frapper l'Iran si un accord n'était pas trouvé avec ce pays. Un journaliste qui lui demandait combien de temps il était prêt à attendre pour que Téhéran vienne à la table des négociations. Donald Trump reste évasif. Deux ou trois jours, peut-être vendredi, samedi, dimanche, quelque chose comme ça. Peut-être au début de la semaine prochaine, dit le locataire de la Maison Blanche. Le Qatar avait appelé plutôt à donner plus de temps à la diplomatie pour régler un conflit qui a déjà fait plusieurs milliers de morts. Sur le terrain, au Liban, des frappes israéliennes dans le sud du pays ont fait 19 morts, selon le ministère libanais de la Santé. Le Hezbollah fait état d'affrontements avec des soldats israéliens, toujours dans la région sud. L'armée israélienne annonce la mort d'un de ses soldats dans la même zone, ce qui porterait à 22 le nombre d'Israéliens tués au Liban depuis le début de ce conflit. Quant au ministre israélien des Finances, Bezalel Smotrich, l'un des ministres d'extrême droite du gouvernement, il a lui-même annoncé qu'un procureur de la CPI, Cour pénale internationale, avait demandé un mandat d'arrêt à son encontre, accusant l'autorité palestinienne d'être à l'origine de cette démarche. Pas plus d'informations à ce stade du côté de la CPI à La Haye. Afrique économie donc, et les gigantesques travaux qui s'annoncent au port de Pointe-Noire. Nous sommes dans la capitale économique du Congo-Brazzaville, où le groupe Abu Dhabi Port se lance dans un immense chantier, un terminal à conteneurs de dernière génération, qui devrait être inauguré dans 2 ans. On parle d'un investissement à 200 millions de dollars pour ce port déjà stratégique sur les côtes de l'Afrique centrale. Dossier de notre correspondant, Loïcia Martial.
1: C'est en 2023 que les responsables d'Abu Dhabi Port ont bénéficié de l'accord des autorités congolaises en vue de construire ce terminal dans la partie est du port de Pointe-Noire, la capitale économique du Congo. Récemment, ces responsables ont signé 3 agréments, en vue notamment de l'obtention du matériel pour débuter les travaux de réalisation de cette infrastructure. Mohamed Menali est le directeur général d'Abu Dhabi Port.
2: We have signed 3 agreements.
27: Nous avons signé 3 accords. Le premier avec ZPMC qui s'élève à environ 50 millions de dollars. Nous achetons des grues spécialisées afin de pouvoir recevoir les navires Supramax parmi les plus grands du monde. Les 2 autres contrats portent sur des travaux maritimes et des travaux de superstructure pour un montant de 150 millions de dollars.
1: Le groupe ADP souhaite construire ce terminal en respectant les normes environnementales, développer l'économie congolaise et créer un nombre important d'emplois. Le terminal à construire pourrait mesurer jusqu'à 400 mètres de long, pouvant recevoir 250 000 containers par an. Une quantité qui devra augmenter avec la mise en place à venir de la zone de libre-échange continental. ADP est en partenariat avec le groupe CEMA-CGM, une alliance qui réjouit Innocent Dimi, secrétaire permanent des partenariats publics-privés en République du Congo.
3: Ce partenariat stratégique avec le groupe CMA-CGM permettre en effet au port autonome de Pointe-Noire d'entrer dans une nouvelle ère technologique, de capacité, de traitement, avec les autres partenaires qui sont déjà présents. En réalité, il s'agit d'un nouvel acteur dans l'écosystème de Pointe-Noire.
1: Le groupe ADP s'engage dans ce projet alors que le monde vit une crise à travers la fermeture du détroit d'Hormuz pouvant ralentir le rythme d'importation de certains matériaux. De son côté, Innocent Dimi loue la main tendue par les autorités congolaises aux investisseurs.
3: Il y a des investissements nombreux qui sont faits au port de Pointe-Noire. C'est là la concrétisation, je pense, de vouloir justement accélérer le développement de notre pays. Plusieurs initiatives ont été amorcées dans ce sens, dans la ville de Pointe-Noire.
1: Outre ADP, le groupe AGL Bolloré participe depuis 2009 à la modernisation du port de Pointe-Noire avec un coût d'investissement estimé à 450 millions d'euros jusqu'en 2025. Loïcia Martial, Brazzaville.
24: Il est 4h52 à Brazzaville. Et l'on reparle du coton dans la chronique des matières premières, parce que la période approche où les cotonculteurs vont semer les graines pour la prochaine campagne. Cette période va de pair avec l'annonce des prix qui seront payés aux producteurs. Les discussions entrent dans leur dernière ligne droite et l'équation cette année, Marie-Pierre Olfond, comporte plus d'inconnus que les campagnes précédentes.
0: L'enjeu pour les filières africaines est de trouver le meilleur équilibre pour satisfaire l'attente des cotonculteurs, mais aussi celle des sociétés chargées de l'égrenage qui leur achètent le coton qui sera ensuite exporté au prix du marché mondial. Les prix aux planteurs sont fixés pour toute la saison dans les pays francophones africains. Cette année, ils étaient compris entre 300 et 350 francs CFA le kilo de coton graine en Afrique de l'Ouest et 280 francs CFA au Cameroun. Un prix stable ou en légère hausse selon les pays, mais trop élevé par rapport au cours mondial. Résultat, la campagne a été difficile, le coton africain a eu du mal à se vendre, ce qui a entraîné des problèmes de stockage. Ces derniers jours, un ou deux pays africains ont fait savoir, sans que ce soit officiel, qu'ils allaient annoncer un maintien des prix. Mais ailleurs, il ne faut pas exclure une baisse, estime l'Association des producteurs de coton africain. L'impact du prix qui sera annoncé dépendra beaucoup de celui des engrais. Les producteurs seront plus enclins à accepter en effet un prix du coton en baisse s'il s'accompagne d'une baisse des coûts de production. Or, le contexte actuel est plutôt à une flambée du prix des intrants que seule une subvention gouvernementale pourrait atténuer. La hausse des cours mondiaux ces dernières semaines pourrait laisser espérer une hausse des prix payés aux producteurs, mais la corrélation n'est pas si simple, car les prix élaborés pour l'année sont le résultat d'une formule mathématique qui est un peu la même dans tous les pays. Elle dépend de la santé financière des sociétés cotonnières, du cours du dollar et de la moyenne des cours mondiaux calculés sur plusieurs mois. C'est sur cette base que la filière annonce un prix pour la campagne qui débute. Or, les cours mondiaux ne sont montés de manière significative que depuis peu, un peu tard, pour avoir une véritable influence sur les prix.
24: Marie-Pierre Olfond pour l'actualité des matières premières. Dernier rendez-vous de cette demi-heure d'info, les journalistes du réseau La Première pour mailloter la Réunion qui s'interrogent eux aussi sur l'épidémie d'Ebola. Interrogation à la une de votre journal, Benoît Ferrand. Est-ce qu'il faut craindre une propagation de la fièvre hémorragique? Bonjour Benoît.
4: Bonjour. Mayotte, où arrivent régulièrement des migrants en provenance de la région des Grands Lacs, se sentent évidemment en première ligne. Et La Réunion, l'autre département français de l'océan Indien, serait alors, elle aussi, directement concernée. Mais pour le docteur Patrick Mavinghi, directeur de recherche au CNRS, le risque serait actuellement très, très faible. Il répondait hier matin sur La Première Réunion aux questions de Philippe Dornier.
7: Le risque zéro n'existe pas. Ceci dit, il y a quand même un degré de risque qui est sincèrement très très faible par rapport à Mayotte. On sait qu'il y a dans l'est de la République démocratique du Congo, il y a beaucoup de mouvements de population qui voyagent dans cet environnement-là. Mais de là, avoir un transfert jusqu'à la Réunion, sachant que le temps d'incubation est relativement court, je pense que le risque est très très très faible. Il n'est pas zéro, mais il est très très faible. Arriver jusqu'à Mayotte avec un porteur qui n'aurait pas déclaré la maladie et qui passe d'ailleurs pas par des voies aériennes classiques et donc qui vont passer par des difficultés, je pense pas qu'en 2 jours, 48 heures à 3 semaines, à 21 jours de déclaration de la maladie, je doute fort qu'un patient infecté, porteur du virus, donc qui viendrait de la région est de la République démocratique du Congo jusqu'à Mayotte sans avoir déclaré la maladie, soit un cas de préoccupation.
4: En bref, 96% des étrangers placés en rétention dans les Outre-mer en 2025 l'ont été à Mayotte, dont plus de 3000 mineurs. Le bilan annuel de plusieurs associations qui viennent en aide aux migrants illustre l'ampleur du phénomène dans le département 101 qui concentrerait à lui seul les 2/3 des étrangers placés en rétention sur toute la France en 2025. Ces associations dénoncent par ailleurs une législation dérogatoire et des violations du droit des étrangers. Fin de citation. Retour à La Réunion, elle aura fidèlement rempli son rôle pendant plus de 40 ans. Livrée à la circulation en 1976, la route du littoral numéro 2, à 4 voies, entre Saint-Denis et La Possession, il y en avait eu une première, à 2 voies, a désormais laissé la place, en partie, à la route numéro 3, et elle n'a donc plus d'utilité, tout comme d'ailleurs les innombrables filets de protection de la falaise. L'autorité environnementale recommande donc de tout enlever. Anaëlle Doré-Samy, La Première Réunion.
5: L'ancienne route du littoral pourrait-elle disparaître entièrement du paysage réunionnais ? C'est en tout cas ce que suggère l'autorité environnementale dans son avis rendu public le 7 mai. Aujourd'hui, le projet prévoit la démolition totale de la route au niveau des passages en route digue, mais le long du viaduc, l'actuelle superstructure serait conservée. Une option jugée insuffisante par l'autorité environnementale qui estime que ces éléments pourraient à terme se dégrader.

0: chromosome X. Les garçons sont XY. Ils ont un seul chromosome X et un chromosome Y. Et ce sont ces chromosomes qui déterminent notre identité sexuelle.
1: Est-ce que ça veut dire que nous, en quelque sorte, femmes, nous avons un chromosome de sauvetage qui nous empêche de développer l'hémophilie?
0: C'est un peu ça.
1: Ouais. Alors que les garçons n'ont qu'un chromosome X, quand il est gâté.
0: Exactement. Les garçons expriment forcément l'hémophilie parce qu'ils n'ont qu'un seul chromosome X. Si une mutation existe sur ce chromosome, ils ne peuvent pas compenser cette anomalie et donc ils l'expriment forcément. À l'inverse, les femmes, avec leur deuxième X, peuvent parfois compenser cette anomalie de fabrication du facteur et donc ne pas être hémophiles.
1: Par contre, elles sont porteuses cachées.
0: Absolument.
1: Si j'ai bien
0: elles
1: compris.
0: Sont porteuses et elles ne sont pas toujours cachées, comme vous dites. Elles peuvent aussi parfois exprimer un déficit parce que ce mécanisme de compensation par l'autre X n'est pas toujours parfaitement efficace. Et donc, on peut avoir un chromosome X normal et un chromosome X atteint et ne pas complètement compenser le déficit.
1: Ça va se manifester comment ? Y compris par des blessures ou on pense forcément une jeune femme qui arrive à l'âge adulte, à l'âge adolescent, les règles, est-ce que ça va être à ce moment-là que ça va se manifester ?
0: Oui, absolument. En fait, la compensation, elle peut être totale, c'est-à-dire ces femmes-là ne vont pas avoir de déficit, mais la compensation peut être partielle, voire complètement absente. Et donc, si la compensation est partielle, le déficit est modéré par rapport à une forme sévère. Mais si la compensation est complètement absente par l'autre chromosome X, les femmes peuvent exprimer un vrai déficit et être hémophiles comme un homme.
1: Alors, c'est là où ça se complique. C'est qu'on dit que c'est génétique, c'est héréditaire. Et il peut y avoir des cas d'hémophilie qui arrivent dans une famille sans qu'on ait jamais vu un hémophile dans la famille. Là, on commence à avoir un vrai casse-tête.
0: Oui, absolument. Alors, il y a deux situations qui peuvent expliquer ça. La première, c'est que ce qu'on appelle une néomutation est survenue, c'est-à-dire qu'une anomalie génétique est arrivée chez le bébé à naître au moment de sa conception presque. Et donc, ce bébé va être hémophile parce qu'une mutation est arrivée chez lui, alors que sa maman n'en était pas porteuse. C'est à peu près un tiers des cas.
1: On sait pourquoi ?
0: Eh bien non. On sait qu'il y a des mutations qui existent. C'est presque un phénomène physiologique. La majorité des mutations qui surviennent à ce moment-là et au niveau de nos gamètes sont parfois asymptomatiques et n'ont pas de conséquences, mais certaines ont des conséquences.
1: Donc, on va écouter un premier témoignage, une illustration pour comprendre comment on vit et comment on soigne l'hémophilie. Ce témoignage, c'est celui de Thomas qui est hémophile. Il vit à Paris chez ses parents. Il vient de fêter ses 25 ans. Et il nous raconte justement ce quotidien avec la maladie au micro de notre reporter Charlie Dupiau.
2: J'ai été diagnostiqué à mes 6 mois parce que j'avais des hématomes par-ci par-là sur le corps qui n'étaient pas normaux. On m'a dit que j'étais hémophile A sévère, c'est-à-dire que j'ai 0% de taux de coagulation.
3: Et il y avait d'autres cas dans la famille ?
2: Nous, on a fait des tests avec ma mère, ma grand-mère, qui, elles, sont porteuses du gène, mais le gène ne s'exprime pas. Donc, elles ne sont pas malades. Donc non, on n'a pas vraiment de cas dans ma famille.
3: Et alors, donc vous êtes diagnostiqué très jeune, et ensuite, comment se déroule votre enfance ?
2: En vrai, j'ai des images d'hospitalisation. Voilà, ça pouvait durer 2 semaines, quelques jours. Donc oui, quand je parle d'hospitalisation, c'est des hématomes ou des hémarthroses. Ça arrive souvent aux hémophiles, c'est un hématome dans l'articulation. C'est assez embêtant vu que ça immobilise l'articulation et ça fait très mal.
3: Quelle articulation par exemple ?
2: Par exemple la hanche. Voilà, si j'ai une hémarthrose à la hanche, c'est très embêtant parce que je peux plus trop marcher quoi. Donc voilà, il y a la hanche, au coude, au genou, toutes les articulations en général, il y en a qui sont un peu plus embêtantes que d'autres. Moi, je sais que ma maladie m'a tout de suite mis dans une case. J'étais différent des autres parce que on devait faire attention à moi pour pas que je me blesse. Fallait pas jouer trop violemment avec moi. Du coup, il y avait toujours les profs qui faisaient des speeches aux élèves pour qu'ils fassent attention à moi. Beaucoup de surprotection dans l'enfance. J'en ai souffert.

0: par exemple, je crois, il semble que c'était en grande section. Pendant la cour de récréation, je devais rester assis sur le banc. Pendant un an. Alors que je voyais mes amis faire du foot, etc. Bah, il y en avait qui se moquaient. Moi, je me rappelle d'un de mes amis qui me disait, ouais, si je te touche, tu te brises comme un verre. Voilà, ça, c'est des souvenirs qui sont pas très sympas, mais je pense moi-même avoir la conscience que j'étais différent des autres, et même les docteurs. Là, je vais le dire avec une émotion parce que ça a été un des grands problèmes dans ma vie. Refuser de que je fasse du sport en club. J'ai toujours voulu faire du foot. Ça a vraiment été c'est toujours l'un des plus gros problèmes de ma vie, c'est que je peux pas faire de foot en club, etc. Dans beaucoup de, par exemple, de bandes de garçons, ils aiment se bagarrer juste pour rire. Alors moi, j'aurais pu vraiment adorer ça comme beaucoup de garçons. Si j'avais pas eu cette maladie. Maintenant, quand j'ai un pote qui va venir un peu me chercher des noises, vouloir faire de la lutte, etc., je vais essayer au possible de refuser l'invitation. Surtout aujourd'hui, parce que voilà, j'ai des douleurs qui restent, parce que aussi j'essaye de faire du sport, j'essaye de me préserver pour mon sport.
1: Quel sport vous faites alors ?
0: En ce moment, je peux pas aller parce que j'ai mal à chier, mais je fais du ping-pong en club, du tennis de table en club. C'est un peu le plan B. du foot, des micro saignements peuvent devenir très très embêtants, et même des gestes brusques sans choc extérieur peuvent amener à des grosses hémorragies. Et la dernière fois, je faisais du badminton avec mes amis, et vu que je réfléchis pas au risque tant que ça, bah je me suis fait mal et j'ai été immobilisé pendant 2-3 mois. J'ai pas pu travailler,
1: parce que vous aviez fait un coup trop brusque.
0: Exactement, parce que je me suis baissé trop vite et j'ai eu un problème à la hanche, voilà, qui m'a immobilisé. Si on peut parler d'événements marquants, je faisais un épervier, on me courait après, j'ai trébuché et je me suis ouvert la tête.
1: L'épervier, c'est un jeu qu'on fait beaucoup à l'école, où on doit courir le plus vite possible avant d'être attrapé.
0: Exactement, c'est ça, je suis tombé, ça pissait le sang et... Voilà, un exemple de choc. On a dû m'agrafer la tête, me recoller l'arcade. On a appelé les pompiers à l'école. Voilà, je suis allé à l'hôpital tout de suite.
1: Parce qu'en tant qu'hémophile, on saigne plus.
0: C'est ça, en tant qu'hémophile, on saigne plus. Si j'ai un accident de voiture grave, j'ai plus de chances de mourir que quelqu'un qui n'a pas d'hémophilie. Parce que je vais perdre beaucoup plus de sang, beaucoup plus vite. Et voilà. Ça, c'est des choses qu'on peut se dire aussi. En tant qu'hémophile, on doit se faire des piqûres, on a un traitement.
1: Vous faites des piqûres à quelle fréquence ?
0: Lorsque j'arrive à suivre le traitement, parce que parfois on oublie, on a la flemme, mais je fais ça une fois par semaine. Pour vous dire que moi, j'ai commencé à faire mes propres piqûres à 9 ans. Donc c'est des piqûres en intraveineuse, donc dans la veine avec une aiguille.
1: Et c'est un traitement qui aide le sang à coaguler ?
0: C'est ça. Il m'est arrivé d'être énervé par rapport à ça, à cause de l'injustice, un sentiment d'injustice.
1: Vous avez cette maladie et pas d'autre.
0: Voilà, j'ai cette maladie et pas d'autre. Mon frère qui est né 4 ans plus tôt ne l'a pas. Pourquoi? C'est injuste. Donc j'ai pu penser ça très jeune. C'est quand même assez révoltant de pas pouvoir faire ce qu'on veut. C'est un énorme obstacle dans la vie, cette maladie. Donc oui, ça peut être très dur, mais faut s'adapter. C'est ça, la vie, c'est s'adapter. C'est pas que se prendre l'obstacle et s'apitoyer sur son sort.
2: Tout un chemin. Thomas travaille aujourd'hui. Il réalise des missions d'intérim dans la manutention, la logistique. À côté, il joue dans des pièces de théâtre. Il compose de la musique. Et docteur Annie Roche, cette voix, ce parcours, il vous est pas complètement inconnu? Sans briser le secret médical, bien sûr.
3: Oui, tout à fait. Je connais Thomas. Voilà, c'est un garçon qui a toujours fait face à cette hémophilie. Toujours très bien, très fort.
2: Alors, il y a le traitement, bien sûr, quand on est suivi à l'hôpital, il va y avoir les prises en charge en urgence en cas d'accident ou d'incident. Et puis, il va y avoir aussi la prise en charge au long cours des personnes hémophiles. Brice à Washington demande comment fonctionnent les injections de facteurs de coagulation. Déjà, est-ce qu'on doit avoir des piqûres au long de toute la vie? Est-ce que c'est à des périodes régulières? Est-ce que c'est en cas d'accident? Comment ça se passe?
3: Alors il y a deux types de traitements. Le traitement substitutif qu'on dit à la demande, donc on va perfuser du facteur 8 ou du facteur 9 au moment d'un épisode hémorragique, au moment d'un accident, au moment d'une chirurgie, au moment d'un geste invasif. Et donc ce traitement-là est ponctuel. Et puis il y a un traitement qu'on appelle prophylactique, c'est-à-dire qu'il sert à la prévention des épisodes hémorragiques. Et donc, dans les hémophilies sévères, c'est une indication de traitement prophylactique, c'est-à-dire qu'il faut éviter que les patients aient des hémarthroses, donc des hémorragies intra-articulaires à répétition pour protéger leurs articulations. Et donc, ce traitement est effectivement donné régulièrement. Donc, on dispose aujourd'hui, pardon, de facteurs 8 qui permettent d'avoir une injection par semaine en prophylaxie et de facteurs 9 qui permettent d'avoir une injection tous les 15 jours.
2: Et tout ça, ça se passe toujours à l'hôpital ou ça peut se faire à la maison avec une infirmière, par exemple?
3: Oui, tout à fait. Avec les progrès de ces traitements, on peut tout à fait faire ces perfusions à la maison avec une infirmière. Et on peut même aussi apprendre à s'auto-perfuser, comme disait Thomas il y a quelques minutes. Là.
2: Donc l'importance de l'éducation thérapeutique, on entend comment ils maîtrisent les symptômes, parce que ça pourrait être extrêmement effrayant d'être tout le temps sous la menace d'une hémorragie. On a plutôt l'impression, même s'il y a eu des petits moments plus compliqués dans l'enfance, qu'il le vit assez bien. Est-ce qu'il peut y avoir, malgré tout, parce qu'on a entendu que les médicaments ont permis de faire beaucoup de progrès en termes de sécurité des patients, est-ce qu'il peut exister des réactions de l'organisme contre ces traitements ?
3: Oui, absolument. Il existe ce qu'on appelle l'inhibiteur, c'est-à-dire que quand on va perfuser du facteur 8 ou du facteur 9 à un patient hémophile, il va reconnaître ce facteur perfusé comme un antigène étranger. Son système immunitaire va reconnaître cette molécule comme une molécule étrangère et fabriquer un anticorps dirigé contre le médicament facteur 8 ou facteur 9. Alors, ce risque existe pour un tiers des cas chez les hémophiles asévères, donc un nombre non négligeable de patients risque de développer un inhibiteur. À l'inverse, chez les hémophiles B sévères, ce risque est moins important. Il est de moins de 10%. 5 à 10% des hémophiles B sévères vont développer un anticorps dirigé contre le facteur 9. Et à ce moment-là, quand on a un anticorps dirigé contre le facteur 8 ou le facteur 9, on est embêté, si je puis dire, sur le plan du traitement, parce qu'on ne peut plus perfuser du facteur 8 ou du facteur 9 correctement pour traiter un épisode hémorragique.
2: On fait quoi ?
3: Eh bien, on a d'autres médicaments qu'on appelle des agents bypassants, c'est-à-dire qui vont court-circuiter la coagulation, ils vont activer malgré tout la coagulation en l'absence de facteur 8 et de facteur 9, et permettre malgré tout une coagulation correcte. Mais c'est toujours moins efficace que directement d'apporter du facteur 8 ou du facteur 9 à un hémophile qui en a besoin.
2: Est-ce qu'il arrive qu'il faille transfuser, c'est-à-dire mettre une poche de sang et du sang de quelqu'un d'autre à un patient hémophile ?
3: Oui, bien sûr, il peut y avoir un accident hémorragique tel que l'hémorragie va entraîner une anémie très sévère, donc une perte de sang, de volume sanguin abondant, et donc nécessiter une transfusion sanguine. Cette transfusion sanguine va permettre d'apporter des globules rouges pour corriger l'anémie et améliorer la situation clinique du patient. Mais oui, ça arrive, bien sûr.
2: Et en tout cas, quand on vous écoute, ça plaide encore une fois pour le don du sang, parce qu'on entend que pour ces patients, comme pour beaucoup d'autres patients qui ont des maladies liées au sang, ou même on sait que ça peut être également pour des mamans qui ont un accouchement compliqué avec une hémorragie de la délivrance, donner son sang, c'est vraiment faire un geste pour les autres, un geste qui ne coûte pas rien, à part son temps, à part son énergie, mais qui est essentiel pour la vie des autres.
3: Absolument. Le don du sang va permettre, d'une part, d'avoir dans nos banques d'établissements français du sang des globules rouges, donc pour transfuser en cas d'anémie, des plaquettes, mais aussi des facteurs de coagulation. À partir du don du sang, on peut fabriquer, par certains industriels, fabriquent des facteurs de coagulation, donc du facteur 8 et du facteur 9, et d'autres facteurs, à partir du don du sang.
2: En termes de traitement, est-ce qu'il y a des innovations, docteur Annie Haroche, pour traiter, pour espérer un jour traiter définitivement cette maladie ?
3: Oui, alors on a aujourd'hui un certain nombre de nouveaux médicaments dans l'hémophilie. Il y a un certain nombre de progrès indéniables ces dernières années dans ce domaine, mais ce sont surtout des médicaments pour la prophylaxie. Donc on a amélioré, notamment chez les hémophiles A, qui reçoivent normalement du facteur 8 en intraveineux, on a développé un médicament qui s'administre par voie sous-cutanée, donc de manière un petit peu plus simple que dans une veine, et qui permet une prophylaxie tout à fait efficace, tant chez les patients sans inhibiteur qu'avec inhibiteur. Et donc, ça a quand même beaucoup amélioré les choses chez ces patients. Il y a d'autres médicaments par voie sous-cutanée qui sont aussi en cours de développement dans l'hémophilie également, dans l'hémophilie B, pardon, également. Mais c'est toujours de la prophylaxie. Alors, pour revenir à la question du traitement, on espère avoir un jour un traitement curatif, c'est-à-dire permettant complètement de guérir cette hémophilie. Et donc, ce traitement, ce serait de la thérapie génique. Donc, apporter le gène normal à un patient qui a un gène de facteur 8 ou de facteur 9 anormal.
2: Donc on cherche.
3: Alors, il y a des essais cliniques qui sont en cours. Deux molécules sont arrivées en bout de course et ont obtenu une autorisation de mise sur le marché. L'une pour l'hémophilie B et l'autre pour l'hémophilie A. Nous n'en disposons pas encore aujourd'hui en France. Mais concernant l'hémophilie B, elle est en cours de négociation de prix auprès de nos organismes financeurs. Et donc, on espère un jour pouvoir avoir ce traitement sur le marché.
2: On vous recevra à ce moment-là parce qu'on pourra parler justement de ces enfants guéris de l'hémophilie. On va tout de suite donner la parole à l'une de vos consoeurs au Sénégal.
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2: Docteur Sortna Issatou Touré, bonjour.
5: Bonjour Caroline.
2: Vous êtes médecin capitaine, enseignant-chercheur en hématologie à l'université Cheikh Diop de Dakar. Est-ce que le nombre de personnes hémophiles est connu au Sénégal?
5: Oui, actuellement nous suivons 430 patients hémophiles, ce qui traduit une amélioration du dépistage et de l'identification des cas. Mais cependant, nous savons qu'il existe encore un nombre important de patients non diagnostiqués, car selon les estimations, près de 1900 patients seraient attendus au Sénégal pour une population d'environ 19 millions d'habitants, ce qui montre qu'il reste encore un important travail à faire, notamment en matière de diagnostic précoce.
2: Ça veut dire qu'il faut multiplier aussi les formations pour aller au niveau des différents étages de la pyramide sanitaire. Ça veut dire tout simplement que des infirmières, des sages-femmes puissent orienter les mamans vers du dépistage.
5: Effectivement, bon, c'est l'occasion de saluer l'implication progressive de l'État du Sénégal, notamment à travers le ministère de la Santé et de l'Action sociale, dans la lutte contre les maladies non transmissibles. Actuellement, l'hémophilie est désormais prise en compte dans cette dynamique, avec un accompagnement croissant du renforcement des capacités, de la formation des prestataires de santé de première ligne, surtout les infirmiers et les sages-femmes, et du soutien aux initiatives visant à améliorer le diagnostic et l'accès aux soins. Et d'autant plus que le Sénégal a un Centre international de traitement de l'hémophilie qui a été érigé par la Fédération mondiale en 2015 sur le leadership du professeur Salou Diop. Et ce centre est un centre national de référence mais aussi pour la sous-région. Donc, actuellement, la prise en charge ne se limite plus à Dakar avec la décentralisation par l'appui de l'État à travers le ministère de la Santé mais aussi par un travail étroit avec l'Association sénégalaise des hémophiles.
2: Ça veut dire qu'on peut soigner son hémophilie quand on est dans la capitale, comme vous l'avez dit, notamment avec ce centre international, mais aussi quand on est dans certaines autres grandes villes du pays.
5: Oui, effectivement. Il y a 7 régions actuellement où on a des référents, que ce soit des pédiatres, des hématos ou des généralistes avec des urgentistes qui ont été capacités sur la prise en charge de cette pathologie. Et l'association aussi a des antennes au niveau régional, ce qui facilite la prise en charge des patients aussi.
2: Est-ce que l'hémophilie, c'est connu au sein de la population? Et puis une question très concrète, est-ce qu'il y a un mot pour dire hémophile en wolof?
5: L'hémophilie est connue moyennement dans la population générale à travers l'action de l'association qui, durant ces dernières années, a fait beaucoup d'actions de sensibilisation à travers les médias, d'éducation thérapeutique pour les patients qui, eux aussi, commencent à parler de cette maladie au niveau de leur entourage, pour les enfants dans les écoles, et un accompagnement psychosocial des familles. Et donc, ça a permis de sensibiliser la population générale qui s'intéresse davantage à cette maladie. Maintenant, en wolof, pour expliquer l'hémophilie, on leur dit que fébar, c'est-à-dire maladie en wolof, où on a des difficultés pour coaguler le sang, et difficultés pour coaguler le sang, on le traduit en wolof, djafé, natum deret.
2: Et ben voilà.
5: Donc, le dent ne coagule
2: pas. C'est parlant. C'est une périphrase pour expliquer les symptômes de la maladie.
5: Oui.
2: Est-ce qu'il y a des fausses croyances? Parce que, ouais, je pourrais pas le répéter parce que ça va pas aller. Je vous fais confiance. C'est vous qui parlez Wolof et c'est vous qui êtes médecin. Est-ce qu'il y a des fausses croyances associées? Parce que c'est vrai que des fois les gens ne connaissent pas la vraie maladie, mais par contre ils ont plein d'idées sur ce que pourrait être la maladie, y compris en stigmatisant certaines populations.
5: Oui, surtout avant quand la maladie n'était pas très connue de la population générale, il y avait beaucoup de stigmatisation ça faisait que les patients perdaient leur estime en soi, une perte de confiance, et il y a même dans certaines régions du Sénégal où les enfants qui saignaient, qui présentaient des manifestations hémorragiques étaient considérés comme des enfants possédés, et c'est la maman qui payait le plus grand tribut parce que c'était des enfants qui étaient mis en côté, séparés, avec une stigmatisation vraiment importante.
2: Exclu de la communauté. Alors aujourd'hui, comment ça se passe quand on doit être soigné pour son hémophilie? Question très concrète, est-ce qu'il y a des médicaments? Est-ce que la prise en charge, elle est payante pour les familles?
5: Pour les médicaments, le Sénégal dépend toujours des dons de la Fédération mondiale de l'hémophilie, même si l'État commence à s'impliquer davantage. Pour le moment, c'est essentiellement les dons. Et donc, pour le traitement, la majeure part de nos patients sont sous traitement à la demande, mais il y a certains qui sont sous prophylaxie avec l'emicizumab, un anticorps monoclonal, et d'autres sous prophylaxie à faible dose, vu que le Sénégal est toujours un pays en voie de développement. Donc, la prophylaxie continue, elle est présente, mais pas comme on le souhaiterait pour tous les patients, pour tous les enfants de moins de 10 ans, par exemple. Maintenant, s'agissant du financement de la prise en charge, à part les facteurs qui sont sous forme de dons, le reste, c'est-à-dire le fait de payer le ticket de consultation en cas d'hospitalisation, les frais d'hospitalisation et tout ça, ça revient à la charge du patient ou de sa famille. Et on salue aussi l'initiative de l'Association sénégalaise de l'hémophilie qui accompagne souvent les patients dans ce sens sur le plan financier.
2: Oui, vous soulignez à plusieurs reprises cette association. On entend que c'est très important pour être représenté, pour être entendu et aussi pour faire avancer, notamment sur ce financement des médicaments.
5: Effectivement. Elle nous aide beaucoup dans ce sens, dans la sensibilisation et dans le plaidoyer auprès des autorités.
2: Un partenariat gagnant-gagnant entre vous et les associations de patients. Un grand merci pour toutes ces explications, docteur Sortna Aissatou Touré. Très, très bonne journée à Dakar. Docteur Ania Roche, on entend les différences d'accès aux médicaments. C'est toujours quelque chose de très important, mais il y a un message à faire passer, c'est sur la sensibilisation et aussi changer l'image des enfants hémophiles. Parce que dans un pays comme la France, c'est vrai qu'on a eu une catastrophe qu'on garde encore en mémoire, c'est le scandale du son contaminé qui a coûté la vie à de trop nombreux enfants suite à des problèmes de sécurisation des produits sanguins. Ça fait des dizaines d'années que c'est derrière nous, mais ça colle encore à l'image des enfants hémophiles.
6: Oui, encore un peu, en effet. Notamment dans les familles de patients hémophiles qui ont vécu cette période-là, il y a des enfants qui naissent aujourd'hui dans des familles, effectivement, où on a perdu un père, un oncle, un frère de cette tragédie du sang contaminé. Et donc oui, effectivement, on est encore un peu empreint de cette histoire.
2: Et donc il faut en parler, dédramatiser aussi. Il y a quelque chose en référence d'ailleurs à cette voix de Thomas qu'on a entendue tout à l'heure, parce qu'on l'a bien compris, ces enfants, ils sont suivis au long cours en pédiatrie. Ils viennent toute leur vie, en fait, toute leur enfance. Comment ça se passe quand ils partent, ces enfants? C'est la meilleure nouvelle. Ce qui est dommage, c'est qu'ils ne soient pas guéris, mais en tout cas, ils vont être soignés dans une structure pour adultes. Quel est ce lien que vous tissez avec ces enfants hémophiles?
6: Bien, j'avoue que c'est un lien assez fort. On les voit en consultation quand ils sont tout petits, tous les 3 mois. Donc, on a un lien particulier avec eux, avec leur famille. On connaît les fratries, on connaît parfois les grands-parents, on connaît bien les parents.
2: Ils vous appellent encore docteur ou ils vous appellent Annie?
6: Les deux. Les deux, il y en a qui continuent de me tutoyer. Et puis, il y en a qui passent au vouvoiement.
2: Et ils font leur vie. J'ai une question très concrète et un petit peu bizarre. On dit que c'est vrai que ce sont essentiellement les garçons qui sont concernés d'un point de vue des symptômes. Est-ce que ça peut entraîner des complications pour une femme qui voudrait fonder une famille? Est-ce que c'est quelque chose qu'il faut en tenir compte aussi?
6: En fait, il faut surtout tenir compte du risque de transmission et donc informer nos patients et nos patientes de ce risque-là. Il n'y a pas d'anomalie associée de fertilité, par exemple, en lien avec l'hémophilie. Donc, les hommes hémophiles et les femmes conductrices, voire hémophiles également, peuvent avoir des enfants. Mais il faut effectivement transmettre aux patients et aux patientes cette information du risque de transmission à la descendance. C'est-à-dire qu'une une femme qui est porteuse de cette anomalie génétique, qu'on dit conductrice donc, elle a donc deux chromosomes X, un avec l'anomalie, un normal, et donc elle a un risque sur deux de transmettre cette anomalie génétique. Donc elle a un risque sur deux d'avoir un garçon hémophile, un risque sur deux d'avoir aussi une fille porteuse. À l'inverse, les hommes hémophiles n'ont qu'un seul chromosome X et un chromosome Y. Et donc quand ils ont des enfants, ils transmettent leur chromosome X à leur fille et leur chromosome Y à leur garçon. Donc quand ils transmettent leur chromosome X à leur filles, toutes les filles sont porteuses de ce chromosome X avec l'hémophilie. Donc toutes les filles d'hommes hémophiles sont conductrices de cette hémophilie.
2: Et donc il faut en tenir compte ensuite pendant son parcours de vie.
6: Absolument.
2: Eh ben un grand merci pour toutes ces explications. On a eu en même temps un cours de génétique. Mmh. Ça permet de se rattraper des années de lycée. Un grand merci pour votre éclairage, docteur Ania Roche. Merci, au revoir. Pour nous laisser, on va écouter Protoré avec Jessie Royal et ce titre, Something I Said, c'est sur RFI.
6: Merci.

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2: Et on en reparlera demain de la santé, puisque Priorité Santé, c'est fini pour aujourd'hui. Merci à toute l'équipe qui prépare votre émission. Ophélie Lassentalim, Paul Louis Caledec, Victor Hull, Didier Cherouz à la réalisation. Demain, vos questions à un cardiologue sur les différentes affections cardiovasculaires. Un spécialiste va échanger avec vous en direct. On se donne rendez-vous à 9h10, temps universel. D'ici là, portez-vous bien et restez à l'écoute de RFI.
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2: Et dans 10 minutes, votre rendez-vous avec 8 milliards de voisins. On va vous retrouver, Lucie Bouteloup, bonjour.
4: Oui, bonjour Caroline. Aujourd'hui, nous allons parler de la motivation scolaire. C'est un élément fondamental dans le processus d'apprentissage. Sans elle, impossible de mobiliser l'attention, les efforts et la persévérance de l'élève. Nous allons donc, avec mon invité Anne Philippon, essayer de comprendre ces mécanismes et de vous donner aussi quelques outils à mettre en place en classe.
2: À tout à l'heure, Lucie.
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2: Merci de rester avec nous à l'écoute de RFI. Il est midi à Paris, 10h en temps universel. Et pour le journal, on vous retrouve, Karine Bellicha, bonjour.
7: Bonjour Caroline, bonjour à tous. À la une en République démocratique du Congo, la riposte s'organise, notamment en Ituri, face à l'épidémie d'Ebola. Cette province du nord-est du pays est l'épicentre de la contagion, c'est là que les premiers cas ont été signalés la semaine dernière. Témoignage à Bounia dès le début de ce journal. En Corée du Sud, la menace d'une grève chez Samsung est suivie de très près par le gouvernement. La crise au sein du géant de l'électronique sur fond de boom de l'intelligence artificielle est une affaire nationale, nous dira Stéphane Geneste. Et puis nous évoquerons les soupçons en France de détournement de fonds publics visant un candidat à la prochaine présidentielle. Il s'agit d'Édouard Philippe. Laura Martin nous en dira plus. Les autorités congolaises recensent pour le moment 136 décès probables et 543 cas suspects d'Ebola. Et l'épidémie est partie pour durer. L'Organisation mondiale de la santé alerte sur l'ampleur et la rapidité de la propagation du virus, alors que les équipes sanitaires sur place sont déjà débordées, notamment en Ituri, cette province du nord-est du pays, épicentre de la contagion. C'est là que les premiers cas ont été signalés en RDC la semaine dernière. Hier, plus de 16 tonnes de kits et médicaments ont été réceptionnés à Bounia, chef-lieu de la province. Les habitants tentent de s'organiser, Alexandra Branjon.
8: Depuis lundi, les différentes radios de la ville diffusent des messages de sensibilisation en langue locale. Lavez-vous les mains, portez un masque, évitez de vous serrer la main. La population prend ses consignes très au sérieux, explique un habitant, selon qui plus de la moitié des gens dans la rue portent un masque, y compris les chauffeurs de moto, ajoute-t-il. Les écoles sont restées ouvertes. Là aussi, les consignes sont appliquées à la lettre, explique Marthe Dévé, mère de 4 enfants.
9: Là où mes enfants étudient, on a exigé les masques. Tout, ils ont mis de dispositifs de lavage de mains. Il y a le thermomètre à l'entrée d'ailleurs pour prélever les températures. Et puis, ils ont aménagé des salles supplémentaires pour que les enfants ne soient pas attassés.
8: Le lavage de mains a été renforcé dans les établissements scolaires, les administrations, les bureaux, les banques. Mais l'épidémie a provoqué une flambée des prix, déplore Jean Bosco Kisoke de la société civile.
10: Par exemple, le cachinet qui se vendait à 500 francs au marché, maintenant ça se va au prix double, à 1000 francs. Les désinfectants qui étaient à 4000 francs, vous trouvez maintenant à 8000 francs et à 10 000 francs. Or, par rapport au coût de la vie, c'est un peu compliqué. Et surtout, on ne va pas demander à une personne déplacée qui n'a pas d'argent d'acheter un désinfectant à ce prix-là.
8: Cette hausse des prix complique les efforts de riposte, ajoute-t-il, notamment pour les plus vulnérables économiquement. Les acteurs humanitaires craignent notamment une propagation du virus dans les différents sites de déplacés autour de Bounia, qui accueille plusieurs dizaines de milliers de personnes.
7: Une situation d'autant plus difficile que les ONG font face à une baisse générale des aides internationales, en particulier des États-Unis, depuis le retour de Donald Trump à la Maison-Blanche. Même si Washington a annoncé un renforcement des contrôles sanitaires à ses frontières, les autorités ont annoncé qu'elles allaient autoriser l'équipe de football de la RDC à se rendre aux États-Unis pour la Coupe du Monde. La mise en scène était la copie conforme de l'accueil réservé à Donald Trump. Aujourd'hui, c'est à Vladimir Poutine d'être reçu à Pékin. Le président chinois vante avec son homologue russe la force de leur entente, malgré les turbulences internationales. Mais le projet de gazoduc qui relierait les plus grosses réserves de gaz naturel russe dans le nord de la Sibérie et la Chine n'a pas avancé. Vladimir Poutine espérait une percée sur ce dossier à Pékin pour trouver de nouveaux débouchés pour ses hydrocarbures. Xi Jinping estime qu'il reste des points à régler avant un accord. Direction la Corée du Sud, à présent, les négociations ont repris entre la direction de Samsung et les syndicats, des échanges tendus afin d'éviter une grève des salariés du géant de l'électronique. Si aucun accord n'est trouvé, elle débutera demain. Et justement, ce matin, la présidence sud-coréenne a regretté très officiellement l'échec des premières discussions. Au cœur de ce mouvement social, des revendications de meilleure rémunération, car Samsung, grâce au boom de l'intelligence artificielle, fait d'énormes bénéfices. Une grève de 45 à 50 000 salariés chez un géant de cette importance inquiète le gouvernement. Stéphane Genèse, bonjour.
11: Bonjour Karine.
7: À tel point que l'exécutif suit personnellement le dossier.
11: Oui, car Samsung, c'est un peu plus de 12% du PIB de la Corée du Sud. Donc si ce moteur ralentit, c'est toute l'économie sud-coréenne qui perd de la vitesse. Certains analystes estiment même qu'une grève prolongée pourrait coûter jusqu'à 20 milliards de dollars au groupe et provoquer des tensions sur les prix mondiaux des puces mémoire, et c'est bien cela qui inquiète. Les États-Unis, la Chine, l'Europe se livrent une guerre industrielle autour des puces électroniques. Tout le monde veut sécuriser ses approvisionnements, donc si le champion mondial en la matière ralentit le rythme, cela provoquerait des retards de livraison, et cela à l'échelle planétaire. Mais il y a aussi qu'il règne une fracture sociale. La jeune génération veut plus de transparence, de la reconnaissance et une part plus juste de la richesse créée. Et chez Samsung, l'impact est très concret. C'est d'ailleurs le premier vrai test pour la nouvelle direction depuis l'apparition des syndicats il y a à peine 6 ans dans l'entreprise. Et c'est précisément pour cela que le gouvernement suit le dossier d'aussi près. Une grève chez Samsung n'est pas un simple conflit social, c'est un sujet d'intérêt national.
7: Stéphane Genest. La présidente de la Commission européenne, Ursula von der Leyen, estime que le compromis trouvé au sein des 27 est un pas vers un commerce stable et mutuellement bénéfique avec les États-Unis. Et pourtant, l'accord provisoire négocié par les représentants du Parlement européen et des États membres toute la nuit dernière à Strasbourg valide un déséquilibre. Bruxelles s'engage à supprimer les droits de douane appliqués sur la plupart des importations en provenance des États-Unis en échange d'un plafonnement à 15% des droits de douane sur les produits européens. Aux États-Unis, 1,8 milliard de dollars pour indemniser les victimes supposées de la justice fédérale dans le cadre d'un accord avec l'administration fiscale autour d'une plainte qu'il avait déposée. Donald Trump a créé un fonds anti-instrumentalisation afin d'aider ceux qu'il estime avoir été, comme lui, ciblés de manière volontaire par le système judiciaire. Cette décision qui pourrait de fait permettre à des soutiens du président américain de toucher des recettes fiscale du gouvernement fédéral, Nicolas Roca.
12: Abandonner la plainte de sa famille contre l'agence fiscale américaine en échange de la création d'un fonds d'1,8 milliard de dollars. L'accord de Donald Trump avec le département de la justice met le feu au Capitole. Un comité de 5 personnes nommées dans les 30 prochains jours par le ministre de la justice sera chargé d'attribuer des compensations aux victimes injustes du système juridique ciblées pour des motifs politiques. Une procédure en dehors de tout cadre existant sur laquelle le pouvoir du président semble total. Donald Trump pourra lui-même remplacer n'importe quel membre de la commission, tandis que l'autre personne en charge, c'est son ancien avocat, Todd Blanche, le ministre de la Justice. Ce dernier a d'ailleurs passé ce mardi une audience assez houleuse au Sénat, contraint de nier difficilement les accusations de corruption, de création d'un fonds occulte, promettant un processus transparent. Si le président et sa famille ne pourront recevoir d'argent, le vice-président J.D. Vance, lui aussi interrogé sur le sujet, a refusé d'exclure que les personnes condamnées dans le cadre de l'attaque sur le Capitole en 2021 puissent, eux, bénéficier d'une indemnité.
7: En France, un juge d'instruction va enquêter sur des soupçons de détournement de fonds publics visant Édouard Philippe. Le parquet national financier a confirmé hier l'ouverture d'une enquête préliminaire visant l'ancien Premier ministre, désormais candidat à la présidentielle de l'an prochain. Laura Martel, bonjour.
13: Bonjour.
7: Alors, sur quoi portent les investigations ?
13: Eh bien, l'affaire concerne la communauté urbaine de la ville du Havre, dans l'ouest de la France, dont Édouard Philippe est maire. Elle remonte à fin 2023, quand une lanceuse d'alerte a signalé de potentielles malversation avant de déposer plainte avec constitution de partie civile en juin dernier. Alors, selon cette plainte, les soupçons portent sur une convention pour animer la cité numérique du Havre durant 4 ans. Une convention signée en juillet 2020, notamment par Édouard Philippe en tant que président de la communauté urbaine et Stéphanie de Baseler, qui est elle présidente bénévole d'une association LS French Tech et qui est elle aussi visée par cette plainte. Eh bien, cette association, qui a été créée juste avant la signature de la convention, avait été la seule candidate à se manifester pour assurer la prestation et elle devait toucher plus de 2 millions d'euros. Or, Stéphanie de Baseler est aussi l'adjointe d'Édouard Philippe chargée de l'innovation et du numérique. Donc, pour la lanceuse d'alerte, le conflit d'intérêts semble absolument évident. L'enquête est donc désormais entre les mains d'un juge d'instruction. Elle porte sur des faits de détournement de fonds publics, favoritisme, prise illégale d'intérêts et concussion. Édouard Philippe, lui, qui dès le début a contesté ces allégations, eh bien, prend acte de l'ouverture de cette information judiciaire et répondra bien évidemment à toutes les questions que posera la justice, a fait savoir hier son entourage.
7: Laura Martel, voilà, c'est la fin de ce journal. Tout de suite, 8 milliards de voisins. Avec vous, Lucie Bouclou. Bonjour Lucie.
4: Bonjour Karine Bellicha. Aujourd'hui, nous allons vous parler de la motivation scolaire.
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4: Bonjour les voisins, les voisines, c'est mercredi, jour de notre rendez-vous éducation et aujourd'hui nous allons parler de la motivation scolaire. Quel élève n'a pas rêvé d'être ailleurs que dans sa classe ou devant son livre de mathématiques à la veille d'un contrôle ? Quel professeur encore n'a pas eu des difficultés à intéresser ses élèves aux règles de conjugaison des verbes pronominaux par exemple, surtout à l'approche des grandes vacances ? La motivation, nous allons le voir, est un élément moteur dans le processus d'apprentissage. Sans elle, impossible de mobiliser l'attention, les efforts et la persévérance de l'élève. D'ailleurs, plus que les capacités cognitives ou même le niveau initial, elle explique souvent la différence de réussite entre les élèves. Comprendre ces mécanismes est donc indispensable. D'autant que, selon le baromètre 2025 réalisé par l'association École Huma, en France, un élève sur cinq présente des risques élevés de décrochage scolaire. Alors, comment redonner l'envie d'apprendre aux élèves ? Pourquoi certains s'engagent-ils pleinement alors que d'autres décrochent malgré les efforts des enseignants ? Et surtout, quels leviers concrets permettent d'agir efficacement en classe ? Anne Philippon est avec moi en studio pour tenter de répondre à ces questions. Bonjour.
17: Bonjour.
4: Vous êtes professeure agrégée d'histoire-géographie, formatrice et enseignante en éducation prioritaire dans un lycée expérimental qui accueille des élèves décrocheurs. Et vous venez de publier « La motivation scolaire, comprendre ses mécanismes pour intervenir efficacement ». Il est paru aux éditions Dunod. Les voisins, les voisines, ce sujet vous intéresse. Vous voulez réagir, appelez-nous 33 6 11 80 41 89. Et puis à la fin de cette émission, nous retrouverons notre reporter Raphaël Constant qui nous emmènera au Tchad dans un centre informatique situé en plein cœur d'un camp de réfugiés. Bienvenue dans cette émission.
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4: Et comme chaque semaine, nous démarrons avec l'école autour du monde. Aujourd'hui, direction le Royaume-Uni, où le nombre d'enfants qui font école à la maison a explosé depuis la pandémie. Les chiffres disponibles, qui sont parcellaires d'ailleurs, indiquent qu'ils étaient 15% de plus l'année dernière que la précédente. Emily Devin, vous êtes notre correspondante sur place. Bonjour.
20: Bonjour Lucie, bonjour à tous.
4: Alors, près de 112 000 petits Britanniques ne vont donc pas à l'école. Il n'y a pas de fichier national. Donc ce chiffre peut être sous-estimé, mais il donne un ordre d'idée sur une population de 9 millions d'écoliers, collégiens, lycéens. Comment est-ce qu'on explique cette tendance, Emeline ?
20: Il y a plusieurs facteurs. Historiquement, déjà, deux motivations. Les problèmes de santé, par exemple, des enfants qui ne sont pas physiquement en état d'aller à l'école. Et puis la philosophie ou la religion, c'est-à-dire des parents qui n'ont pas envie de mettre leurs enfants dans un établissement d'un autre courant religieux que le leur. Et la majorité des écoles ici incluent la religion. Des parents qui préfèrent qu'il n'y ait pas d'éducation mixte, par exemple, ou encore qui ne sont pas d'accord avec le programme éducatif. Et oui, il n'y a pas de contrainte en termes de programme pour les enfants qui apprennent à la maison. On va y revenir. Aujourd'hui, il y a d'autres raisons supplémentaires. Déjà, dans un monde de l'entreprise qui permet plus de télétravail, l'école à la maison permet plus de flexibilité dans l'emploi du temps. Il y a aussi un argument de santé mentale pour des enfants particulièrement anxieux ou harcelés, voire neuroatypiques. Il y a encore peu d'aménagements possibles dans le système scolaire classique pour les écoliers qui présentent un trouble du spectre autistique ou de l'attention, par exemple.
4: Mais est-ce qu'il y a des garde-fous pour contrôler un peu ce mode d'éducation, Emeline ?
20: Pour être honnête, il y en a assez peu. Les parents ou les tuteurs sont théoriquement obligés de fournir une éducation complète à leurs enfants, eux-mêmes ou via un tiers, mais ils ne sont pas obligés de suivre le programme, on l'a dit. Dans les faits, les enfants scolarisés à la maison passent souvent les examens nationaux nécessaires pour la poursuite d'études, mais rien ne les y oblige dans la loi. Il n'y a pas non plus d'obligation de sociabiliser les enfants. C'est l'une des grosses critiques faites à l'éducation à la maison. Il existe des centres adaptés, de nombreux parents inscrivent leurs enfants à des clubs et estiment qu'au contraire, ne pas aller à l'école leur donne plus d'espace mental pour entretenir leurs relations. Encore une fois, il n'existe que très peu de chiffres sur le sujet pour confirmer ou contredire ces affirmations. Enfin, les visites de contrôle de la part des autorités sont peu fréquentes pour s'assurer de la qualité de l'éducation reçue par les enfants et de leur bien-être. Alors, il y a 3 ans, un fait divers affreux a relancé le débat en Angleterre. Le meurtre de la petite Sarah Sharif, 10 ans. Son père et sa belle-mère la battaient régulièrement. Elle avait été retirée de l'école malgré les inquiétudes des services sociaux et a été tuée chez elle.
4: Et donc, le gouvernement vient de mettre en place une réforme.
20: Oui, une réforme qui vient de recevoir le sceau royal, qui doit donc rapidement entrer en vigueur. 2 points à retenir. Déjà, la création d'un fichier national pour avoir la liste des enfants scolarisés à la maison. Ça devrait permettre une meilleure communication avec les services sociaux et les services de santé et donc mieux prévenir les cas de maltraitance. 2e point, les parents devront obtenir une autorisation plus restrictive que ce qui se fait actuellement pour retirer leurs enfants de l'école classique. Ce ne sera plus possible si les services sociaux sont en train d'enquêter sur la famille, comme c'était le cas pour la petite Sarah Sharif. Cela dit, les collectivités locales craignent de ne pas avoir les moyens financiers et personnels pour tenir ces promesses.
4: Merci Emeline Vin. Anne Philippon, une réaction. Qu'est-ce que vous pensez de cette tendance au retour à l'école à la maison en Angleterre ?
21: Par rapport à la motivation, on touche là du doigt quelque chose qui est très important dans la motivation scolaire, c'est-à-dire qu'il y a l'effet de contrainte de venir à l'école, d'avoir un programme imposé, d'avoir un emploi du temps imposé, choses qui ne vont pas se dérouler de la même manière si on va à la maison.
4: Donc ça peut être bénéfique ?
21: Ça peut être bénéfique, bien sûr, de ce point de vue-là.
4: Les voisins, les voisines, restez avec nous. Dans quelques instants, nous allons parler de la motivation scolaire avec Anne Philippon. On se retrouve tout de suite après ce titre de l'artiste franco-américain Blasé.

0: Eyes Comfortable par Blasé sur RFI, 8 milliards de voisins et de voisines. Et nous, on n'est pas blasé, on est même plutôt motivé. Et ça tombe bien puisqu'aujourd'hui, avec Anne Philippon, nous vous parlons de motivation scolaire. Anne, vous êtes enseignante depuis une quarantaine d'années. Est-ce que vous avez le sentiment que les élèves sont moins motivés qu'au début de votre carrière ?
1: Alors, je dirais d'une part que moi, j'ai plus conscience de leur motivation ou manque de motivation. Mm-hmm. Et puis surtout, aujourd'hui, il y a beaucoup de moyens d'apprendre sans passer par l'école. Et c'est là où ça devient plus difficile à l'école de motiver les élèves.
0: Mais ils sont pas pour autant moins motivés.
1: Ils aiment apprendre, comme tout être humain.
0: Est-ce que l'âge a quelque chose à voir avec la motivation ? Est-ce qu'il y a un âge charnière où les élèves se démotivent plus facilement ?
1: Alors, je dirais que plus que l'âge par rapport au parcours scolaire, en primaire, il y a toujours cette envie très forte d'apprendre, cette curiosité qui est innée à l'homme. Et puis progressivement, peut-être au collège, il y a un basculement pour certains.
0: À l'adolescence.
1: Au moment de l'adolescence, et puis aussi parce que les élèves vont rencontrer des difficultés, vont être en échec et que ça va jouer sur leur motivation.
0: Oui.
1: Et juste pour ajouter un petit mot de Fabien Fenouillet, chercheur sur la motivation, que je trouve très intéressant. Il dit que avant de se résigner à plus être motivé, on se débat. Et moi, ça me parle en tant qu'enseignante au collège où je vois effectivement des élèves se débattre. Et c'est pas toujours agréable pour les enseignants parce que ça fait du bruit et ça dérange. Mais avant de ne plus être motivé, voilà, il y a cette énergie.
0: Donc c'est à vous de percevoir ce moment
1: et de pas permettre aux élèves de garder leur motivation.
0: Alors en quoi la motivation scolaire, elle est spécifique justement ? Selon vous, elle repose sur un paradoxe. Expliquez-nous pourquoi.
1: On imagine, pour être clair, pendant longtemps, j'ignorais complètement les théories motivationnelles. Mmh. Je travaillais comme tous les enseignants. Je découvrais mes élèves, j'apprenais sur le tas, mais je n'avais pas connaissance des théories motivationnelles. Et lorsque j'ai commencé à comprendre ce que c'était, je me suis rendu compte que c'était complexe et que c'était nécessaire. Mais la motivation, c'est pas quelque chose qu'on a en soi. Enfin, c'est un moteur interne, mais en même temps, l'extérieur va jouer. Et en tant qu'enseignant, on peut jouer sur la motivation. On a notre responsabilité aussi sur la motivation des élèves.
0: En quoi c'est paradoxal alors ?
1: Parce qu'on peut pas motiver l'élève.
0: Ouais, ça doit venir de lui.
1: Ça doit venir de lui. Donc en fait, on pourrait se dire, terminons là, il y a rien à faire. Mais on peut mettre en place des conditions pour que l'élève trouve sa motivation. Et c'est là-dessus qu'il va falloir travailler.
0: Ça doit venir de lui. Et en même temps, le système scolaire n'a de cesse d'imposer aux élèves d'être motivés. Il faut être motivé pour avoir des bonnes notes.
1: C'est ça.
0: Alors, vous distinguez deux types de motivation, la motivation intrinsèque et la motivation extrinsèque. C'est un peu technique, expliquez-nous.
1: Alors, intrinsèque, c'est qui vient de l'intérieur. En gros, pour faire simple, on fait quelque chose parce qu'on a plaisir à le faire. Et ça, tout le monde connaît cette motivation. Ouais. On peut avoir plaisir à faire la cuisine, à courir, etc. Mais à l'école, on est obligé d'être là. Donc en fait, l'élève peut avoir envie d'apprendre, mais pas forcément ce jour-là, à ce moment-là, avec ce prof-là, dans ce contexte-là. La motivation extrinsèque, c'est celle qui vient de l'extérieur. C'est-à-dire qu'on va agir pour faire plaisir, pour avoir une bonne note ou pour éviter une contrainte. Et par exemple, moi, j'ai travaillé en micro-lycée, un lycée qui accueille des élèves qui ont arrêté l'école et qui veulent revenir. Eh bien, certains élèves avaient une forte motivation à apprendre, par exemple, l'anglais. Je me souviens d'un élève qui est arrivé, il parlait couramment anglais, mais il avait arrêté l'école en quatrième, il avait appris tout seul. Et il voulait pas apprendre à l'école. Donc, il y a une motivation à apprendre, mais pas forcément dans le contexte scolaire avec des contraintes.
0: Mais disons que la motivation intrinsèque, c'est celle qui va s'installer sur le plus long terme.
1: Oui, et qui va permettre de durer, en fait. Parce que l'extrinsèque, dès qu'on arrête la pression extérieure, il n'y a plus de motivation. On l'a vu pendant le Covid, quand les enfants étaient tout seuls à la maison, les enseignants disaient « Mais comment on fait pour qu'ils travaillent ? On n'est plus derrière leur dos, s'il n'y a pas les parents, ils ne travaillent pas. » Ça, c'est la motivation extrinsèque. L'élève qui travaille quand même s'il n'y a pas d'obligation, il est en motivation intrinsèque.
0: Donc, c'est important de cultiver cette motivation.
1: Oui, et en même temps, on va s'appuyer sur l'extrinsèque parce qu'on est à l'école et qu'il y a des contraintes nécessairement. Donc, faut jouer un petit peu avec les deux. C'est là le difficile équilibre. Mais ce qui est important, c'est de se dire que c'est pas, On va pas faire que d'extrinsèque, on essaye d'aller motiver intrinsèquement
0: l'élève. De cultiver cette motivation. Je vous propose qu'on écoute maintenant un message. Issaka, enseignant de CE2 à Capargo, à l'ouest du Bénin, nous a téléphoné.
2: Le sujet m'intéresse beaucoup, le décrochage scolaire. Vraiment, c'est partout. Moi aussi, j'ai vu ça ici, dans ma classe. Donc, après le congé de Pâques, j'avais 5 enfants qui ne voulaient plus revenir à l'école. Donc, j'ai dû apprendre par les camarades pour leur dire de venir que j'ai des cadeaux pour eux. Vous savez que les enfants aiment des cadeaux. Quand ils sont venus, je les ai fait asseoir et j'ai dit en classe que le cadeau que j'ai, ça, en fait, c'est pas pour une seule personne, c'est pour tout le monde. Et que je vais les faire ça après le dernier devoir de fin d'année. Donc, après ce devoir, maintenant, je vais les donner ça de la première moyenne à la dernière moyenne et il y aura des surprises agréables. Personne ne manquera pas son cadeau qui sera à la taille de sa moyenne. Donc, j'ai reçu le dernier le lundi 18 passé et tout le monde est en classe maintenant. Merci beaucoup.
0: Alors, ce message rejoint un petit peu celui de Patrick qui nous a écrit. Il est enseignant dans une école privée dans un village de la commune de Kananga, Kasaï, en centrale RDC. Il nous écrit « Pour motiver mes élèves, j'ai développé la méthode des exposés. Chaque élève qui expose est encouragé par un cadeau, là encore. J'ai aussi mis en place un jeu de questions pour un champion. Si l'élève répond à 3 questions, il obtient un petit cadeau, crayon, cahier, stylo, que je finance. Beaucoup d'élèves sont revenus sur le chemin des études. » Qu'est-ce que vous pensez de ce fonctionnement, Anne Philippon? Est-ce que le système de récompense, c'est une bonne idée?
1: Je trouve ces exemples très parlants et très intéressants. Et ça montre bien que là, on est en motivation extrinsèque, c'est-à-dire qu'on va apporter un élément extérieur pour inciter l'élève, par exemple, à revenir à l'école. Et c'est un bon moyen, puisque sans ça, s'il n'est pas là, on ne peut rien faire. En revanche, j'attendais la fin du récit. Et je me disais que peut-être le cadeau qu'il allait

0: de cadeau, il n'y a plus de motivation. Et du coup, l'élève, il va s'arrêter. Alors que prendre conscience des progrès qu'on fait, le plaisir d'apprendre, il est là chez le petit enfant. On le voit bien, l'enfant qui apprend à marcher, il n'attend pas une récompense. Il est fier, il est heureux d'avoir réussi. Donc là, c'est ce qu'il faut essayer de reproduire.
1: Donc réussir, ça veut dire prendre confiance en soi. Oui. Et justement, c'est un point sur lequel vous nous alertez particulièrement. Pour que l'enfant, pour que l'élève soit convaincu qu'il puisse y arriver, qu'il se dise « je peux le faire », c'est la clé pour lui, pour commencer ses apprentissages.
0: C'est ça.
1: Hein. C'est ce que vous appelez le CEP.
0: Alors, c'est le sentiment d'efficacité personnelle. En fait, c'est une théorie de Alfred Bandura qui est très intéressante à connaître pour les enseignants. C'est-à-dire que quand on pense qu'on est capable de réussir, alors on va s'engager. Alors que, au contraire, quand on pense qu'on n'est pas capable, qu'on n'y arrivera pas, que malgré tous les efforts qu'on fait, c'est impossible de réussir. C'est normal de ne pas y arriver, de ne pas essayer, pardon.
1: Le problème, c'est que plus les expériences négatives sont nombreuses et plus donc il va cesser d'essayer. Donc en fait, c'est une espèce de cercle vicieux.
0: C'est ça. Et l'élève va devenir résigné. Et à ce propos, j'utilise beaucoup dans mon livre l'exemple de Juliette, qui d'ailleurs, je pense, nous écoute, qui aujourd'hui est une adulte bien motivée et engagée, qui était dans cette spirale-là. Qui pensait qu'elle était incapable, qui pensait qu'elle était nulle. Et c'était un petit discours qu'elle se répétait dans sa tête inconsciemment. Et ça l'empêchait de s'engager.
1: Donc en fait, certains élèves ne manquent pas de capacité, ils manquent juste de croyance en leur capacité.
0: Exactement.
1: Il y a une autre auditrice avec nous au téléphone, c'est Bertie. Elle est professeure des écoles en moyenne section. Elle nous appelle depuis Yaoundé au Cameroun. Bonjour Bertie.
2: Bonjour Lucie, bonjour à tous.
1: Alors un de vos élèves vous a dit qu'il ne voulait plus aller à l'école car on le force à venir faire ce qu'il n'a pas envie de faire. Comment est-ce que vous l'avez aidé?
2: Exactement, le petit Pierre me dit « Tata Bertie, je ne veux plus venir à l'école, je ne viendrai plus ». Et j'ai vraiment pris son avis, je l'ai vraiment écouté pour comprendre ce qui n'allait pas. Et heureusement, c'est un enfant qui verbalise, il parle beaucoup, il sait très bien s'exprimer. J'ai donc compris qu'il ne trouvait pas les activités attrayantes en classe. Mm-hmm. C'était trop classique, c'était trop plat, et puis il s'ennuyait. C'est un enfant qui aime bouger, il a beaucoup d'imagination, vraiment, il aime travailler. Alors, j'ai pensé à rendre les apprentissages un peu plus ludiques. Par exemple, mimer un loup, quand je fais la lecture, au lieu de lire tout plat, je fais des jeux de rôle, je mime alors le méchant loup. Il a trouvé la gentille princesse en changeant des voix. Je me suis rendu compte qu'il n'y a pas que le petit Pierre qui s'intéressait. Les autres petits camarades aussi étaient devenus très curieux. Il s'est réveillé, dit « Ah !» Après, il dit « Mais tata Bertie, t'es très rigolo. » Et à force de le faire, les enfants aussi disent « Moi, je veux le faire. » Ils prennent la parole, ils lèvent le doigt, ils veulent participer. C'est comme ça que l'engouement est venu, la classe est devenue un peu plus vivante.
1: Donc, vous êtes partie de cette expérience avec cet élève pour finalement appliquer une nouvelle méthodologie à l'ensemble de la classe, si je comprends bien, avec plus de jeux.
2: Exactement.
1: Merci Bertie. Qu'est-ce que vous pensez de ce témoignage, Anne Philippon? Le jeu, c'est important?
0: C'est important, le jeu, oui. C'est important que l'élève trouve du sens à ce qu'il est en train de faire. Et là, ce que je trouve vraiment intéressant, c'est que cet exemple qui est en maternelle, moi j'ai le même au micro-lycée avec un élève qui dit « Mais moi, je veux apprendre ce que j'ai envie d'apprendre ». Il y a ce sentiment de choix, ce qu'on appelle l'autodétermination, c'est-à-dire toujours sur des croyances, croire que ce qu'on fait, on a choisi de le faire, c'est un moteur dans la motivation. Donc là, l'enseignante, elle a transformé ses activités pour que ça réponde aux besoins de l'élève qui s'ennuyait. Et le jeu, ça peut être un moyen de faire. Par contre, il y a un point de vigilance, c'est que là, on est en maternelle, mais quand on est dans des classes plus élevées, c'est important que l'élève y voit le lien avec l'apprentissage scolaire. Parce que si il vient à l'école, que ce soit au collège, même à l'école primaire, au lycée, juste pour jouer, il dit ça n'a pas de sens, pour jouer, je vais ailleurs. Donc il faut que le jeu soit toujours relié à un travail sur des compétences qui sont les compétences travaillées à l'école.
1: Alors vous parliez à l'instant de l'autodétermination.
0: Oui.
1: Ça passe par quoi par exemple? Comment est-ce qu'on peut donner l'impression à l'élève

0: choisi?
1: Bah, des choses simples. On lui dit, par exemple, tu peux commencer par ça ou par ça. Mmh. On donne des alternatives. On peut lui dire, tu peux soit restituer quelque chose. Là, c'est ce qu'elle dit. Il y a une petite histoire. Bah, tu peux jouer un rôle. Soit tu joues ce rôle-là, soit tu joues un autre. Ou alors tu passes par un dessin. Ou alors tu passes par une autre activité. En fait, le sentiment d'autodétermination, c'est une croyance, là aussi. Croyance qu'on choisit, qu'on fait ce qu'on a décidé. Ça ne veut pas dire qu'on fait ce qu'on veut. C'est l'enseignant qui donne le cadre, mais il donne toujours un choix pour permettre à l'élève d'avoir l'impression qu'il a décidé lui-même.
0: Et puis, vous en parliez à l'instant aussi, le fait de trouver une utilité à ce qu'on fait. Par exemple, à quoi ça sert de faire des maths?
1: Exactement. Ça, c'est fondamental. Et souvent, les enseignants ont du mal à répondre. Alors, il y a des choses, c'est facile. Mais il faut réussir à expliquer à l'élève que ça a du sens.
0: Et bon, les maths, ça semble assez évident parce qu'on peut se dire que c'est
1: oui et non
0: pour apprendre à compter. Mais
1: pour certains, une fois qu'on a dépassé le fait de compter, ils disent moi je veux faire ça comme métier, c'est inutile. Et en fait, moi, ce que j'utilise maintenant tout le temps, c'est d'expliquer aux élèves que le cerveau est plastique, c'est-à-dire qu'il se transforme et que quand on éprouve une difficulté, ben on est en train de créer de nouvelles connexions neuronales et donc le cerveau se développe. Et donc l'utilité de tout ce qu'on apprend, si on trouve pas de réponse concrète, c'est tu développes ton cerveau. Donc, en gros, tu deviens plus intelligent. Et ça, ben, c'est désirable pour les élèves.
0: Bouna nous écrit de Mauritanie. Il est directeur d'école à Nouakchott en Mauritanie, donc. L'école est souvent ennuyeuse, nous dit-il. Il faut donc y mettre un peu de sel. Nous essayons de recevoir des personnes ressources, d'aller à la plage, de participer à des activités culturelles. Nous organisons des compétitions à l'école. Il y a des cours de danse et de théâtre. L'ennui, c'est comme la poussière qui se dépose là où il n'y a aucune activité. Il faut bouger. Et surtout maintenant, l'attention du personnel. Qu'est-ce que vous en pensez?
1: L'attention du personnel?
0: Oui, faire attention aux gens qui vous accompagnent.
1: Et ben oui, effectivement, c'est important de ne pas générer de l'ennui. Donc il y a différents moyens pour ça. En fonction de son contexte, on va adapter. Mais c'est d'autant plus vrai aujourd'hui, finalement, qu'on est dans une société où tout va très vite, où on est hyper connecté à tout, où l'information va vite. Et du coup, le cerveau des enfants, il a besoin sans arrêt d'être stimulé. Donc, c'est important de trouver des façons de développer leur intérêt.
0: Anne Philippon, quels sont les pièges à éviter quand on est face à un élève qui est démotivé?
1: Croire qu'il n'y a rien à faire et croire qu'on peut tout faire. C'est entre les deux. Moi, je dis que la motivation scolaire, c'est une responsabilité partagée. Hein, c'est Roland Viau qui exprimait cela. Et du coup, se dire qu'on peut agir, trouver les moyens, et effectivement, il faut connaître comment fonctionne la motivation pour agir au bon endroit.
0: Une voisine nous appelle maintenant de Misérette, au sud-est du Bénin. Bonjour Geneviève.
2: Bonjour Lucie.
0: Alors, comment est-ce que vous faites pour motiver vos élèves, Geneviève?
2: Merci. Alors, un enfant qui ne reçoit que des remontrances de ses parents ou de son enseignant finit par croire qu'il ne vaut pas grand-chose. Alors, que faut-il faire? Ainsi, il est démotivé. Que faut-il faire? Il faut de temps en temps le valoriser. Féliciter ses efforts, féliciter ses progrès. Car chaque pas qu'il franchit mérite. Il faut créer un climat de confiance favorable, apaisé, tant à l'école qu'à la maison, pour permettre à l'enfant de pouvoir s'exprimer librement. On ne doit pas lui clouer le bec pour dire « cesse de dire ça ». Alors, à travers des moments de discussion, de moments de discussion tempérés, vous verrez que l'enfant va apprendre mieux, car il sentirait en sécurité. Parce que c'est cet enfant-là, vous auriez satisfait aux besoins de sécurité, comme le mentionne la pyramide de Abraham Maslow.
0: Merci Geneviève, on ne vous entend pas très bien, excusez-moi. Anne Philippon, qu'est-ce que vous pensez des propos de Geneviève? C'est important de valoriser, de sécuriser l'enfant?
1: C'est essentiel, la relation de confiance, comme elle le dit, est essentielle. Apprendre, c'est d'abord ne pas savoir, c'est d'abord se tromper. C'est en se trompant, en corrigeant ses erreurs, qu'on apprend. Et du coup, il est nécessaire pour cela qu'on puisse se tromper en toute sécurité et que les progrès soient mis en valeur. Et qu'on accompagne l'élève dans cette construction.
0: L'aider à découvrir ses qualités.
1: Exactement. Donc tous les feedbacks qu'on va pouvoir faire vont être là pour souligner ces progrès. Mais attention, là aussi, il faut pas encourager pour encourager. C'est important de dire, bah non, là, ce n'est pas réussi, mais c'est pas grave. On va continuer à faire des efforts, il faut trouver la bonne stratégie.
0: Il faut encourager à la maison et à l'école, exactement. Les deux. Hein. C'est important. Vous êtes très nombreux à vouloir réagir sur ce thème. On écoute maintenant le témoignage d'un autre voisin, c'est Patrice.
3: Bonjour, Emilia. C'est Patrice depuis le professeur de mathématiques. Je dirais, chaque année, je rencontre au moins entre 5 et 10 élèves qui veulent décrocher. Mais à chaque fois, je leur donne mon propre exemple que moi-même, en tant que personne, je viens d'une famille polygame et ça n'a pas été facile. Nous sommes 10 enfants pour notre papa. Je suis le deuxième, donc ça n'a pas été facile. Mais avec le travail, l'abnégation, je regardais toujours l'objectif. Et ma mère, qui était de très bons conseils, me disait toujours, continue, ça finira par payer. Et ça a payé. Aujourd'hui, j'en suis là où je suis. Et moi, ma méthode, c'est la communication. Parce que ces enfants, certains d'entre eux n'ont même pas besoin d'une aide quelconque, mais ils ont besoin d'une oreille attentive. Ils ont besoin de se sentir protégés, aimés, que quelqu'un soit là pour leur demander est-ce que ça va, est-ce que ça ne va pas. Parce que certains parents négligent leurs enfants. Ils reviennent même du boulot la nuit. L'enfant était à l'école, tu as fait quoi, non? Ils s'en foutent. Et c'est vraiment pas bien. Il faut que chaque parent, chaque enseignant tisse une relation spéciale avec ses élèves, surtout avec ceux qui veulent décrocher leur éducation.
0: Alors Anne Philippon, Geneviève et Patrice l'ont évoqué dans leur témoignage, le climat en classe et le climat à la maison, la relation avec les professeurs, c'est déterminant pour mobiliser les élèves. Pourquoi ?
1: Pourquoi ? Bah parce que justement, apprendre c'est se tromper et que c'est pas agréable de se tromper. Donc il faut pouvoir être rassuré, être encouragé et qu'on accompagne cet apprentissage.
0: Il faut une bienveillance.
1: Il faut une bienveillance, oui, avec de la fermeté. La bienveillance n'exclut pas la fermeté, de mon point de vue. Il faut un cadre, et dans ce cadre, on va laisser l'élève progresser à son rythme. Et ce que je trouve intéressant dans le dernier témoignage, c'est aussi que l'enseignant est un exemple de personne qui a connu des conditions difficiles, et du coup, l'élève va pouvoir s'identifier à cet enseignant et se dire, ben moi aussi finalement, puisque lui a réussi, moi aussi je peux réussir.
0: Alors vous insistez beaucoup sur le rôle central des émissions, des émotions, qui sont au cœur des apprentissages. Quand on a des émotions négatives, quand on a peur par exemple, en quoi ça bloque l'apprentissage ? Qu'est-ce qui se passe dans le cerveau ?
1: Ben en fait, le cerveau tout simplement n'est plus en état de fonctionner pour les fonctions qui sont utiles à l'école.
0: C'est on se bloque.
1: Les lobes frontaux qui vont plus être bien reliés. Du coup, c'est le trou noir que chacun a pu connaître éventuellement en cas de stress.
0: Oui, on a beau connaître sa leçon par cœur, par exemple. Et on l'oublie devant la feuille.
1: Et du coup, moi, ce que je fais, c'est que je demande aux élèves systématiquement d'exprimer leur émotion au début d'une évaluation, par exemple. Donc, ils doivent l'écrire. Et le fait de la déposer, de l'identifier, c'est déjà commencer à prendre un petit peu de distance avec cette émotion. Et puis ensuite, ils vont pouvoir s'engager dans le travail. Et à la fin d'évaluation, je leur demande aussi leurs émotions pour qu'ils puissent revenir sur ce qui s'est passé. Et la prochaine fois, se dire, finalement, j'avais eu peur. Il y a des élèves qui disent même, je suis terrorisée. Et ils emploient des mots très forts. Et c'était pas utile parce que j'ai pu faire quand même l'évaluation. Donc petit à petit, ils vont avoir un rapport plus
0: apaisé. Ils arrivent à mettre
1: à
0: distance l'émotion, justement.
1: Parce qu'ils l'identifient, parce qu'ils la formulent.
0: Autre point important, faire vivre des réussites aux élèves fragilisés. C'est indispensable, selon vous, pour qu'ils puissent retrouver confiance en eux. Vous avez d'ailleurs appliqué une méthode dans votre classe avec des dates. Racontez-nous.
1: Oui, alors ça, c'est un exemple que j'ai pu développer régulièrement parce que sur cette question d'apprendre les dates en histoire, on a souvent des élèves qui disent « moi, je suis incapable d'apprendre une date ». À partir de là, ben, y a pas de motivation, ils vont pas s'engager, leur sentiment d'efficacité personnelle est négatif. Et donc là, ce que je fais, c'est qu'à chaque heure de cours, je questionne sur les mêmes dates. La Première Guerre mondiale, à quelle date elle débute ? Quand est-ce qu'elle se termine ? Et je fais ça pendant un certain nombre de séances. Donc, il y a des élèves qui lèvent la main, ils en ont un petit peu assez à la fin, mais je continue. Et à un moment donné, je vais poser la question à un élève qui a dit qu'il était incapable d'apprendre une date, et je vais lui demander, est-ce que par hasard, tu connaîtrais la date ? Mais dans mon ton, j'essaye de montrer que j'en doute, puisqu'il a dit que c'était pas possible. Et là, soit il me dit, non, je passe à un autre, soit il me dit, oui, parce que à force d'être répété, forcément, malgré lui, son cerveau a mémorisé. Donc, je lui dis, vas-y, donne la date. Et à ce moment-là, il donne la date, qui est juste en général. Mmh. Et là, je dis pas bravo, bravo, surtout parce que c'est quand même facile. Mais je lui dis, ben, je croyais que tu n'étais pas capable d'apprendre une date.
0: Et alors à ce moment-là, qu'est-ce que ça déclenche ? Il réfléchit.
1: J'ai fait la preuve qu'il était capable. Donc j'ai mis un petit, j'ai empêché en fait sa croyance d'être totale en son incapacité. Et aussi pour les autres élèves qui observent, ils se disent ah bah si lui il a appris. Finalement, moi aussi, je peux.
0: Oui, le simple compliment, finalement, paraîtrait trop artificiel, quoi.
1: Oui, et puis un grand compliment, ça dirait, ben, t'es tellement mauvais que il faut que je répète 20 fois pour que t'apprennes. Tandis que là, il m'a dit, j'ai cette croyance et moi, je l'ai détruite. Et donc, à partir de là, j'ai des élèves qui s'engagent davantage, au moins sur l'apprentissage des dates.
0: Vous avez évoqué tout à l'heure la question des erreurs. Pourquoi est-ce que c'est nécessaire de faire des erreurs?
1: On a tendance à les
0: sanctionner beaucoup à l'école.
1: Parce que l'erreur, elle va permettre au cerveau de reconfigurer en fait le bon réseau et d'apprendre. Donc faire une erreur, c'est comme ça qu'on apprend. Un enfant, moi je prends toujours l'exemple de l'enfant qui apprend à marcher ou à faire du vélo. Tous les enfants réussissent à apprendre à marcher, bah ils ont tombé plein de fois avant. Mais c'est comme ça qu'ils ont pu
0: ajuster,
1: modifier et puis voilà, réussir à faire de la bonne manière.
0: Vous insistez aussi sur l'importance des retours, les feedbacks, vous appelez ça, à faire aux élèves sur leur travail. Quel type de retour il faut faire, par exemple?
1: Ben, en fait, ça, je l'ai découvert en travaillant sur les théories motivationnelles.
0: Oui, un exemple concret.
1: Quand on dit félicitations ou je suis fière de toi, c'est pas un bon feedback, même si ça fait plaisir.
0: Important. On est quelques-uns à le faire, je pense.
1: Bien sûr, alors, moi aussi, je l'ai beaucoup fait. Par contre, on peut lui dire tes efforts ont porté leurs fruits. On peut lui dire « tu peux être fier de toi ». Parce que là, on renvoie sur de la motivation intrinsèque.
0: C'est le placer au centre, en
1: fait.
0: C'est
1: ça. Et c'est pas, quand on dit « je suis fier de toi », ben en fait, c'est comme si l'élève devait travailler pour nous. Alors que tu es fier de toi, il travaille pour lui et ses efforts, c'est à lui qu'il les... Enfin, la réussite, c'est à ses efforts qu'il les doit.
0: Alors, on a parlé des enseignants, mais quelle posture doivent adopter les parents quand ils sont face à leur enfant qui se démotive ? Sanctionner les mauvaises notes ou valoriser les bonnes, c'est pas forcément la bonne méthode.
1: Ben, pour moi, la note, c'est plutôt un obstacle à la motivation. Alors, ça dépend comment c'est utilisé, mais souvent, c'est ça. Et les parents, c'est vrai qu'ils vont regarder la note. Plutôt, ils devraient demander « qu'as-tu appris ?»
0: Ouais.
1: Qu'as-tu appris aujourd'hui?
0: Qu'est-ce qu'on fait si l'élève il arrive avec un 5 à son dernier contrôle de maths?
1: Eh ben, on essaye de revoir avec lui ce qui n'a pas fonctionné. Et on apprend avec lui. Et peut-être que le parent, il n'aurait pas eu plus que 5 non plus.
0: Donc, on lui demande de réfléchir aux raisons qui l'ont poussé à cet échec.
1: Oui. Pourquoi? Qu'est-ce que tu n'as pas compris dans... Est-ce que tu veux qu'on le refasse ensemble? Et puis, petit à petit, on va l'amener à réussir. Mais pas avoir 15 sur 20, mais juste avoir réussi un exercice qu'il n'avait pas réussi avant.
0: Mais quand c'est juste la conséquence d'un manque de travail, alors?
1: Ben, il faut comprendre d'où vient le manque de travail. C'est, enfin, là, on revient au point de départ. C'est-à-dire que l'idée, c'est que l'élève ait envie de progresser. Et je vous donne un exemple qui date d'il y a 2 jours, un élève qui me dit, en entretien, ben, en fait, moi, quand j'ai 11, ben, j'arrête de travailler parce que ça suffit.
0: Ouais.
1: Donc on voit bien que là, l'objectif, c'est la note, on est en motivation extrinsèque. Alors que si l'élève, il cherche à progresser, à apprendre de nouvelles choses, ben, il a jamais fini d'apprendre. Et c'est cette logique-là qu'il faut essayer d'insuffler.
0: Et sur la question des devoirs, comment est-ce qu'on peut faire quand son enfant rechigne à les faire ou quand il s'y met au dernier moment ?
1: Ben, ça, c'est un vrai problème. Est-ce qu'on est capable de l'accompagner dans les devoirs ou pas ? Et de s'y intéresser ? Et de voir ça comme une façon de passer un moment ensemble et d'apprendre ensemble, ou bien est-ce qu'on est dans la contrainte et l'obligation de faire pour faire? Là, moi, je dirais que le parent, il a un rôle en tant qu'accompagnant pour questionner l'élève. Pourquoi on te fait apprendre ça? Qu'est-ce qu'il y a à découvrir? Qu'est-ce qui est difficile pour toi? Et regarde ce que tu as réussi. Et petit à petit, ça prend du temps. C'est pas immédiat, mais on va réussir à motiver davantage l'élève.
0: Kossi nous écrit de Lomé au Togo, il est papa de 4 enfants. Il dit que pour motiver ses enfants, il partage avec eux des jeux de mots, des lectures ludiques, des vidéos et des chansons éducatives, des jeux de société aussi. Ils n'ont jamais de promesses pour stimuler l'intéressement aux études, mais des encouragements et des discussions sur leurs propres ambitions et leur avenir.
1: Ben voilà, là on est dans l'intrinsèque, on est dans le partage, dans le fait d'avoir plaisir à faire des choses avec les parents. Et peut-être que là on revient sur notre point de départ avec l'école à la maison. C'est vrai que c'est plus facile d'apprendre dans un contexte familial avec plus de liberté sur les sujets qu'on a envie de travailler.
0: Alors je pense qu'on est nombreux à se poser la question, est-ce que les écrans affectent la motivation des élèves ?
1: Disons que les écrans motivent à faire autre chose que le travail scolaire. C'est surtout ça. C'est une concurrence déloyale parce que les écrans vont générer de la dopamine dans le cerveau et une certaine dépendance à cette dopamine que l'école a du mal à proposer de la même manière. L'école, c'est un moment où on va prendre le temps, où on va pas avoir une récompense immédiate, alors qu'avec les écrans, on l'a. Donc oui, ça affecte de mon point de vue.
0: Merci Anne Philippon pour votre éclairage. On a hâte de mettre en pratique tous vos conseils pour motiver les élèves. Des conseils qu'on peut retrouver dans votre entourage, dans votre ouvrage, pardon, La motivation scolaire, comprendre ses mécanismes pour intervenir efficacement. Il est édité chez Dunod. Les voisins, les voisines, restez avec nous. On se retrouve tout de suite après ce titre de la playlist RFI.

0: Cocinarte par Sima Funk et la tribu. Vous êtes bien sur RFI, 8 milliards de voisins et de voisines. Direction le Tchad, maintenant dans la province du Wadaï, une fragile zone frontalière avec le Soudan. Notre reporter Raphaël Constant s'est rendu dans le camp de réfugiés soudanais de la Farchana où vivent plus de 56 000 exilés. Là-bas, le Haut Commissariat pour les réfugiés renforce la connectivité pour en faire un levier d'espoir et d'autonomie. Un centre connecté a été ouvert en 2025 et il propose des formations en informatique, des cours de français et d'anglais en pleine zone désertique. Derrière un grillage, deux bâtiments blancs aux volets bleus sont installés au bord de la piste.
1: Je suis Abderrahim Fadoul Djima. Je suis le président du comité des jeunes du camp de Farchana. On vous souhaite la bienvenue au centre connecté.
2: Je vous suis, on y va. Je viens de rentrer dans le premier bâtiment. Tout de suite, je vois une trentaine de jeunes, des femmes, des hommes, derrière des ordinateurs. Tout le monde est très concentré, c'est très studieux. Racontez-moi, qu'est-ce qui se passe ici ?
1: Ici, ce sont des apprenants qui suivent une formation au logiciel informatique de base. Ils apprennent à utiliser Excel, PowerPoint, Word et aussi Internet.
2: Et pourquoi, dans un camp de réfugiés comme celui de Farchana, on apprend l'informatique ?
1: Ce programme est très important car ça nous aide à saisir de futures opportunités, que ce soit dans le domaine professionnel ou scolaire. Et puis on le sait aujourd'hui, on est une génération technologique, donc c'est très important de savoir utiliser les ordinateurs parce que ça nous permet de pouvoir suivre des cours en ligne et ça nous aidera aussi dans nos activités professionnelles. Donc ce centre est très important pour nous, les jeunes, car il permet de pallier certaines difficultés auxquelles on est confronté aujourd'hui dans le camp. Par exemple, réduire le chômage des jeunes et aussi éviter qu'ils ne partent en exil à travers le désert ou qu'ils meurent en Méditerranée. L'un des objectifs de ce centre, c'est vraiment de répondre à ces défis. Aujourd'hui, on étudie ici et l'UNICEF nous a même promis de nous aider à faire des liens vers différentes universités pour qu'on puisse étudier en ligne. Grâce à ces ordinateurs, on a aussi la possibilité de partager des offres d'emploi. Il y a plein d'étudiants qualifiés ici ou qui terminent leurs études. Mais le problème principal aujourd'hui, c'est que la plupart des offres sont réservées aux ressortissants tchadiens. Même si on est qualifié pour ces postes, la nationalité est une condition imposée pour ces emplois.
2: Bon, je voudrais pas arrêter le cours, la leçon, trop longtemps. Est-ce que je peux rester le temps du cours ?
1: Oui, bien sûr. Dans ce centre, nous avons quatre enseignants et deux sont ici devant nous, le professeur Imad et le professeur Faiz.
2: Bonjour, comment vous vous appelez ?
3: Salam al-Rahma.
4: Je m'appelle Najma, j'ai 25 ans.
2: Comment elle s'est passée la leçon aujourd'hui, le cours d'Excel ? Comment ça a été pour vous ?
4: Oui, ça a été. Le cours d'informatique, ce n'est pas difficile pour moi, c'est clair. Ça s'est bien passé. J'avais déjà quelques notions de base en informatique, sans pour autant avoir suivi des cours avancés. Mais j'adore apprendre à me servir d'un ordinateur. C'est passionnant. Lorsque je suis arrivée ici et que j'ai appris l'existence de ce centre, j'ai trouvé ça formidable. Ça me motive à approfondir mes connaissances.
2: Et qu'est-ce que vous faisiez avant de quitter le Soudan ?
4: J'étais étudiante à la faculté de théologie. J'étudiais les sciences islamiques pour enseigner la religion à la jeune génération, pour qu'ils la comprennent dès le bas âge. Je n'ai pas pu achever mes études, mais j'ai vraiment envie de les terminer. Je ne suis pas la seule étudiante dans ce cas dans le camp. Tous les jeunes que tu vois à Farchana étaient étudiants à l'université. Mais il n'y a pas vraiment d'opportunité pour qu'on puisse poursuivre nos études. Pour moi, le centre connecté, c'est déjà une chance d'étudier l'informatique. C'est une étape.
2: Donc si je comprends bien, l'idée ici, c'est de préparer le futur et surtout de donner de l'espoir à ces jeunes.
1: Oui, ça nous donne de l'espoir parce que depuis que la guerre a éclaté, on est devenus des réfugiés, des personnes marginalisées et nos espoirs ont été brisés. Aujourd'hui, petit à petit, on se reconstruit, on espère à nouveau. On peut imaginer notre futur grâce aux pistes que les organisations humanitaires tchadiennes nous donnent pour apprendre, pour préparer au mieux notre futur. Depuis leur arrivée dans le camp, de nombreux jeunes ont perdu leurs moyens de subsistance et leurs familles. Ils vivent dans des conditions terribles et difficiles. C'est pour ça que ce centre existe aujourd'hui. Donc on a beaucoup de chance et on est très heureux que ce centre existe car on forme près de 400 étudiants. Vraiment, ce centre est très important pour nous.
2: Et quand on est jeune dans un camp de réfugiés comme celui de Farshana, c'est quoi votre quotidien ?
4: Franchement, les jeunes ici manquent de tout et ça nous affecte physiquement et mentalement. Notre morale et nos ambitions sont brisées, au point que certains ne veulent plus en parler. On se dit que c'est impossible de réaliser nos rêves ici. Les jeunes n'ont pas d'emploi, plus accès à l'éducation, et ceux qui avaient des plans pour réaliser leurs ambitions ont été découragés. Ce qui serait bien, par exemple, c'est d'avoir des ateliers de formation pour acquérir de nouvelles compétences. Ça nous permettrait de trouver du travail et de subvenir à nos besoins. En fait, les jeunes ont besoin d'être soutenus par n'importe quel type de projet ou de formation technique. Ça nous aiderait et surtout, ça laisserait moins place aux idées noires. Il est encore temps pour nous de réaliser nos ambitions, mais si on n'est pas soutenus, nous, les jeunes, on va vivre dans le désespoir.
2: Najma, en arabe, ça signifie étoile. Alors peut-être que je peux vous souhaiter un avenir étincelant.
4: J'espère que mon avenir le sera. Merci.
0: Merci à Raphaël Constant. Le centre connecté de Farshana fait partie de l'initiative Connective Refugees qui vise à connecter 22 millions de réfugiés d'ici 2030. Merci à Juliette Brault et Delphine Cachin qui m'ont aidé à préparer cette émission, à Inès Emprunt aux réseaux sociaux et à Diego Tenorio à la réalisation. Les voisins, les voisines, demain vous retrouverez Emmanuel Bastide. Elle vous parlera des initiatives pour faire bouger les sociétés méditerranéennes. Nous, on se retrouve comme chaque semaine vendredi.
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0: 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On retrouve maintenant Anne Kantner pour RFI Midi. Bonjour Anne.
8: Bonjour Lucie, bonjour à tous. 2h30 ensemble, le tour de l'actualité dans le monde avec nos correspondants, avec nos envoyés spéciaux. Et à la une, aujourd'hui, mercredi 20 mai, l'épidémie d'Ebola. Elle va durer, dit l'OMS. L'organisation estime que le risque est élevé pour l'Afrique centrale. On déplore 136 décès probables en République démocratique du Congo. L'aide, le matériel de santé commence à arriver dans la région la plus touchée, celle de l'Ituri. Mais dans la ville minière de Mongoualou, par exemple, l'hôpital est débordé.
9: Il n'y a pas de place où on peut loger les malades. Les autres traînent même par terre. Bon, c'est demain seulement avec les moyens de bord d'une façon locale comme ça.
8: Le constat de la société civile, on reviendra longuement sur la situation dans Afrique Midi, midi et demi, temps universel. Nous appellerons également notre correspondante à Kinshasa dans un instant dans le journal et nous essaierons de comprendre pourquoi les épidémies d'Ebola sont de plus en plus fréquentes avec notre invité dans un peu plus d'une heure.
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8: Le Premier ministre hongrois est en Pologne et c'est loin d'être anodin parce que les relations étaient mauvaises pendant les années de pouvoir de son prédécesseur Viktor Orban. Aujourd'hui, Peter Madiar et Donald Tusk, son homologue polonais, promettent de défendre des intérêts communs au sein de l'Union européenne. Détail dans une dizaine de minutes. Au sommaire également de RFI Midi, le débat sur les armes à feu, très, trop nombreuses en Turquie. La polémique refait surface après une nouvelle fusillade. C'est la troisième en deux mois. Reportage à Ankara, écouté à midi 25, temps universel. Et puis on parlera de foot. Plus de 20 ans que ça n'était pas arrivé. Arsenal est champion d'Angleterre. Et ça, ça fait très, très plaisir aux supporters. Et pas mal de bière aussi. Hein. Des feux d'artifice aussi pour célébrer donc ce sacre d'Arsenal en Première Ligue. À moins de deux semaines maintenant de la finale de Ligue des Champions face au PSG. On y revient dans une vingtaine de minutes et dans le journal des sports dans trois quarts d'heure. Vous avez le programme. Bienvenue. Et on commence donc avec votre journal, Karine Bellicha. Bonjour.
10: Bonjour Anne, bonjour à tous.
8: Même si le risque de pandémie reste faible, la flambée d'Ebola en République démocratique du Congo présente un risque élevé au niveau national et régional. C'est ce que dit l'Organisation mondiale de la santé.
10: Et l'épidémie est partie pour durer, dit l'OMS, alors qu'il n'existe pour le moment aucun vaccin ni traitement spécifique pour la souche de ce virus dans les zones de l'est de la RDC comme à Bunia, épicentre de l'épidémie. Du matériel et des équipes sont déjà arrivés à Kinshasa. Paulina Zidi, vous êtes en direct de la capitale de la RDC. Un conseil des ministres extraordinaire a été convoqué aujourd'hui, Paulina.
11: Oui, il doit se tenir à la Cité de l'Union africaine, l'un des sièges du pouvoir ici à Kinshasa, autour du président Félix Tshisekedi, conseil qui a été convoqué hier soir pour faire le point sur la réponse mise en place. Hier soir, le dernier bilan des autorités congolaises évoquait 136 décès probablement dus à Ebola pour 543 cas suspects sur place. Les premières équipes et le matériel sont en cours d'acheminement en Ituri. Plusieurs cargaisons sont arrivées à Bunia de l'Organisation mondiale de la santé, du Programme alimentaire mondial, de l'UNICEF ou encore de Médecins sans frontières. Au total, on est à plus de 100 tonnes de matériel qu'il faut maintenant déployer sur ce terrain où l'on manque de tout, de tenues de protection, d'intrants, mais aussi de structures adaptées. Des centres de traitement Ebola doivent être installés par MSF et Alima. Trois centres sont prévus dans un premier temps. Sur place, les autorités appelle régulièrement au respect des gestes barrières, se laver les mains, ne pas toucher les malades ni les morts et surtout éviter de propager des rumeurs. Pas encore de mesures particulières sur place. Les écoles et les marchés fonctionnent normalement, même si certains contrôles ont été installés, comme des prises de température, par exemple. Les équipes en Ituri essayent aussi d'identifier et de recenser les points d'entrée et de sortie de la province où seront implantés des postes de contrôle afin de limiter la propagation de l'épidémie.
10: Paulina Zidi, en direct de Kinshasa, et la situation est d'autant plus difficile que les ONG font face à une baisse générale des aides internationales, en particulier des États-Unis depuis le retour de Donald Trump à la Maison-Blanche. Même si Washington a annoncé un renforcement des contrôles sanitaires à ses frontières, les autorités ont annoncé qu'elles allaient autoriser l'équipe de football de la RDC de se rendre aux États-Unis pour la Coupe du Monde.
8: La mise en scène à Pékin était la copie conforme de l'accueil réservé à Donald Trump.
10: Aujourd'hui, c'est à Vladimir Poutine d'être reçu par le président chinois. Xi Jinping a vanté avec son homologue russe la force de leur entente malgré des turbulences internationales. Cléa Broderst, vous êtes en direct de Pékin. Derrière les déclarations d'amitié, les deux dirigeants veulent montrer qu'ils entendent peser ensemble dans le nouvel ordre mondial qui se dessine.
12: Voilà, les deux dirigeants ont renouvelé leur traité d'amitié et multiplié les critiques contre l'unilatéralisme, les contre-courants hégémoniques et la loi de la jungle dans les relations internationales, des attaques visant clairement Washington. Les deux pays défendent un monde polycentrique, moins dominé par les États-Unis. Une manière aussi pour Pékin de rappeler qu'il peut parler aussi bien avec Donald Trump qu'avec Vladimir Poutine. Alors au cœur des discussions, l'énergie, fragilisée par les sanctions occidentales depuis la guerre en Ukraine, la Russie cherche à renforcer ses exportations de pétrole et de gaz. gaz vers la Chine. Moscou espérait avancer sur le gigantesque projet de gazoduc Force de Sibérie 2, mais aucun accord concret n'a finalement été annoncé selon les autorités russes. La guerre au Moyen-Orient renforce encore l'importance de ce partenariat énergétique. Avec les tensions dans le détroit d'Ormuz, Moscou tente de se présenter comme une alternative fiable pour sécuriser les approvisionnements chinois. Et au-delà de l'économie, cette visite avait aussi une portée symbolique en recevant Trump puis Poutine à quelques jours d'intervalle. Xi Jinping cherche à installer Pékin au centre du jeu diplomatique mondial, Karine.
10: Cléa Broadhurst en direct de Pékin.
13: Les États-Unis, eux, sont toujours empêtrés dans leur conflit avec l'Iran.
10: Le trafic dans le détroit d'Ormuz reste largement paralysé. Pourtant, trois pétroliers, deux chinois et un sud-coréen ont pu traverser aujourd'hui avec l'accord de l'Iran. Une petite détente qui alimente l'espoir d'une reprise de négociations directes.
13: Aucun apaisement en revanche sur le front libanais.
10: Des frappes israéliennes dans le sud ont fait 19 morts hier et le Hezbollah pro-iranien a aussi affirmé avoir mené plusieurs attaques contre des soldats israéliens dans la zone et lancé des roquettes sur le nord de l'État hébreu.
13: En Ukraine aussi, la guerre continue d'être meurtrière.
10: Une attaque russe a fait 2 morts et 6 blessés la nuit dernière à Dnipro dans l'est du pays. Les régions de Soumy, Zaporijja, Kharkiv et Odessa ont aussi été la cible de frappes de Moscou, faisant plusieurs blessés.
13: Et puis une alerte aux drones a fait descendre la population de Vilnius dans des caves, comme tous les responsables politiques lituaniens.
10: Tous aux abris, et c'est une première dans le pays depuis le début de l'invasion russe en Ukraine. Les transports publics sont restés paralysés pendant l'alerte, qui a ensuite été levée à Vilnius, ainsi que dans d'autres régions lituaniennes proches de la Biélorussie, alliées de Moscou. Les autorités n'ont pas donné plus de précisions sur une éventuelle interception de cet engin sans pilote.
13: La Pologne et la Hongrie défendront désormais ensemble à Bruxelles leurs intérêts communs.
10: Un rapprochement des deux pays après la défaite électorale de Viktor Orban à Budapest. Le Premier ministre polonais a accueilli chaleureusement son nouvel homologue hongrois, Péter Madiar, qui a choisi Varsovie pour sa première visite à l'étranger.
13: Et on aura l'occasion d'en reparler dans quelques minutes. En attendant, un mot de la présidente de la Commission européenne, Ursula von der Leyen, estime que le compromis trouvé au sein des 27 est un pas vers un commerce stable et mutuellement bénéfique avec les États-Unis.
10: Et pourtant, l'accord provisoire négocié par les représentants du Parlement européen et des États membres toute la nuit dernière à Strasbourg valide un déséquilibre. Bruxelles s'engage à supprimer les droits de douane appliqués sur la plupart des importations en provenance des États-Unis en échange d'un plafonnement à 15% des droits de douane sur les produits européens. Malgré les critiques d'une partie de la gauche qui voit un acte de soumission à Washington, le président de la Commission du commerce international du Parlement de Strasbourg, le social-démocrate allemand Bernd Lang, salue plutôt un accord dont l'Union avait besoin.
14: We got what we need. Nous avons obtenu ce dont nous avions besoin. Il nous faut un filet de sécurité dans nos relations avec les États-Unis, car actuellement la situation est totalement instable et imprévisible quant à leurs actions en matière de droits de douane. C'est pourquoi, en tant que Parlement européen, nous avons clairement exprimé, par 417 voix pour, notre soutien à ce filet de sécurité. Nous légiférons en tenant compte des intérêts de l'industrie et des citoyens européens. Je suis donc très heureux que nous soyons parvenus à cet accord cette nuit à 2h15. Nous l'avons obtenu grâce à nos efforts et j'en suis ravi.
10: Le président de la Commission du commerce international du Parlement de Strasbourg, le social-démocrate allemand Bernd Lang.
13: En France, c'est une première victoire pour le personnel d'un salon parisien en lutte depuis plus de 2 mois maintenant.
10: Les coiffeuses et esthéticiennes du 65 boulevard de Strasbourg dans le nord de la capitale ont obtenu un titre de séjour d'un an renouvelable. Depuis le 3 mars, les 9 employés de ce salon occupaient les locaux pour dénoncer des salaires impayés depuis plusieurs mois. Selon elles, les nombreuses heures supplémentaires effectuées n'étaient pas rémunérées et elles n'avaient aucune fiche de paie. Mais cette première victoire n'est que le début d'un long combat, Rachel Escolano.
15: La CGT a salué hier une bataille décisive remportée par les employés du salon de coiffure, mais le titre de séjour décroché est temporaire et ne pourra être renouvelé que le temps de l'enquête. C'est tout de même un soulagement pour Fadima Toubintou, l'une des coiffeuses en grève.
16: Ça change beaucoup de choses parce que désormais nous serons plus vulnérables. On a une porte qui s'ouvre à nous. Ça va me permettre déjà de me lancer dans le marché du travail, donc chercher à travailler dans d'une entreprise où mes droits seront reconnus.
15: Pour obtenir une carte de résident qui permettrait aux salariés de rester 10 ans sur le territoire, une enquête doit être lancée et aboutir à une condamnation de leur employeur qui nie toutes les accusations. Pour Adèle Télez, co-secrétaire générale de la CGT Paris, c'est la prochaine étape du combat.
17: Et nous allons continuer à travailler avec elle. Le but à présent, c'est de faire condamner l'employeur pour traite des êtres humains et également d'aller récupérer tout ou partie de l'argent qu'il leur doit devant les tribunaux.
15: Cet argent représente parfois plus de 7 mois de salaire non payé. La CGT affirme que la situation concernerait d'autres établissements et entend rencontrer la préfecture de Paris et la mairie pour tenter de faire régulariser ces travailleurs.
10: Rachel Escolano, et puis un mot du Festival international du cinéma à Cannes. La Seconde Guerre mondiale est le thème du jour sur la Croisette. En compétition pour la Palme d'Or, le film Notre Salut d'Emmanuel Mar avec Swann Arlo qui évoque la collaboration et le régime de Vichy. De l'autre côté, c'est hors compétition cette fois. La bataille de Gaulle sera projetée ce soir. Le long métrage d'Antonin Baudry raconte le parcours de Charles de Gaulle, interprété par Simon Abkarian, son isolement à Londres et son combat pour lancer la résistance.
13: Karine Bellicha pour le journal. Et tout de suite, la fabrique du monde. Guillaume Nodin, on reparle de la guerre en Ukraine à l'occasion notamment de la visite en Chine de Vladimir Poutine. Cette guerre, elle a marqué un tournant et une importance capitale des drones.
18: Oui, c'est ce qu'ont montré les attaques mutuelles de ces derniers jours. La semaine dernière, des bombardements russes ont fait une vingtaine de morts à Kiev. L'Ukraine a répliqué par une attaque de plus de 600 drones sur la Russie et notamment sur Moscou le week-end dernier. Bilan au moins 4 morts et au-delà de ces bilans, il faut retenir que l'Ukraine est capable de mener des attaques de cette ampleur au cœur de la Russie. Moscou, c'est à 500 km de la frontière ukrainienne et même beaucoup plus loin, jusque dans l'Oural où se situe une partie des usines russes d'armement. Depuis plusieurs semaines, des attaques visent avec succès les infrastructures énergétiques et mettent la Russie en difficulté.
13: Mais pas seulement, il y a des incidents inattendus.
18: Oui, cette guerre des drones déborde sur les pays voisins, notamment les pays baltes, quand les régions russes proches sont visées. Ce matin, il y a eu donc une alerte aérienne en Lituanie. La population a été invitée à se mettre à l'abri. Cela a concerné le président et la première ministre. Il y a quelques jours, la première ministre lettonne a démissionné quand un drone ukrainien, probablement égaré par le brouillage russe, a pénétré dans l'espace aérien du pays.
13: Les Ukrainiens sont devenus en fait les meilleurs spécialistes des drones dans le monde.
18: Oui, qu'ils soient navals, terrestres ou aériens, on peut même dire que l'Ukraine a redéfini les termes de la guerre conventionnelle au sens de non nucléaire, à moindre coût et en tentant d'exploiter au mieux ses ressources moindres que celles de son ennemi. D'autres innovations sont attendues. En ce sens, l'Ukraine est désormais une puissance qui compte sur le plan stratégique. En 4 ans, le pays est passé de puissance agressée qui demande de l'aide à celui de pays qui peut aider les autres.
13: Et d'ailleurs, elle ne s'en prive pas, elle a mis en place une vraie diplomatie du drone.
18: On en parle souvent au sujet de la Turquie, notamment en Afrique, en particulier au Soudan, mais aussi au Proche-Orient. C'est aussi vrai pour l'Ukraine, la demande est très forte. Volodymyr Zelensky s'est déplacé dans pratiquement tous les pays du Golfe visés par l'Iran. Rappelons que l'Iran a fourni ses premiers drones à la Russie, qui les a améliorés et industrialisés. Ce sont les mêmes qui s'abattent sur les pays du Golfe. Des accords ont donc été signés avec Bahreïn, le Qatar, l'Arabie Saoudite et les Émirats Arabes Unis. Il se dit même que les États-Unis, qui avaient d'abord décliné, s'intéressent au savoir-faire ukrainien pour défendre leurs implantations locales. Des discussions ont aussi été menées avec des pays européens intéressés, Italie, Lettonie, Allemagne et Royaume-Uni. Des drones ukrainiens sont produits dans ces deux derniers pays, bien à l'abri, loin du théâtre des opérations, avant d'être réexpédiés vers Kiev.
13: Et il s'agit d'être autonome en matière de défense.
18: L'Ukraine a compris qu'elle ne pouvait plus compter sur le soutien des États-Unis, qui l'ont abandonné à son sort. Tout cela va au-delà du besoin d'autonomie stratégique. L'enjeu est aussi financier. Le soutien européen est réel, mais il est parfois soumis à des à-coups ou à des blocages. Il s'agit à terme de devenir un exportateur net en matière de sécurité. L'Ukraine produit chaque année des millions de drones et prévoit encore un doublement de sa production cette année. C'est plus que ce qu'elle utilise. L'objectif, c'est de devenir un acteur qui pèse dans le secteur à l'avenir, car contrairement à ceux qui veulent l'anéantir, l'Ukraine pense avoir un avenir. Elle le prépare.
13: La fabrique du monde, Guillaume Nodin.
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13: L'actualité en Europe, c'est d'abord un symbole, la visite en Pologne du nouveau Premier ministre hongrois. Peter Madiar et son homologue Donald Tusk viennent de déclarer qu'ils défendraient désormais ensemble leurs intérêts au sein de l'Union européenne. Ça compte parce que ces 16 dernières années, durant les années de pouvoir de Viktor Orban, les relations étaient très distantes. Là, donc, l'objectif est très clair, Julien Chavanne. Le Premier ministre hongrois est en opération réconciliation.
14: Oui, il a donc rencontré tout à l'heure son homologue polonais Donald Tusk, son principal allié, on peut le dire, parmi les 27 pays de l'Union européenne. Les deux hommes ont beaucoup de points communs sur le plan politique. Et Peter Madiar compte clairement sur Varsovie pour le soutenir à Bruxelles, comme l'explique Wojciech Pechbilski. Il est politologue polonais et rédacteur en chef de la revue Visegrad Insight.
19: Il ne s'agit pas seulement d'un geste symbolique, mais d'un choix très pragmatique, d'un partenariat stratégique pour la Pologne qui considère la Hongrie comme un allié clé, à condition évidemment que la Hongrie mette en œuvre les orientations stratégiques fondamentales qu'elle a négligées au cours des 16 années de règne de Viktor Orban. Peter Madjar vient honorer et reconnaître cette nouvelle orientation et cette nouvelle ouverture. En contrepartie, ce qu'il attend clairement, c'est le soutien de la Pologne pour rétablir la place de la Hongrie dans l'Union européenne, y compris le soutien de Varsovie concernant le déblocage des fonds européens qui constitue le point le plus important de son programme politique.
14: Des propos recueillis par Sofia Katsenkova. Peter Madiar marche donc en quelque sorte dans les pas de Donald Tusk. Le Polonais avait dû redorer l'image de son pays à Bruxelles après une longue page populiste. Il avait donc gagné les élections en 2023 et Tusk avait réussi à débloquer les fonds européens destinés à son pays. C'est exactement ce que tente de faire le nouveau dirigeant hongrois. Nous n'avons pratiquement que des intérêts communs à Bruxelles, a confirmé le chef du gouvernement polonais lors d'une conférence de presse. Quant à Peter Madiar, il a annoncé que la Hongrie allait apprendre de la Pologne sur l'état de droit, la lutte anticorruption et les fonds européens. Tout est dit. Peter Madiar qui a aussi rendez-vous avec le président polonais, le nationaliste Karol Nawrocki, ancien allié de Viktor Orban. Il était même venu à Budapest pour le soutenir.
13: L'autre étape de ce déplacement de Peter Madiar, c'est l'Autriche.
14: Autre voisin avec qui Viktor Orban s'entendait mal. L'Autriche, c'est quand même le deuxième investisseur en Hongrie après l'Allemagne avec plus de 11 milliards d'euros. Et les deux pays veulent avancer ensemble aussi sur les questions migratoires.
13: Julien, ces deux premiers déplacements officiels du dirigeant hongrois lui ont donné aussi l'occasion d'imposer son style.
14: Oui, son style, sourire permanent et selfie pendant son voyage. Peter Madiar, on le sait, maîtrise les codes des réseaux sociaux. On l'avait vu pendant sa campagne électorale d'une simplicité et d'une efficacité redoutable. Eh bien, on l'a vu donc là ces dernières heures avec plusieurs de ses ministres voyageant en classe économique sur un vol commercial pour se rendre en Pologne, puis dans un train polonais, manière d'appuyer sa promesse de lutter contre la corruption et d'adopter une gouvernance plus économe. C'est anecdotique, Anne, mais ça parle toujours aux électeurs.
13: Julien Chavanne.
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13: Un coup d'œil à la presse européenne. El País revient sur l'inculpation de l'ancien Premier ministre espagnol José Luis Zapatero. Cette inculpation vise une figure de proue de la gauche, dit le journal, et vient s'ajouter à une liste, hélas, trop longue de scandales qui ont ébranlé la direction du Parti Socialiste et le gouvernement. Sans une réaction ferme de la part du président, écrit El País, le mécontentement populaire pourrait alimenter une rhétorique populiste visant à saper le système et ses institutions. Il faut donc une réponse immédiate et publique du gouvernement et de la personne faisant l'objet de l'enquête. Le Soir en Belgique évoque ce nouveau tour de vis concernant les pensions. Progressivement, le gouvernement va limiter les périodes de non-travail prises en compte dans le calcul de la retraite à 40% puis à 20% de la carrière. Pour les personnes qui ont chômé ou pris un crédit temps, ça aura un impact important. Et pour le principal syndicat du pays, c'est tout simplement une attaque contre les pensions des plus faibles. Et puis le Guardian nous parle de Sunny, la chouette touchée par un drone russe en février dernier à Zaporijjia. Parmi les victimes non recensées de ce bombardement figurait donc un hibou moyen-duc mâle, aveuglé d'un œil et retrouvé avec une aile gravement blessée. Il est soigné, mais il est devenu un symbole. Les Ukrainiens, nous dit le journal, déplorent le bilan effroyable des combats sur la population aviaire, donc sur les oiseaux de leur pays. Direction maintenant l'Irlande, où la ville de Cork, la deuxième du pays, se rêve en modèle de développement en accord avec la nature. Un grand projet de transformation du centre-ville est en cours, qui mise sur les parcs, sur les déplacements durables, en plus de logements construits dans les anciens docks. Ce projet, il inclut aussi des pavés perméables, donc qui laissent entrer l'eau, de nouvelles plantations et des systèmes de drainage. tout un système de protection contre les inondations. Kanyesh Kakoumor est allé observer.
20: À Cork, des bruits de construction retentissent dès l'aube. Ici, les grues et les camions font désormais partie du quotidien. Un terrain de 147 hectares de centre-ville, de part et d'autre de la rivière Lee, est en cours de transformation pour devenir un nouveau quartier urbain. Trevor est un chef d'entreprise d'une quarantaine d'années.
21: Ce projet va redonner de l'essor au port et à la ville. Il faut rénover les transports, construire des logements. Forcément, il y aura plus d'emplois et d'activités pour tous.
20: À la marina, Kilian prend sa pause. Ce jeune étudiant de 21 ans travaille pour payer son loyer. Avec plus de 30 000 étudiants, la ville manque toutefois cruellement de logements pour eux.
21: Louer un appart en ville, c'est très cher. J'espère que grâce à ce plan, il y aura plus d'investissements publics.
20: C'est justement grâce à un partenariat public-privé que la mairie de Cork a lancé son projet, confirme Brian Fitzgerald, chargé du plan de réaménagement des anciens docks.
22: C'est un projet à l'échelle d'une génération. Le développement de la ville de Cork a pris du retard par rapport à la capitale Dublin. Il faut rattraper ce retard. Et le mot d'ordre, c'est la durabilité. Le règlement européen prévoit de diminuer les émissions de gaz à effet de serre de 90% en 2040. Un parc ouvert fin 2025 à l'est des docks y contribue déjà. C'est aussi l'objectif du réseau de routes secondaires destiné à décongestionner le trafic. Trois ponts sont en construction, dont un qui desservira la gare de Cork. La surface de notre ville va alors s'agrandir d'un cinquième, tout comme sa population qui dépasse 200 000 habitants actuellement. À l'issue des travaux, on aura construit 10 000 nouveaux appartements, dont 3 500 logements sociaux. 25 000 emplois sont créés et on voudrait que ces gens puissent travailler aux alentours du centre-ville.
20: Problème, une partie des docks est située au-dessous du niveau de la mer, explique Simon Lyons, ingénieur en chef du projet.
23: Nous travaillons pour les 40 prochaines années, donc le plan de protection contre les inondations intègre les prévisions liées au changement climatique. Le réaménagement du front de mer sud va protéger la ville de la remontée du niveau de la mer et il y aura une promenade pour les piétons. De gros réservoirs d'eau permettront de récupérer l'eau de pluie en cas d'intempérie et de la relâcher dans la rivière quand la situation redeviendra normale.
20: Ce projet, qui mobilise de nombreuses entreprises locales, est une opportunité pour la ville, estime Cathal McSweeney de la Chambre du commerce de Cork.
24: Notre économie est en croissance depuis une quinzaine d'années. On attire des talents venant d'Europe, mais aussi d'Afrique et d'Inde, avec des emplois hautement qualifiés dans des secteurs tels que l'agroalimentaire, les services ou la tech. Mais on est capable d'intégrer plus de population si la ville se développe de manière durable. Par exemple, en permettant aux gens de se garer en périphérie de la ville et de finir le trajet en transport en commun, ou encore de marcher ou de prendre leur vélo pour aller travailler.
20: Mais comme dans chaque projet d'envergure, les retards s'accumulent, s'inquiète Catherine Shanahan, journaliste au quotidien national Irish Examiner.
25: J'ai grandi à Cork et croyez-moi, ces cinq dernières années, j'ai vu plus de changements que toute ma vie durant. Mais les gens s'impatientent et c'est normal. Ils veulent avoir les moyens d'acheter des appartements ici aussi. L'État et la municipalité garantissent un quota de logements vendu 25% moins cher que le prix du marché. Mais le problème, c'est que le marché ne cesse de grimper. Le fleuve, c'est notre plus grande ressource. Il faut progresser avec lui et pas contre lui. S'inspirer de ce qui a été fait à Bordeaux. Faire de notre ville un meilleur lieu de vie.
20: La fin des travaux gigantesques à Cork est prévue en 2045.
13: Un reportage à retrouver, si vous le souhaitez, tout à l'heure dans l'émission Accent d'Europe à 19h40, temps universel. Et pour l'heure, on parle de foot. On va revenir sur la victoire d'Arsenal hier lors du championnat en Angleterre.
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13: Les cris de joie, la délivrance hein, même. Ce sont les joueurs de foot d'Arsenal hier soir que l'on entend vers 22h30 à Londres, au moment où ils ont compris qu'ils étaient donc champions d'Angleterre. Bonjour Frédéric Sutton.
0: Bonjour Anne.
13: Ce titre, ils l'attendaient depuis 22 ans et les Gunners l'ont vécu à distance.
0: Oui, ils ont passé la soirée dans leur centre d'entraînement dans la banlieue nord de Londres, à Colney. Joueurs, entraîneurs, staff réunis pour suivre devant la télévision le match qui pouvait leur offrir ce titre de champion. Rencontre entre Bournemouth et Manchester City. Les Citizens de Pep Guardiola avaient besoin de gagner pour revenir au classement à 2 points d'Arsenal. Et dans ce cas-là, eh bien, tout se serait joué dimanche lors de la 38e et dernière journée. Mais Manchester City a calé à Bournemouth. Match nul, un partout. Arsenal compte donc 4 points d'avance sur City et ne peut plus être rejoint au classement, même en cas de défaite dimanche à Crystal Palace pour la 38e et dernière journée de Premier League. Explosion de joie, on l'a entendu. Nuit de folie pour les supporters qui ont accouru devant l'Emirates, le stade des Gunners à Londres, dès que la nouvelle du titre a été officielle.
13: Et ce titre, il a été obtenu dans la douleur. Les dernières semaines ont été très crispantes, au point qu'Arsenal a bien cru tout perdre à un moment donné.
0: Oui, avec la hantise hein, de voir se respecter le scénario des dernières années. Arsenal flamboyant à l'automne et durant l'hiver, mais qui craque dans la dernière ligne droite au printemps. Les Gunners, entraînés par Mikel Arteta, hein, l'Espagnol, depuis 2019, ils ont terminé deuxième du championnat ces 3 dernières années, avec comme bourreau Manchester City 2 fois, puis Liverpool l'an passé. Cette saison, Arsenal a compté jusqu'à 9 points d'avance sur City en février, avant de voir revenir les Citizens à leur hauteur fin avril. Mais cette fois dans le Money Time, c'est City qui a craqué. Arsenal

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1: La pression monte encore sur le chanteur Patrick Bruel, très célèbre en France, surtout dans les années 80 et 90, mais toujours sur scène pour le moment, parce que trois de ses concerts ont été annulés au Québec à cause de multiples plaintes pour viol, tentatives de viol ou encore agressions sexuelles qui ont été déposées en France et en Belgique. Lui rejette ces accusations entièrement, il l'a dit dimanche dernier. Mais plus d'une trentaine de femmes le mettent en cause. Oriane Gendreau, au Canada, donc, trois concerts ont été annulés. Sa tournée internationale, elle doit commencer en principe dans un peu moins d'un mois maintenant. Et en France, une pétition a été lancée pour l'annuler complètement.
2: Et elle réunit déjà plus de 25 000 signatures. Mathilde Nicolaï, membre du collectif Salon Féministe à l'origine de la pétition, s'en félicite.
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3: On est ravis. Tout simplement qu'à Québec, ils aient eu ce courage d'annuler les trois dates. On pense que c'est génial et que ça va ouvrir le pas à beaucoup d'autres annulations parce que actuellement, dans l'état des choses, avec ce nombre de témoignages, on voit tout simplement pas comment ce serait possible de maintenir les autres dates.
2: Le collectif du sud-est de la France organise un boycott pour l'arrivée de Patrick Bruel chez eux le 4 juillet et ils ne sont pas les seuls.
3: On s'est mis en relation avec plus de 120 collectifs féministes en France, Suisse, Belgique et Canada, les quatre pays où il y a la tournée. Et on travaille ensemble, on communique énormément, on prévoit des actions pour boycotter, etc. Donc on est loin d'être seul et il y a un énorme écho.
2: Ce matin, le maire de Paris, Emmanuel Grégoire, s'est également prononcé. Patrick Bruel devrait mettre en pause sa carrière le temps que la justice soit rendue.
1: Alors, sur quoi portent les procédures judiciaires?
2: La plainte la plus récente, c'est celle de l'animatrice Flavie Flamand, déposée vendredi contre le chanteur pour l'avoir violée lorsqu'elle avait 16 ans. Deux mois plus tôt, la directrice de l'organisation de cinéma Unifrance avait également porté plainte pour tentative de viol et agression sexuelle. En parallèle, le chanteur est visé par une enquête pour des viols survenus en 2012 au Festival du film de Dinard. Avant cette vague d'accusations, il y avait déjà eu des signalements, notamment deux plaintes déposées en 2019 et en 2021, classées sans suite.
1: Patrick Bruel est aussi visé par des procédures judiciaires et des signalements à l'étranger, pas seulement en France.
2: Oui, dans les trois pays où il est censé se produire à partir de mi-juin, justement. Au Canada, dont on parlait plus tôt, une femme s'est confiée il y a une semaine au magazine Elle pour dénoncer une agression sexuelle en avril 2017. Fin mars, une plainte a été déposée en Belgique contre le chanteur pour une agression sexuelle survenue en 2010. L'artiste conteste l'ensemble des faits.
1: Et il est soutenu encore par toute une partie de son public. Pour toute une génération, Patrick Bruel, c'est vraiment une icône, un don juan, un séducteur, mais pas un agresseur.
2: Et pour Mathilde Nicolaï, du collectif Salon Féministe, c'est la preuve qu'il reste encore beaucoup à faire, presque 10 ans après le début du mouvement MeToo.
3: En fait, ça se répète. Là, on réagit sur Patrick Bruel parce que c'est les témoignages qui sont sortis. Mais c'est exactement les mêmes témoignages, c'est exactement le même schéma de prédation qu'on a vu chez Depardieu, chez PPDA, qu'on a vu chez Gérard Darmon. Donc en fait, à un moment, il faudrait peut-être parler du fond et du pourquoi. Pourquoi on a tant de mal à écouter les premières victimes? Parce que si on avait écouté les premières victimes chez Patrick Bruel, il n'y en aurait pas 35, on serait à beaucoup moins en fait.
2: De nouvelles plaintes doivent être déposées dans les prochains jours, d'après l'avocate de Flavie Flamand.
1: Oriane Gendreau.
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1: L'entretien politique, Véronique Rigolet, vous recevez aujourd'hui le député Gaëtan Dussausset, vice-président du groupe Rassemblement National à l'Assemblée.
4: Bonjour Gaëtan Dussausset.
5: Bonjour.
4: Merci de nous rejoindre sur RFI. Avant d'évoquer les pistes du nécessaire soutien au pouvoir d'achat des Français, alors que le conflit au Moyen-Orient s'éternise, un mot sur Édouard Philippe, votre adversaire préféré pour le second tour de la présidentielle, désormais dans le collimateur de la justice, soupçonné de détournement de fonds publics par le PNF, le parquet national financier. Qu'est-ce que ça vous inspire, Gaëtan Dussausset?
5: Eh bien écoutez, il va évidemment y avoir une enquête et puis nous sommes au Rassemblement National, vous le savez, infiniment attachés à la présomption d'innocence. Donc ce sont des principes que nous portons haut, y compris quand elles concernent nos adversaires politiques. Donc évidemment, nous respectons la présomption d'innocence de monsieur Édouard Philippe dans le cadre de cette enquête.
4: Et ça reste votre adversaire préféré pour un éventuel second tour de la présidentielle?
5: Ah, ce qui est certain, c'est qu'Édouard Philippe porte quand même la lourde responsabilité d'avoir été le premier des premiers ministres d'Emmanuel Macron. Donc avec lui aussi, tout le bilan de la Macronie qu'il faudra également juger à l'aube des élections présidentielles de 2027 et de toutes les erreurs, que ça soit sur les sujets régaliens comme l'immigration et la sécurité, mais aussi énormément sur les sujets économiques et sociaux, avec notamment

0: une remontée du chômage assez importante, voilà. Vous l'avez vu sur les 5 derniers trimestres.
1: Et on en revient à la politique française et à l'état du pays. Le gouvernement pris dans la tourmente économique, hein, né de ce conflit contre l'Iran, la fermeture du détroit d'Ormuz qui fait exploser les prix à la pompe en France. Le Premier ministre Le Cornu doit annoncer demain de nouvelles aides ciblées pour soutenir le pouvoir d'achat. Pas de baisse de la TVA sur les carburants, comme vous le réclamez. À qui doivent donc aller en priorité ces nouvelles aides, selon vous, qui vont être à nouveau annoncées demain ?
0: Je pense qu'il y a une grande fatigue de la part de tous les Français qui vont suivre ou ne pas suivre d'ailleurs les annonces par le gouvernement demain, parce que ça fait en réalité 2 mois que le gouvernement nous annonce qu'il va faire quelque chose et à la fin il ne se passe rien. Les aides ciblées, sectorielles, professionnellement ne profitent pas à toutes les entreprises, à tous les Français qui travaillent, qui en ont besoin. Les aides ciblées à destination des Français précaires, dits grands rouleurs, le dispositif arrive tardivement en place et ne touchera pas évidemment tous les Français qui sont confronté à l'explosion des prix du litre au carburant. Donc on a surtout le sentiment que le Premier ministre Sébastien Lecornu cherche à gagner du temps. Et surtout, il ne répond pas à la hauteur de ce qu'il faudrait. C'est d'ailleurs un rapport, sauf erreur de ma part, du FMI qui indique que la France est bien bonne dernière de l'intégralité des pays européens en matière de mesures en faveur du soutien au pouvoir d'achat et de mesures pour essayer de baisser la facture des prix des carburants.
1: Ces aides ciblées sont clairement pour vous insuffisantes ?
0: Évidemment, parce que déjà, elle laisse dans l'angle mort de ces aides un grand nombre des millions de Français qui pourtant ont besoin de leur véhicule pour pouvoir se déplacer, aller au travail, chercher leurs enfants à l'école, faire des courses, se rendre auprès d'un médecin ou autre. Et surtout, c'est que quand bien même il pourrait y avoir droit, ces aides seraient en moyenne une baisse de 20 centimes par litre. C'est 2 fois moins que ce que propose le Rassemblement National par une baisse massive de la fiscalité sur les carburants.
1: Oui, de 20 à 5,5%, la facture, ça serait entre 12 et 17 millions d'euros dans une France à la situation économique que vous venez d'écrire, hein, une France à l'os, est-ce qu'on en a véritablement les moyens ?
0: Et vous savez que ces 12 à 15 milliards d'euros, ce n'est finalement qu'à peine 1% de ce que dépense l'État en une année. Ça ne correspond qu'à 1% de tout cela. Alors il y a évidemment une chasse au gaspillage de l'argent public qu'il faut mener. Je pense à la hausse de la contribution française au budget de l'Union européenne. Je pense aux 80 milliards d'euros qui sont déversés dans les agences et opérateurs publics. Je pense au coût aussi des conseils régionaux. Vous savez que ce montant de 15 milliards d'euros, c'est à peine la moitié de ce que coûte un conseil régional chaque année. Donc, il y a un moment donné, il faut savoir où est-ce qu'on met de l'argent lorsqu'on en dépense, à quoi sert cet argent-là. Et nous assumons de vouloir avoir des dépenses qui permettent de soutenir le pouvoir d'achat des Français, qui permettent de faire en sorte de répondre à ce problème aujourd'hui qui est celui des fins de mois.
1: Alors, on l'a compris, hein, ce ne sont pas les choix politiques du gouvernement face à une crise qui va durer, comme l'a annoncé hier le Premier ministre. Est-ce qu'il faut également une taxe exceptionnelle sur les surprofits totaux, comme le demande en tout cas Marine Le Pen, ou bien arrêter avec toutes ces taxes et ces surtaxes, comme le prône Jordan Bardella, donnant cette impression que la ligne économique est différente entre vos deux candidats potentiels à la présidentielle?
0: Non, je vous rassure, Marine Le Pen comme Jordan Bardella ont eu l'occasion de s'exprimer à nouveau sur cette taxe. Au Rassemblement National, nous disons les choses clairement. Lorsqu'une entreprise fait des surprofits indus, le qualificatif est très important. Parce que parfois, on peut avoir un excédent de chiffre d'affaires et on peut faire des bénéfices très importants parce qu'il y a eu un choix stratégique, parce qu'il y a eu un investissement, parce qu'il y a eu une décision qui a été prise qui résulte d'un bon choix économique. Les surprofits indus sont des surprofits qui sont dus à des conjonctures économiques, notamment liées à des crises internationales. C'était l'exemple de la grande distribution qui a profité de la fermeture des petits commerces de centre-ville au moment du confinement. C'était encore le cas aujourd'hui d'un certain nombre d'énergéticiens qui ont profité d'une hausse des prix énergétiques au moment de la guerre en Ukraine et de l'arrivée de la Russie en Ukraine. Mmh. Donc lorsqu'il y a des surprofits qui sont indus, qui sont dus à des conjonctures économiques, évidemment qu'il faut qu'il y ait une participation fiscale. Mais encore une fois, attention à ce que ce débat ne chasse pas la priorité des priorités. La priorité, c'est de baisser les taxes. Parce qu'encore une fois, quand vous avez plus de 50% du prix à la pompe qui correspond à des taxes et que chaque année l'État prélève jusqu'à 42 milliards du fait de la fiscalité sur les carburants, eh bien c'est bien là-dessus qu'il faut d'abord agir.
1: Et dans le cas précis de cette crise au Moyen-Orient, il y a bien des surprofits qu'il convient de taxer exceptionnellement, c'est ce que dit le RN.
0: Bien sûr, s'il y en a,
1: parce
0: il faut...
1: C'est quand même pas très clair, hein, oui.
0: Non, mais je vous le redis, s'il y a des surprofits qui sont induits et qu'il n'y a pas eu un effort suffisant de la part des grands groupes, évidemment, nous irons aller chercher une taxe. Mais attention, parce que cette taxe-là, ou bien vous faites un projet de loi de finances rectificatif, ou bien vous faites une proposition de loi, comme le dit le Parti Socialiste, c'est-à-dire que vous avez absolument aucune chance que cette proposition de loi, et donc cette taxe sur les surprofits, voit le jour avant l'élection présidentielle prochaine. Et donc, finalement, vous êtes dans une décision qui, certes, va pouvoir rapporter un petit peu plus dans les caisses de l'État, mais qui ne baissera pas mécaniquement les prix des carburants immédiatement. Raison pour laquelle, encore une fois, il ne faut pas chasser la priorité du débat, qui est de d'abord baisser les taxes pour soutenir le pouvoir d'achat des Français, et ensuite on se posera la question de la taxe sur les surprofits.
1: Voilà, pas de différence de ligne économique entre Marine Le Pen et Jordan Bardella. Est-ce aussi vrai sur l'âge de départ à la retraite? Marine Le Pen est sur 62 ans, alors que Jordan Bardella évoquait il y a peu, hein, dans la presse allemande, dans le Frankfurter Allgemeine Zeitung, le fait bien qu'on était encore en train d'examiner cette question, il paraît nettement moins sûr. C'est toujours 62 ans dans votre programme, la retraite?
0: La proposition du Rassemblement national n'a pas changé. Hein. On veut à la fois avoir une retraite à 60 ans avec 40 annuités uniquement pour les Français qui auraient commencé à travailler avant 20 ans, ce qui permet de prendre en compte à la fois les caractéristiques de pénibilité, de carrière longue également, oui. Et ensuite avoir une retraite progressive jusqu'à 42 annuités. Donc 42 annuités au-delà de 20 ans,
1: donc
0: vous arrivez bien à 62 ans. Ça, c'est la proposition du Rassemblement national à l'aube de la campagne présidentielle de 2022. Est-ce qu'il faudra agir, modifier la copie parce que la situation économique et financière que nous laisse Emmanuel Macron a terriblement changé et terriblement dramatique comparé à 2022. On se laisse
1: donc
0: évidemment une liberté à la réflexion.
1: Une marge d'appréciation suivant la situation économique que vous trouverez.
0: Le Rassemblement national. L'Assemblée nationale a toujours été très pragmatique et donc par conséquent nous ferons en fonction de ce que nous permet aussi les comptes publics, mais pour peu encore une fois que l'État fasse d'abord des efforts. Avant de demander des efforts aux Français, l'État doit lui agir correctement.
1: Merci Gaëtan Dussausset d'avoir été sur RFI. Bonne journée.
2: Gaëtan Dussausset, député vice-président du groupe Rassemblement National à l'Assemblée. L'actualité politique en France, c'est aussi la Nouvelle-Calédonie, la réforme très décriée du corps électoral. Elle a été adoptée au Sénat avant-hier, elle est examinée aujourd'hui par les députés. L'enjeu est très important, à moins de 6 semaines maintenant des élections provinciales dans ce territoire. Et l'inconnu aujourd'hui, Carlotta Morteo, c'est la question du vote des conjoints.
3: Les 10 569 natifs calédoniens nés après 1998 et aujourd'hui privés du droit de vote sur le Caillou pourront-ils voter le 28 juin ? Sans doute. Sauf surprise, seuls les insoumis alliés du FLNKS indépendantiste voteront contre et promettent d'être nombreux dans l'hémicycle. Mais le gouvernement devrait pouvoir compter sur la droite, les socialistes et semble-t-il sur l'extrême droite. Dans une assemblée aussi fracturée, tout dépendra de la mobilisation des troupes. Le point le plus sensible, c'est l'amendement sur les conjoints. 1000 personnes environ, époux et résidents depuis plus de 5 ans, déposé par le député loyaliste Nicolas Merzdorf. Il veut pousser le dégel électoral un cran plus loin. Au Sénat, cette ouverture a été rejetée, pas seulement par la gauche. Des élus du bloc central sont mal à l'aise. Erwan Malanan, député Modem.
4: Le problème, c'est ça, c'est que quand vous arrivez à un consensus issu d'une négociation, issu d'un travail, eh ben je pense qu'il faut s'y tenir. Sans doute pour M. Merzdorf, cette ouverture du corps électoral n'est pas complètement satisfaisante, mais c'est le principe de tout compromis.
3: Si l'amendement passait l'épreuve du feu de l'Assemblée, le texte irait alors en commission mixte paritaire à 6 semaines des élections provinciales.
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2: Un coup d'œil à ce qui fait la une des journaux français. Mediapart s'interroge sur la rallonge du budget de la défense validée hier par l'Assemblée nationale. 36 milliards d'euros pour que rien ne change. Un gros effort pour les Françaises et les Français qui ne permettra pas pour autant, dit le site d'information à l'armée, d'être prête à un choc de haute intensité comme le demandent régulièrement l'état-major et le gouvernement. L'avis revient sur la tribune dénonçant la mainmise du milliardaire Vincent Bolloré sur le cinéma français. Une semaine après sa publication, elle compte 1 millier de signataires, des professionnels du cinéma. Le journal donne la parole à l'historien Jean-Yves Mollier et selon lui, ses signataires n'arrêteront pas Bolloré dans sa conquête culturelle. Et puis le Parisien nous parle de ce qu'il qualifie d'engouement fou pour voir la finale de Ligue des Champions au Parc des Princes, le stade du PSG. Il sera opposé le 30 mai prochain à Arsenal, on en parlait tout à l'heure. File d'attente de 110 000 personnes et billetterie cassée. La billetterie pour suivre le match sur écran géant le 30 mai a été prise d'assaut dans la matinée jusqu'à faire crasher les serveurs du PSG. On parle à présent de l'Agence de l'environnement et de la maîtrise de l'énergie, l'ADEME. Elle est au centre de nombreuses attaques depuis quelques mois. Et ce matin, un projet de loi a été présenté en Conseil des ministres pour réformer cet organisme indépendant. Entre un tiers et la moitié de ses effectifs seraient placés désormais sous l'autorité directe du ministère de l'Intérieur. Et on va voir avec vous, Simon Roset, ce que ça pourrait changer. Bonjour.
6: Bonjour.
2: Alors déjà, c'est quoi l'ADEME et pourquoi le gouvernement veut la réformer?
6: Alors vous l'avez dit, c'est une agence publique indépendante. En gros, c'est elle qui est chargée de piloter très concrètement la transition écologique et énergétique en France. Elle finance des projets à l'échelle des collectivités. Elle offre un appui technique pour leur mise en œuvre, décarbonation de l'industrie, déploiement des énergies renouvelables, transition vers des mobilités propre, recyclage, rénovation des bâtiments, les domaines d'action, ils sont très variés. Et pour cela, l'ADEME dispose d'une enveloppe d'environ 4 milliards d'euros qu'elle redistribue aux collectivités pour mener ces projets à bien. Et le projet de réforme du gouvernement s'inscrit dans un cadre plus large. C'est le projet de loi visant à renforcer l'État local. Et l'article qui concerne l'ADEME a pour but de transférer les personnels des bureaux régionaux de l'ADEME sous l'autorité directe des préfets, donc du ministère de l'Intérieur. Vous le disiez, ça pourrait concerner jusqu'à la moitié des effectifs de l'agence. Objectif affiché selon le gouvernement, réaliser des économies et mieux articuler les actions de l'État et celles de l'ADEME.
2: Mais ce projet, il soulève beaucoup d'opposition.
6: Oui, ça a l'air d'être une réforme purement technique, mais qui en réalité aura des conséquences très concrètes, puisqu'il s'agit là encore du pilotage sur le terrain, à l'échelle de la région, de la ville, voire du quartier de la transition écologique française. Elle est menée aujourd'hui par une agence indépendante, dont l'expertise est reconnue, qui pourrait donc se retrouver sous tutelle de l'État. Le contexte, il importe également. Cela fait plusieurs mois que les partis de droite et d'extrême droite tirent à boulet rouge sur les agences indépendantes de l'État, notamment sur l'ADEME, l'accusant de coûter trop cher, que disposer de près de 4 milliards d'euros de budget, c'est un gaspillage d'argent public, certains allant même jusqu'à réclamer sa suppression. En face, ces dernières semaines, des ONG, des politiques, des syndicats ou des personnalités de la société civile ont apporté leur soutien à l'ADEME. Elle a également reçu celui d'anciens ministres de l'Environnement, notamment Agnès Pannier-Runacher et Christophe Béchu, les deux derniers, dans une tribune, des climatologues, des scientifiques, la société civile rappelle son intérêt. Et hier, c'est inédit, son conseil d'administration a voté une résolution demandant au gouvernement d'abandonner cette réforme.
2: Parce que le travail de l'ADEME, vous le disiez, il est largement reconnu.
6: Oui, c'est l'un des interlocuteurs les plus plébiscités par les collectivités locales. Et encore une fois, ces 4 milliards, ils sont redistribués à 95% pour financer des projets. Ils ne servent pas à écrire des rapports. L'Inspection générale des finances a d'ailleurs récemment salué la rigueur de sa gestion et même recommandé une hausse des effectifs de l'ADEME. Autre intérêt de l'ADEME et d'autres agences publiques environnementales, comme les agences de l'eau ou l'Office français de la biodiversité, c'est qu'en plus de l'expertise technique, elles ont une gouvernance qui représente toutes les parts de la société et des usagers, en plus de l'État, et son autonomie la protège des vents changeants des priorités politiques. C'est d'ailleurs peut-être ça qui est attaqué au fond, en tout cas c'est ce qu'estimaient les signataires de la tribune que j'évoquais, notamment les anciens ministres. On y lit que l'ADEME est un totem politique qui a fait ces derniers mois l'objet d'attaques fallacieuses et proches de la désinformation au plan politique national de la part de tous les adversaires de la transition écologique et énergétique. En réponse, le gouvernement se dit ouvert au dialogue, mais en fait il reste ferme. Les discussions doivent rester dans le périmètre qu'il a lui-même fixé. Et tout l'enjeu va être désormais de voir quelle sera la teneur du débat parlementaire qui va s'ouvrir sur cette loi, étant donné les caricatures dont le sujet est victime. On ne sait pas quand il aura lieu, le gouvernement n'a pas fixé de calendrier parlementaire pour son examen.
2: Simon Roset, voilà le rôle de l'ADEME, accompagner des projets, accompagner la transition écologique dans un pays de plus en plus exposé aux catastrophes naturelles et industrielles. La Croix-Rouge estime que les Français font face chaque année à 4 événements naturels jugés très graves. Et pour mieux les y préparer, elle forme plus de 100 000 personnes par an. Elle distribue aussi régulièrement ce qu'elle appelle un catakit, un sac de secours qui comprend tout le matériel nécessaire en cas justement de situation urgente. Mathilde Deparois.
7: La couverture de survie, le couteau multifonction.
8: Et des compresses, des pansements ou encore un garrot, tout le matériel est rangé dans le fameux catakit, un sac à dos rouge avec au centre le logo de l'association. Jérémy Chaligny est responsable du pôle éducation à la Croix-Rouge française. Pour lui, en cas d'urgence, le catakit sert avant tout à se soigner.
9: Ça peut être des petits bobos, ça peut être derrière des blessures aussi plus importantes à la jambe qui vont nous empêcher par exemple de nous déplacer, de pouvoir aussi s'informer. Il se peut qu'on ait des coupures d'internet, on a pu voir ça en Espagne aussi très récemment pendant de longues heures.
8: Une coupure d'internet peut survenir lors d'une inondation. En France, la dernière date de février 2026. Près d'un quart des habitants vivent d'ailleurs en zone inondable. Alors pour s'informer, le mieux c'est d'avoir une lampe radio présente dans le catakit.
9: On a la manivelle, c'est vraiment une dynamo. On va pouvoir utiliser le signal d'alarme.
10: Et c'est branché sur quelle radio?
9: Alors là, il y a vraiment toutes les fréquences. Donc en fait, on peut derrière chercher...
10: Aux États-Unis, deuxième jour de visite du roi Charles III et de la reine Camilla à l'occasion.
11: Économie de RFI, l'offensive israélo-américaine en Iran en tout cas.
8: Aujourd'hui, toute la France métropolitaine et les Outre-mer sont touchés par des phénomènes extrêmes qui se multiplient et s'intensifient à cause de l'urgence climatique.
9: Que ce soit dans les Hauts-de-France, que ce soit beaucoup plus dans le sud, on peut penser au département de l'Aude il y a quelques années qui a été aussi ravagé par des inondations. On peut penser aux feux de forêt qui ont eu lieu en Gironde mais qui sont remontés quasiment jusqu'en Bretagne, voire même en Normandie aussi.
8: Angèle, 63 ans, est bénévole à la Croix-Rouge. Elle habite près d'une base militaire à côté d'Evreux en Normandie.
12: Ce serait quoi un peu les risques que vous auriez ?
13: Tout ce qui est bombardement, s'il y avait un conflit. Dans la région, on a beaucoup d'inondations. On a pas mal aussi d'effets de tornades qui se produisent de plus en plus régulièrement.
8: Même si la retraitée est formée au risque, elle n'a pas encore tout à fait créé son sac d'urgence chez elle.
13: C'est vrai que bon, les médicaments, je les ai laissés dans la pharmacie en fait. Et les papiers, ils sont avec nous au quotidien. Donc c'est vrai qu'on sait qu'on doit y penser, mais on les a pas dupliqués par exemple.
8: Elle compte alors bientôt s'acheter un catakit. Comme ça, tout est au même endroit. Si demain une catastrophe arrive, elle n'est pas du tout angoissée. Elle fait même de la prévention auprès de ses amis.
13: Ça leur fait quand même un peu peur de se dire pourquoi il nous faut absolument un sac de secours, quoi. Donc c'est à amener vraiment en douceur, bien expliquer. Je pense qu'il faudrait vraiment qu'il y ait de la pédagogie qui soit faite autour de ça pour rassurer les gens, leur montrer que c'est dans leur intérêt et pas autre chose.
8: Aujourd'hui, selon la Croix-Rouge, seul un Français sur 10 est prêt en cas de catastrophe climatique ou industrielle. Et Mathilde Deparois, la France n'est pas la seule à se préparer aux catastrophes naturelles et à leurs conséquences, à miser sur ce type de kit de survie. D'autres pays européens incitent la population à acheter ou à composer elle-même ses trousses de secours d'urgence.
14: Oui, en avril dernier, les autorités belges préconisaient à tous leurs citoyens d'avoir un sac de secours chez eux, un kit de survie que les habitants peuvent acheter à la Croix-Rouge flamande. D'ailleurs, il y a quelques mois, plus de 2500 kits sont vendus en moins de 24 heures dans le pays. Les citoyens peuvent aussi composer un sac de secours eux-mêmes sur le site du Centre de crise nationale. Une longue liste détaille tous les éléments à mettre dans un sac à dos en cas d'évacuation, bouteilles d'eau, trousses de secours ou encore documents d'identité. Le centre recommande également un kit d'urgence commun que l'on peut laisser dans un immeuble ou dans une colocation. Juste à côté, les Pays-Bas sont en première ligne sur la question, avec comme en France la distribution d'un livret pour se préparer aux nouvelles menaces, notamment la désinformation de masse ou des cyberattaques qui pourraient paralyser le pays. Les deux États européens suivent les recommandations de la Commission européenne qui appelle à une démocratisation des sacs de secours pour faire face aux crises à venir.
8: Dossier signé Mathilde Deparois. Vous restez avec nous sur RFI. Dans quelques minutes, un nouveau journal, l'essentiel de l'actualité internationale. Puis, on parlera avec notre invité de la recrudescence des épidémies d'Ebola en Afrique centrale, puisque celle qui touche actuellement la République démocratique du Congo est loin d'être la première. On en parlera aussi dans Afrique Midi. On fera le point sur le déploiement de l'aide sur le terrain en ce moment. Et tout de suite, de la musique sur RFI. De la musique avec celui que l'on surnomme le pape de l'underground au Moyen-Orient, le musicien libanais Zeid Hamdan. Oui, c'est ça. Il vient de j'ai mis les lettres dans le mauvais sens et donc j'avais peur de m'être trompée. Il s'appelle bien Zeid Hamdan. Il vient de sortir un nouvel EP dont on parle avec vous, Muriel Malouf. Bonjour.
15: Bonjour Anne, bonjour à toutes et à tous.
8: EP qu'il présente d'ailleurs en ce moment lors d'une série de concerts.
15: Absolument, Zeid Hamdan aura impulsé la musique électro au Liban dans les années 80 avec le groupe Soap Kills, un duo qu'il a créé avec Yasmin Hamdan qui a fait son chemin de son côté par la suite. Récemment, il a créé Bedouin Burger avec la chanteuse syrienne Lynn Adib, un genre musical arabe contemporain qui ne renie pas les classiques mais les modernise avec des instruments électriques d'aujourd'hui et le synthé. Une musique dans laquelle s'en sert aussi Bachar Malkhalif et autres musiciens libanais vivante à Paris. Bossa veut dire baiser, c'est la dernière création de Zeid Hamdan.

0: Et Zeid Hamdan, c'est un musicien engagé, Muriel.
1: Oui, Anne, il ne monte jamais sur scène sans son keffieh, signe de son engagement sans faille pour la cause palestinienne. Mais Bossa n'est pas une chanson guerrière, elle est faite de douceur et de tendresse. Zeid Hamdan.
2: Dans cette période de tourment assez intense, de conflits, de guerres, Bossa est né d'un désir de chaleur, de réconfort, d'une envie d'écrire une chanson qui apaiserait l'âme. Or, j'ai toujours senti que dans un baiser, dans l'instant d'un baiser, il y a vraiment cet instant où l'esprit s'abandonne, où le corps s'abandonne, où la garde se baisse. Et le baiser apparaît comme un remède, le remède ultime. Et c'est ça par la chanson de quelqu'un qui a envie d'être embrassé et embrassé, qui a un besoin très fort d'amour et qui a un besoin de sécurité.
1: Et ce qu'aime par-dessus tout le musicien, c'est de s'emparer du répertoire classique et de le faire sien, comme avec cette chanson de Fayrouz Ahouaq, chantée par Hebal Mansouri.

0: Alors aujourd'hui, Zaïd Hamdan vit en France. Il s'y est installé, Muriel, après l'explosion qui avait eu lieu dans le port de Beyrouth en 2020.
1: Oui, mais il reste très attaché à sa culture et à la scène artistique libanaise. Le musicien, qui a plusieurs cordes à son arc, a notamment collaboré à la composition musicale du film de Nadine Labaki, « Capharnaüm ».

musicien mais aussi producteur, Zeid Hamdan a fondé sa maison Soumoud, qui veut dire résistance. On ne se refait pas. Il a notamment produit Azadi, la chanteuse féministe.

0: Voilà, Zahid Hamdan qui sera en concert le 28 mai prochain à Marseille, à Makeda, avant de se produire en Belgique, à Amsterdam et à Londres. Merci Muriel Malouf d'être venue nous en parler.
1: Merci. Allez,

0: 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Il est midi en temps universel, 13h à Kinshasa.
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0: C'est l'heure du journal. Bonjour Candice Mazotomazic.
2: Bonjour Anne Cantner, bonjour à toutes et à tous.
0: 543 cas suspects, 136 décès, probablement liés à l'épidémie d'Ebola.
2: Oui, le virus Bondi Bongyo continue de gagner du terrain en République démocratique du Congo, mais le risque d'épidémie mondiale reste, lui, faible selon l'OMS. Sur place, les autorités s'activent pour endiguer l'épidémie, vous allez l'entendre.
0: C'est l'image diplomatique de la journée, cette poignée de main chaleureuse entre Vladimir Poutine et Xi Jinping.
2: Devant le Palais des Peuples à Pékin, fin de deux jours de visite du président russe en Chine, les deux dirigeants saluaient le caractère inébranlable des relations entre Pékin et Moscou, mais le chef du Kremlin repart bredouille sur le dossier d'un gazoduc crucial pour Moscou. Nous sommes en ligne avec notre correspondante.
0: L'autre rencontre à la une aujourd'hui, c'est celle qui a eu lieu entre Peter Madiar et Donald Tusk.
2: Pour le tout premier déplacement à l'étranger du nouveau leader hongrois, symbole d'une réconciliation entre l'Union européenne et Budapest. Les 27 qui ont par ailleurs trouvé un terrain d'entente sur l'accord commercial concernant les droits de douane avec les États-Unis. Nous y reviendrons dans ce journal. Avant de prendre la direction du sud de la France, alors que le grand rendez-vous du 7e mars se poursuit à Cannes, les Anti-Bolloré, vous allez l'entendre, sont de plus en plus nombreux.
0: Et puis dans un quart d'heure, le journal des sports en parlera de foot et du sacre d'Arsenal en championnat en Première Ligue hier soir. 22 ans que ça n'était pas arrivé.
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0: C'est toujours la une aujourd'hui, l'alerte de l'Organisation mondiale de la santé sur l'épidémie d'Ebola qui touche en ce moment la République démocratique du Congo.
2: Le risque d'épidémie est élevé dans le pays, en Afrique centrale, mais faible à l'échelle mondiale. Les autorités congolaises recensent pour l'heure 543 cas suspects et 136 décès probables, en majorité dans la province de l'Ituri, à l'est de la RDC. Et sur le terrain, les équipes médicales s'activent, c'est ce que nous explique le docteur Jean Kaseya, il est responsable d'Africa CDC.
3: Nous-mêmes, Africa CDC, nous avons débloqué $1 million pour renforcer la partie des déploiements de terrain. Et là maintenant, je suis en train d'organiser avec, sur demande du gouvernement ougandais, une réunion transfrontalière entre la RDC, l'Ouganda, pour que nous puissions finaliser un plan commun. Et c'est ce plan-là qui fera l'objet d'appels de fonds à la fois en Afrique qu'ailleurs. Donc, nous sommes vraiment en train de monter en puissance rapidement. Comme vous l'avez dit, les personnes malades sont isolées, sont internées quand ils nécessitent des soins importants, puisque aujourd'hui, on peut éviter la mortalité s'ils vont dans les centres de santé et ils sont soignés pour tous les symptômes qu'ils présentent. Et ça, c'est vraiment un message important que nous donnons à tout le monde.
2: Le docteur Jean Kaseya, responsable d'Africa CDC, était l'invité de Priorité Santé ce matin au micro de Caroline Paré. Se laver régulièrement les mains, donc éviter plus largement au maximum les contacts physiques. Voilà quelques-uns des gestes barrières à appliquer pour endiguer la contagion du virus Bondi Bongyo, pour lequel, on le rappelle, il n'existe aucun vaccin. Pas de quoi en tout cas empêcher les joueurs de football congolais à participer au mondial. La compétition organisée sur le sol américain dont le coup d'envoi sera donné dans un mois. Si l'un des léopards passe par son pays au cours des 21 jours précédant son arrivée, il devra, selon les autorités américaines, subir un contrôle strict.
0: Et on reparlera d'Ebola, de l'apparition de plus en plus fréquente des épidémies en Afrique centrale avec notre invité dans un peu plus d'un quart d'heure. En attendant, on va parler de cette visite de Vladimir Poutine à son tour d'être reçu à Pékin avec les honneurs, une semaine après Donald Trump.
2: Une photo devant le Palais des Peuples entre le président russe et son homologue Xi Jinping, une salve de canon pour accueillir le chef du Kremlin en Chine. Les deux hommes ont affirmé la force des relations entre les deux puissances, des liens qui ont même atteint un niveau sans précédent d'après Moscou. Et parmi les dossiers abordés lors de cette rencontre, les tensions au Moyen-Orient et ses répercussions économiques, notamment sur les prix du pétrole. Anissa El-Jabri, vous êtes en direct avec nous depuis Moscou. La visite de Vladimir Poutine n'a en tout cas pas été le déclic suffisant, en tout cas pour que le projet du gazoduc Force de Sibérie 2 soit définitivement lancé.
4: Oui, la Russie, c'est la Chine directement impactée par la crise moyenne-orientale. Elle a beaucoup insisté en amont et pendant cette visite. Vladimir Poutine l'a encore dit ce mercredi sur son rôle, je cite, « Sur fond de crise au Moyen-Orient, la Russie garde sa place de fournisseur fiable de ressources. » Ce sont les chiffres de l'AIEA, l'Agence internationale de l'énergie. La Russie est le troisième producteur mondial de pétrole et le deuxième de gaz, avec deux très grosses réserves de gaz naturel dans le nord de la Sibérie. Le marché européen quasi fermé depuis 2022, la guerre en Ukraine a fait ressortir des cartons ce projet ancien. Le grand gazoduc Force de Sibérie 2, il servirait la Chine en passant par la Mongolie. En septembre dernier, lors de la précédente visite de Vladimir Poutine en Chine, un mémorandum a été signé et ce mercredi, Moscou et Pékin ont fait des progrès, dit-on, mais on n'y est toujours pas. Pas d'accord scellé, selon le porte-parole du Kremlin. Les observateurs russes avancent qu'il faudrait encore environ 2 ans pour voir le projet se concrétiser.
2: Anis El-Jabri depuis Moscou pour ses précisions. Merci beaucoup. Les relations économiques se sont considérablement renforcées depuis l'invasion de l'Ukraine, mais les importations russes n'ont représenté, elles, qu'environ 5% des importations de la Chine en 2025. Ça, c'est ce qu'indiquent les douanes chinoises. Et à l'inverse, la Chine a représenté plus du tiers des importations et plus du quart des exportations de la Russie en 2025, selon les chiffres du Kremlin.
0: C'est sa première visite à l'étranger depuis son entrée en fonction.
2: Peter Madiar a choisi de passer 2 jours en Pologne pour resserrer les liens entre Varsovie et Budapest après les 16 années de gouvernement de Viktor Orban. Après avoir visité Cracovie, hier, il s'est rendu à Varsovie en train aujourd'hui pour rencontrer son homologue Donald Tusk et le président Karol Nawrocki ce matin. Alors de quoi souligner le retour d'une Hongrie résolument européenne à Varsovie, les précisions d'Adrien Sarlat.
1: C'est le grand retour de la collaboration polono-hongroise au cœur de l'Europe. Le Premier ministre Donald Tusk n'a pas hésité à dessiner un parallèle entre son parcours et celui de son homologue hongrois. Lui a mis fin à la dérive autoritaire et anti-européenne de la Hongrie lors de son élection, comme Donald Tusk l'avait fait pour la Pologne 3 ans auparavant.
5: Ta victoire historique en Hongrie, ce n'est pas seulement le retour de la Hongrie vers l'Europe. C'est aussi un signe d'espoir que la démocratie, l'état de droit, la probité, la morale politique ne sont pas perdues.
1: Face à lui, Peter Madjar a appelé à la revitalisation du groupe de Visegrad, signant le retour de la Hongrie dans la collaboration européenne. Le Premier ministre en a profité pour inviter leurs homologues tchèques et slovaques à Budapest d'ici juin pour relancer officiellement leurs travaux communs.
6: La Hongrie redevient un partenaire de la Pologne pour le Premier ministre et bien entendu pour la Slovaquie, la Tchéquie, dans le cadre de l'alliance de Visegrad, pour lui rendre sa vitalité, son éclat et son influence au sein de l'Union européenne. Le cœur de l'Europe bat en Europe centrale et orientale. Et nous devons travailler à ce que ce cœur batte aussi fort et longtemps que possible.
1: Alors que la Hongrie s'approvisionne toujours en pétrole et en gaz russe, la Pologne a aussi proposé son aide pour aider Budapest à diversifier ses sources d'énergie et tendre vers une autonomie stratégique vis-à-vis de Moscou. Adrien Sarlat, Varsovie, RFI.
0: En Europe, toujours un compromis arraché après une nuit d'intenses tractations dans les couloirs du Parlement européen.
2: Oui, le Conseil et le Parlement européen ont validé l'accord commercial avec les États-Unis. Il s'agit de l'accord de Turnberry, conclu l'année dernière entre Bruxelles et Washington. Il devrait donc bien entrer en vigueur avant la date butoir du 4 juillet fixée par Donald Trump lui-même. Le chancelier allemand, lui, y voit la preuve que l'UE tient ses engagements, mais d'autres évoquent plutôt une capitulation européenne. Bonjour Nicolas Feldman.
7: Bonjour Candice, bonjour à tous.
2: Le compromis trouvé avec l'administration américaine apparaît déséquilibré.
7: Oui, alors certes, on ne parle plus de droits de douane de 25 ou de 30%, mais tout de même, les produits européens exportés vers les États-Unis seront taxés à 15%. C'est une bonne nouvelle pour les voitures allemandes, pour les machines-outils françaises ou pour la filière bois. Sauf qu'en échange, eh bien, les concessions européennes sont importantes. Les 27 suppriment les droits de douane sur 400 produits américains. L'UE s'engage aussi à investir davantage aux États-Unis et à leur acheter plus de gaz ou de pétrole. Mais la nouveauté, toutefois, c'est que les Européens imposent des garde-fous. D'abord, cet accord commercial est limité dans le temps. Il ne s'appliquera que jusqu'à la fin 2029, avant une éventuelle reconduction. Le texte ensuite est suspendu si Washington ne respecte pas ses engagements. Enfin, une dernière clause concerne les surtaxes sur les produits dérivés de l'acier et de l'aluminium. Les États-Unis auront jusqu'à 2026 pour ramener ces surtaxes à 15%. Voilà, ces compromis ont fait l'objet d'intenses débats la nuit dernière, car ils sont jugés nécessaires par les eurodéputés face à un allié, les États-Unis, de plus en plus imprévisible, mais qui reste un partenaire incontournable.
2: Les détails de Nicolas Feldman du service économie de RFI, merci beaucoup. Dans le reste de l'actualité internationale, le Moyen-Orient, il y aura une guerre bien au-delà de la région en cas d'attaque américaine. L'Iran fait la promesse ce mercredi par la voix des gardiens de la révolution. Dans un communiqué publié sur leur site, CEPA News, ils menacent de coups dévastateurs si, je cite, l'agression menée par Israël et les États-Unis venait à se répéter. Une réponse au dernier avertissement de Donald Trump qui a assuré, lui, ne pas exclure une nouvelle offensive contre la République islamique. Le vice-président américain faisait pourtant état de son côté de bons progrès dans les discussions avec l'Iran. Difficile donc d'imaginer dans ce contexte le retour chez eux des soldats américains impliqués dans cette guerre. C'est en tout cas ce qu'essaie de faire le Sénat aux États-Unis avec cette nouvelle étape franchie hier vers une nouvelle résolution. Un texte qui visera à exiger du gouvernement un retrait des forces américaines. Les précisions, c'est avec Marine de la Moissonnière.
8: Si légalement le président américain peut déclencher des hostilités pour répondre à une menace imminente, il doit obtenir l'autorisation du Congrès sous 60 jours, ce que Donald Trump n'a pas fait, pas besoin, affirme-t-il, puisqu'un cessez-le-feu est en vigueur. Faux, répondent les démocrates, pour qui des forces américaines sont toujours mobilisées pour faire respecter le blocus des ports iraniens. Alors, pour obtenir leur retour ou pour forcer Donald Trump à respecter la loi, le Sénat a décidé de faire passer une résolution. Hier, pour la 8e fois depuis le début de la guerre, ses membres devaient dire s'ils souhaitaient se prononcer sur ce texte, et cette fois c'est passé grâce à 4 sénateurs républicains qui se sont joints aux démocrates. On ne sait pas encore quand le vote final aura lieu. Le texte devra également être approuvé par la Chambre des représentants. Mais même si c'est le cas, cette résolution n'aura qu'une portée symbolique, car elle sera certainement contrecarrée par un veto de Donald Trump. Peu importe, le pouvoir législatif veut réaffirmer son autorité en ce qui concerne la guerre, une compétence qu'il tient de la Constitution américaine.
2: Marine de la Moissonnière. Et pendant ce temps, les députés israéliens, eux, discutent des prochaines élections législatives. Auront-elles lieu fin octobre ou début septembre? C'est plutôt la deuxième option qui se rapproche après le vote de ce matin à la Knesset d'un projet de loi sur la dissolution de la Chambre. À l'origine de cette crise, une autre loi, celle sur la conscription obligatoire pour les ultra-orthodoxes. Deux processus parallèles mais bien liés, puisque la coalition dirigée par Benjamin Netanyahou n'a pas réussi à faire adopter un texte qui divise la Knesset et le pays. Et Frédéric Mission, cela pourrait aboutir à la tenue d'un scrutin un tout petit peu anticipé.
9: À la Knesset se joue un bras de fer politique, mais dans la société israélienne, le débat est très concret. Les Haredim, les craignants Dieu, bénéficient depuis toujours d'une exemption de service militaire. Daniel se revendique très religieux. Le jeune père de famille refuse d'intégrer l'armée.
10: L'armée n'est pas du tout adaptée à ceux qui veulent préserver un mode de vie Haredi. Personnellement, je connais des amis qui sont entrés dans l'armée et ont enlevé leur kippa car il n'y avait pas d'autre choix. Là-bas, ils introduisent tous les concepts du monde étranger à la Torah, la notion de mixité homme-femme, par exemple.
9: Les ultra-orthodoxes se représentent 15% de la population dans le pays, un réservoir de 66 000 jeunes. Or, l'armée dit qu'elle a besoin de 12 000 combattants supplémentaires sur plusieurs fronts. Des réservistes fatigués dénoncent une injustice. Yahav a 26 ans, il a fini son service en 2021 et reste mobilisable.
11: Je suis dans la réserve et j'ai déjà fait presque 300 jours au Liban, à Gaza et en Cisjordanie. Le pays est dans une situation compliquée. Tous les Israéliens doivent aller à l'armée et le gouvernement doit faire quelque chose.
9: Le Premier ministre Benjamin Netanyahou espère lui gagner du temps pour faire passer différentes lois avant la fin de la législature actuelle. Frédéric Misselin, Jérusalem, RFI.
2: Et comme promis, direction Cannes, dans le sud de la France, avant de clôturer ce journal où la pétition contre Vincent Bolloré continue d'engranger des signatures. Plus de 600 professionnels du cinéma, dont Juliette Binoche ou encore Jean-Pascal Zadi, ont appelé dans une tribune à refuser le projet d'extrême droite du milliardaire conservateur, exprimant aussi leur crainte qu'il maîtrise toute la chaîne du cinéma, de la production avec Canal+, à l'exploitation en salle avec son projet de rachat d'UGC. Voilà le décor dans lequel s'est ouvert le 79e Festival de Cannes. Et dimanche, le directeur de Canal+, annonçait lui ne plus vouloir travailler avec les frondeurs. C'est désormais le spectre d'une liste noire qui provoque un afflux de nouveaux signataires, Sophie Torlotin.
12: C'est ce que l'on appelle l'effet boomerang. En annonçant ne plus vouloir travailler avec les signataires d'une pétition contre Vincent Bolloré, son actionnaire, le patron de Canal+, Maxime Saada, pensait sans doute calmer les ardeurs des rebelles et intimider les frileux. Mais depuis, de nouveaux noms ont paraphé la tribune Zappé Bolloré, comme le réalisateur Robin Campillo. Son confrère Emmanuel Mar présente ce mercredi en compétition Notre Salut, un portrait de fonctionnaire zélé de la France collaborationniste pendant la Seconde Guerre mondiale. Il fait partie des premiers signataires et a publié une tribune pour détailler sa position.
13: De base, pour moi, il y a une ligne rouge, c'est-à-dire qu'en fait, si on ne peut plus exprimer un désaccord avec les gens qui nous financent, c'est une ligne rouge démocratique qui n'est pas possible. Moi, je l'ai signé dans le sens de défendre le Canal+ d'aujourd'hui qui a permis ce film. C'est un appel à la vigilance pour que le Canal+ d'aujourd'hui puisse exister dans 3-4 ans. C'est à l'État, aujourd'hui, de rappeler que, quel que soit l'actionnaire, on est dans un état de droit et qu'il a des obligations et qu'il doit les respecter.
12: Ils étaient 600 frondeurs la semaine dernière. Depuis les déclarations de Maxime Saada, leur nombre s'établit à 2700 et l'on attend de nouvelles signatures, dont de grands noms. Sophie Torlotin, Apolline Verlon, Cannes, RFI.
2: Et c'est ainsi que se referme ce journal. Merci à vous de l'avoir suivi. RFI Midi, ça continue avec vous, Anne Cantner.
0: Merci Candice. La suite, c'est Journal des Sports. Bonjour Olivier Prom.
14: Bonjour Anne, bonjour à tous.
0: Contrairement à ce qu'on entend dans ce jingle, on ne va absolument pas parler de sport automobile, mais de foot, que de foot. Entre un champion d'Angleterre et une finale européenne, on commence par quoi ? Le titre en Première Ligue ?
14: Bah oui, parce que l'histoire est belle et l'attente longue, très très longue. 22 ans que les Gunners n'avaient plus soulevé ce trophée de champion d'Angleterre. Arsenal a donc enfin et officiellement remporté la Première Ligue hier. Sans jouer, ça n'est pas banal. Les hommes de Mikel Arteta ont profité de la contre-performance de leur rival, Manchester City, tenu en échec à Bournemouth, pour être sacré, une consécration, un soulagement pour le club londonien et ses supporters, avant peut-être l'apothéose dans 10 jours. Cédric De Oliveira.
15: C'est un sacre vécu à distance, mais les Gunners l'ont savouré. Dans une vidéo partagée sur les réseaux sociaux d'Arsenal, on y voit les joueurs et le staff exulter au coup de sifflet final du match entre Bournemouth et Manchester City. Un partout insuffisant pour que les mancuniens puissent encore contester le titre aux londoniens. À une journée de la fin, Arsenal et son entraîneur Mikel Arteta comptent 4 points d'avance et ce titre vient consacrer leur régularité autour d'une défense de fer. 26 buts encaissés et une gestion de la fin de saison meilleure que celle de leurs rivaux. Vaincu, Pep Guardiola a tenu d'ailleurs à rendre hommage à ses adversaires.
16: Congratulations Arsenal.
17: Je félicite Arsenal, je félicite Mikel Arteta et son staff. C'est un titre complètement mérité. J'aurais voulu qu'on fasse durer le suspense jusqu'au dernier match, mais c'était trop dur. On était trop fatigués.
15: Pas épargné par les blessures, Manchester City a fini la saison éreinté. Pour Arsenal, c'est le soulagement 22 ans après le dernier titre remporté par les Invincibles de Thierry Henry, Dennis Bergkamp ou encore Kolo Touré. La saison des Gunners s'est déjà réussie mais n'est pas encore terminée. Elle pourrait être historique en cas de victoire en finale de la Ligue des Champions face au PSG le 30 mai.
14: Olé, olé, olé, Cédric De Oliveira. Et cette finale de la Ligue des Champions, elle aura lieu à Budapest face au Paris Saint-Germain, donc le tenant du titre. Arsenal n'a jamais remporté cette compétition et pourrait ainsi réaliser un doublé historique. Et tout ceci, bien sûr, sera à suivre sur RFI ou
0: évidemment,
14: d'autres.
0: Évidemment, évidemment. Et en attendant cette finale de Ligue des Champions, place à celle de Ligue Europa.
14: Exactement, à Istanbul, en Turquie. C'est ce soir, les Allemands de Fribourg, 7e de Bundesliga face à Aston Villa, encore un club anglois. 4e de Première Ligue et grand favori Aston Villa, une affiche inédite, c'est l'occasion pour le technicien des vilains, c'est comme ça qu'on les appelle, hein, c'est pas moi qui
0: c'est
14: les
0: pas un
14: nomme
0: jugement personnel.
14: Non non, vraiment pas. Unai Emery, il en a déjà remporté 4 des Ligues Europa avec le FC Séville et Villarreal, il en vise une 5e en tant qu'entraîneur, Esteban Mirales.
18: Il est l'entraîneur le plus titré dans la compétition. 3 sacres consécutifs avec Séville entre 2014 et 2016, puis une victoire avec Villarreal en 2021. Unai Emery dit « Monsieur Ligue Europa pourrait permettre à Aston Villa de glaner un premier trophée depuis la Coupe de la Ligue en 1996 ». 30 années de disette et une pression maximum pour l'entraîneur espagnol.
19: Pour moi, c'est une grande responsabilité de jouer une nouvelle finale, cette fois avec Aston Villa, parce que je sais à quel point c'est dur de gagner un trophée et même de jouer une finale. La manière dont on s'est comporté en Europe cette saison, avec discipline et respect pour nos adversaires, ça me rend fier. Fier de pouvoir aider les joueurs et le club avec mon expérience.
18: Passer sans grand succès par de grandes écuries européennes, comme le Paris Saint-Germain ou encore Arsenal. À 54 ans, Unai Emery est exactement là où il doit être, selon notre consultant Radio Foot, Bruno Constant.
20: C'est peut-être un grand entraîneur de club moyen plutôt qu'un très bon entraîneur de grand club. Ce qui lui convient à Aston Villa, c'est qu'il n'y a pas une pression médiatique extraordinaire comme il peut y avoir à Arsenal, à Liverpool. Il a juste peut-être trouvé son jardin pour s'exprimer pleinement.
18: S'exprimer pleinement pour tenter d'offrir une deuxième Coupe d'Europe à Aston Villa dans son histoire, 45 ans après la Coupe d'Europe des clubs champions.
14: Esteban Mirales, finale de la Ligue Europa, ce soir donc 19h TU.
0: Et un mot de basket pour terminer, de NBA aux États-Unis.
14: Une victoire des Knicks de New York face aux Cavaliers de Cleveland dans le premier match de la finale de la conférence Est, 115-104 pour New York. Ce soir, on vous le rappelle, deuxième manche de la finale Ouest, San Antonio avec Wemby, Victor Wembanyama mène 1-0 face aux Thunder d'Oklahoma.
0: Olivier prend pour les sports.
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0: On va revenir maintenant sur l'épidémie d'Ebola qui affecte la République démocratique du Congo et dans une bien moindre mesure l'Ouganda. En attendant de faire le point sur le déploiement de l'aide sur le terrain dans Afrique Midi dans 10 minutes, on va s'arrêter sur la récurrence des épidémies et essayer de mieux comprendre comment elles surviennent. Bonjour Alain Epelboin.
21: Bonjour.
0: Vous êtes médecin anthropologue, retraité dit actif du CNRS Musée de l'Homme. Merci beaucoup d'être avec nous. Alors la maladie, elle avait déjà touché la RDC en septembre dernier. À ce moment-là, c'était une autre souche du virus qui avait affecté le pays pendant 3 mois. Est-ce qu'il y a aujourd'hui plus d'épidémies qu'avant ou non ?
21: Moi, je ne crois pas qu'on peut le dire. On sait que la première épidémie, on a découvert l'existence du virus, ça ne veut pas dire qu'il n'existait pas avant. À Kikwit en 1976, c'était avec le grand choc parce qu'on était dans l'époque triomphaliste, la santé pour tous en l'an 2000, on va vaincre toutes les maladies et pof, là, une maladie survenait qui nous ramenait aux pestes et aux tuberculoses qui tuaient les soignants. Jusqu'à l'épidémie de Guinée, c'était une maladie, c'était un mal qui répand la terreur, mais le nombre de cas, c'était 2-3 000. Là, en Guinée, il y a eu 20 000, 30 000 morts. En RDC, à Beni, en 2018, il y a eu plusieurs milliers de morts. Et donc, en fait, ça éclate, on ne sait jamais à l'avance.
0: Et effectivement, quand on dit épidémie, en fait, on parle de choses différentes. La dernière, là, de septembre dernier, dont je parlais, a fait une soixantaine de victimes, si je me souviens bien.
21: Ce qui est déjà pas mal, mais il y a eu des plus petites émergences.
0: Notamment en Ouganda. Et là, en l'occurrence, l'Ouganda est moins touché, puisqu'il y a 2 cas mortels qui ont été recensés. À l'occasion de cette épidémie-là, il s'est passé 1 mois entre l'apparition des premiers cas et le moment où on a établi qu'il s'agissait bien d'Ebola. Est-ce que ces épidémies sont moins bien surveillées aujourd'hui, peut-être à cause de l'insécurité aussi qui règne dans certaines zones de RDC ?
21: Le professeur Muyembe, qui n'est pas l'inventeur d'Ebola, mais qui faisait partie des équipes qui, justement, en 1976, ont travaillé sur l'épidémie, une très grande célébrité.
0: Et qu'on a eu l'occasion d'entendre sur cette antenne.
21: Voilà. Là, souligner qu'il y avait eu un dysfonctionnement du laboratoire de Bounia, ce qui, sur des cas qui ressemblaient bien à de l'Ebola, a fait des tests qui n'étaient pas adaptés, puisqu'ils étaient adaptés sur Zaïre, qui n'ont pas envoyé les tests au laboratoire central.
0: Donc la souche Zaïre n'est pas celle qu'on observe aujourd'hui.
21: Non, c'est Bundi Bugyo, qui est moins... Enfin, bon, entre deux mots, l'une a une mortalité de, soi-disant, 80%. Là, on serait entre 25 et 30%. 5%, mais en fait, ça reste terrifiant.
0: Mais donc ça compte, puisque ça peut fausser les tests ?
21: Ah ben c'est que les tests sont négatifs. Et il semblerait, en tout cas dans sur un site de MSF que j'ai regardé ce matin, il souligne le fait que par ailleurs, au-delà du risque de mauvaise adaptation, il n'y a pas suffisamment de tests spécifiques de Bounyi Bouyo. Donc ce qui va entraver certainement le contrôle de l'épidémie.
0: Est-ce que cette chaîne de surveillance dont on parle, elle est aussi affectée par la baisse considérable de l'aide internationale qu'on observe depuis quelques mois, et notamment depuis le retour au pouvoir de Donald Trump aux États-Unis ?
21: C'est plutôt, je crois, la réponse qui va être affectée. C'est la recherche sur de nouveaux médicaments, de nouveaux vaccins. Mais un côté positif qu'il faut souligner, c'est que la RDC, qu'on est à sa xème épidémie, dispose à la fois d'un laboratoire compétent dans la capitale, et surtout des cadres nationaux qui ont acquis l'expérience des précédentes épidémies. Et l'absence de vaccins qu'il y a pour cette épidémie, toujours le professeur Muyembe rappelait que sur les 17 épidémies qu'il y a eu en RDC, pour 15, il n'y avait ni médicaments ni vaccins. Ça n'empêche pas qu'elles ont fini à la fois par avoir des évolutions qui se terminaient. Et en fait, la lutte repose surtout sur la mobilisation des forces vives du pays, pas simplement communautaires où on va voir les chefs qui vous disent que c'est très bien, mais les petites porteuses d'eau, les motocycliques, toutes les catégories sociales, y compris celles qui sont discriminées. Et c'est cette mobilisation, le suivi des contacts, des équipes qui arrivent et qui ne sont pas arrogantes, qui sont empathiques, qui savent saluer, présenter leurs condoléances. Bref, traiter l'autre.
0: Ça, c'est quelque chose qui avait posé problème lors de l'épidémie en Afrique de l'Ouest il y a une dizaine d'années et à plusieurs reprises depuis.
21: Ça pose toujours problème parce que vous avez des gars de la capitale qui débarquent dans une région où ils ne parlent pas la langue, où ils ne connaissent pas les coutumes, où en plus, ça serait un peu la France, le parigot tête de chien, parisien tête de chien. Enfin bon, les antagonismes qui peut y avoir. Et puis, le grand principe de ces interventions ne propose pas, ne fait pas à l'autre, c'est une de mes formules que je reprends et que je n'ai pas inventée, fait pas à l'autre ce que tu ne souhaiterais pas qu'on te fasse, c'est-à-dire vérifie que les préconisations que tu donnes, si toi-même tu t'es en face, tu les accepterais. Mets-toi à la place des autres, écoute les gens, et cette mobilisation est l'outil de lutte essentiel. Et j'ajouterai, encore un point, c'est qu'on a une tendance à présenter la population comme une collection de négationnistes, de gens centrés sur des causalités mystiques. Mais même si on est négationniste ou si on adhère à des causalités mystiques, dans le cas présent, on accuse un pasteur d'avoir détruit un fétiche et c'est la réaction en question. Il faut bien voir que d'abord, il y a un génie populaire, par exemple, sur l'épidémie de Kikwit. Les systèmes d'isolement avaient été mis en place avant que les médecins les mettent en place. Et puis que la population est sensibilisée, qu'elle fait attention, et qu'une grande partie de la population est observante.
0: Alors, pour revenir justement à l'origine de cette épidémie, a priori, Ebola, c'est une maladie d'origine animale. Est-ce qu'on sait, là, si c'est le cas de nouveau pour cette épidémie-là? Est-ce qu'on arrive à bien retracer où elle a commencé?
21: Un certain nombre d'épidémies ont trouvé une épizootie, c'est-à-dire une épidémie qui tuait des chimpanzés, des animaux sauvages en grande quantité. Mais dans l'immense majorité des épidémies qu'on peut recenser, on ne trouve pas l'origine animale. La chauve-souris qui est mise en cause, on a isolé des fractions d'ADN du génome, mais on n'a jamais trouvé de virus chez ces chauves-souris. Et par ailleurs, les épidémies d'Afrique de l'Ouest ont montré qu'il y avait un portage sain, pas seulement chez les survivants, mais également dans les gens qui avaient été en contact avec les survivants, et qu'il est fort probable que le virus ne sorte pas forcément, originellement est sorti de la forêt, ça certainement, mais que dans les épidémies actuelles, ce soit des portages sains chez des personnes qui sont réactivées pour différentes raisons.
0: Est-ce qu'on surveille néanmoins suffisamment ces zoonoses, comme on les appelle, donc ces maladies d'origine animale?
21: Suivez, dans des systèmes où le système de santé est déficient, où les humains déjà sont pas correctement pris en charge, les zoonoses, il y a du retard à l'allumage, il y a des recherches fondamentales qui sont menées par différents pays, différentes équipes de chercheurs, mais le problème immédiat d'Ebola, c'est pas la zoonose, c'est beaucoup plus d'identifier ce que je vous ai dit sur le portage sain, et puis la contamination différents modes, y compris le mode sexuel chez les survivants.
0: Et puis il y a aussi, vous nous l'avez dit, le fait qu'il n'y ait pas de traitement, pas de vaccin. Est-ce que le financement qui est dédié à la recherche sur cette maladie est à la hauteur selon vous?
21: Alors d'abord, il faut moduler le terme pas de traitement, pas de vaccin. Pas de vaccin là pour cette épidémie, c'est sûr. Il semblerait que il y a des essais de phase 1, phase 2, la recherche est en cours, mais il n'y a rien d'opérationnel, même si on l'annonce pour dans 2 mois. Pas de médicaments, il faut moduler le propos.

0: dire qu'il n'y a pas de médicament qui agit directement sur le virus, mais il y a des médicaments et il y a un traitement sur les conséquences du virus sur l'organisme.
1: Je vous remercie beaucoup d'avoir été avec nous, Alain Epelboin. Je rappelle que vous êtes médecin anthropologue, retraité actif du CNRS Musée de l'Homme. Merci d'avoir été avec nous. Sur cette antenne, dans quelques secondes maintenant, on continue à parler de cette épidémie d'Ebola et notamment du déploiement de l'aide sur le terrain, du matériel sanitaire, du matériel médical qui commence à arriver. Nous serons notamment en ligne avec notre correspondante à Kinshasa. Restez avec nous.
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1: Vous écoutez bien Radio France Internationale, il est midi et demi en temps universel, 13h30 à Kinshasa et c'est l'heure d'Afrique Midi. Bonjour Nicolas Sueur.
6: Bonjour Anne Kantner, bonjour à toutes et à tous. La riposte s'organise face à l'épidémie d'Ebola qui touche plusieurs zones de l'est du Congo. 100 tonnes de matériel et des équipes sont déjà arrivées à Bunia dans la province de l'Ituri, épicentre de l'épidémie. Des bombes à sous-munitions utilisées par l'armée malienne et ses partenaires russes de l'Africa Corps. Des bombes qui, lorsqu'elles explosent, libèrent quantité d'autres petites bombes. C'est extrêmement dangereux pour les civils. Leur utilisation est interdite.
1: L'audience de mise en accusation contre Khalid al-Hishri se poursuit devant la Cour pénale internationale. Ce Libyen dirigeait le quartier des femmes de la prison de Mitiga. Il est soupçonné de crimes contre l'humanité et de crimes de guerre contre des Libyens, contre des migrants enfermés dans ce centre de détention proche de Tripoli. Alice Autin, chercheuse au sein du programme Justice internationale de Human Rights Watch, sera tout à l'heure notre invitée pour en parler.
6: Et puis dans Afrique Midi, également les sports. C'était hier le tirage au sort des éliminatoires de la CAN 2027.
1: La riposte se met en branle donc en République démocratique du Congo, confrontée à sa 17e épidémie d'Ebola.
6: Du matériel et des équipes sont déjà arrivés à Bunia, dans la province de l'Ituri, épicentre de la maladie. Tandis qu'à Kinshasa, Paulina Zidi, un conseil des ministres extraordinaire est convoqué ce mercredi.
7: Oui, il se tient à la Cité de l'Union africaine, l'un des sièges du pouvoir ici à Kinshasa, autour du président Félix Tshisekedi, conseil qui a été convoqué hier soir pour faire le point sur la réponse mise en place. Hier soir, le dernier bilan des autorités congolaises évoquait 136 décès probablement dus à Ebola pour 543 cas suspects sur place. Les premières équipes et le matériel sont en cours d'acheminement en Ituri. Plusieurs cargaisons sont arrivées à Bunia de l'Organisation mondiale de la santé, du programme alimentaire mondial, de l'UNICEF ou encore de Médecins sans frontières. Au total, on est à plus de 100 tonnes de matériel qu'il faut maintenant déployer sur ce terrain où l'on manque de tout, de tenues de protection, d'intrants, mais aussi de structures adaptées. Des centres de traitement Ebola doivent être installés par MSF et Alima. Les États-Unis viennent d'annoncer un financement pour 50 cliniques en RDC et en Ouganda.
6: Et puis les autorités appellent aussi régulièrement au respect des gestes barrières.
7: Se laver les mains régulièrement, ne pas toucher les malades ni les morts et surtout éviter de propager des rumeurs. Pas encore de mesures particulières sur place. Les écoles et les marchés fonctionnent normalement, même si certains contrôles ont été installés, comme des prises de température par exemple. Les équipes en Ituri essayent aussi d'identifier et de recenser les points d'entrée et de sortie de la province où seront implantés des postes de contrôle afin de limiter la propagation de l'épidémie.
6: Paulina Zidi, correspondante de RFI à Kinshasa. Pour l'heure, on le disait, on recense 543 cas probables, dont 136 mortels. Probables, car tous ne sont pas testés, mais le nombre réel de malades serait en fait bien plus élevé. C'est ce qu'indique une étude publiée en début de semaine par l'Imperial College de Londres, une organisation qui fait référence en matière de modélisation épidémique. Samedi dernier, alors que le chiffre officiel

0: des personnes infectées s'élevait à 336. Cette étude estime, pas sur Ligaudy, qu'il y aurait pu y en avoir en fait 2 à 3 fois plus.
1: Et oui, entre 400 et 800 personnes auraient contracté les virus Boudibougui en RDC au 16 mai, dit cette étude. Et Nicolas, les chercheurs ne peuvent pas exclure un chiffre supérieur à 1000, dit le rapport d'études consulté par RFI. Ce qui donne du poids à cette estimation, c'est que 2 méthodes de calcul indépendantes arrivent aux mêmes fourchettes. L'une part des 2 malades détectés à Kampala, venus de l'Ituri pour se faire soigner. L'autre part des 428 décès suspects considérés comme plus fiables que le cas parce qu'un mort est plus difficile à ignorer qu'un malade qui reste chez lui, dit le document. Les 2 méthodes pointent dans la même direction, une sous-détection substantielle. Une partie significative de l'épidémie échappe probablement à la surveillance. D'ailleurs, Jean Kaseya, directeur général d'Africa CDC, l'a dit autrement. Sans les laboratoires génexperts installés à Nitori ces dernières années, on ne saurait même pas, dit-il, de quoi on est en train de parler. La détection a progressé, mais elle reste insuffisante. Et docteur Jean-Jacques Mouyembe, qui est le co-découvreur du virus Ebola, appelle à la prudence. Les chiffres qu'on donne en ce moment, dit-il, ne sont pas totalement fiables. Il faut d'abord établir les listes complètes des cas, tracer les liens entre eux. Et Nicolas, c'est seulement après, dit-il, qu'on saura exactement quelle est l'ampleur du problème.
2: Pas d'école, administration fermée et des défilés prévus dans le pays. Séjour férié au Cameroun à l'occasion de la fête de l'unité nationale.
0: Oui, une date qui renvoie au référendum de 1972 qui avait transformé la République fédérale du Cameroun en un État unitaire. Richard Onanena, à Yaoundé, la cérémonie présidée par Paul Biya a débuté peu après midi.
3: Il était 12h35 quand le général Guy Merlin Tchombo a donné le coup d'envoi du défilé militaire, environ une demi-heure avant. Paul Biya, filmé par la télévision nationale, a quitté le palais de l'unité, accompagné d'une escorte motorisée impressionnante, une 50aine de voitures, 24 motards et une cavalerie qui l'attendait pour le dernier kilomètre sur le boulevard du 20 mai, revue des troupes, civilité militaire. Mais depuis son toit ouvrant de sa limousine, immatriculé PRC, présidence de la République du Cameroun. Pas de gestes véritables au passage du président en direction des forces armées le long de son itinéraire. Paul Biya, qui n'a pas prononcé de discours la veille, comme c'est souvent le cas, est apparu concentré. Après quelques poignées de main, le président s'est installé à la tribune officielle aux côtés de Théodore Dato, nouveau président de l'Assemblée nationale, et Aboubakari Abdoulaye, nouveau président du Sénat, les deux, qui célébraient leur première fête nationale à leur poste. Présent également, le premier ministre est également présent, Joseph Diongouté, et les membres du gouvernement, les diplomates et autres figures d'autorité sont également dans les tribunes. La garde présidentielle, l'armée de terre, l'armée de l'air, la marine et les corps des sapeurs-pompiers, mais surtout un détachement de l'armée tchadienne, invité spécial, participe au défilé militaire qui est en cours avant la grande parade civile, celle notamment des partis politiques.
0: Richard Onanena en direct de Yaoundé. Le contexte de cette fête de l'unité nationale est morose. Une situation économique difficile, toujours pas de remaniement gouvernemental comme annoncé par Paul Biya le 31 décembre dernier. Pas de vice-président non plus. Des centaines de personnes toujours détenues pour avoir contesté les résultats de la présidentielle et des crises sécuritaires qui persistent. Face à ces attentes et frustrations, le ministre du Travail, Grégoire Owona, au cadre du RDPC au pouvoir, appelle à la patience.
4: La fête de l'unité cette année se célèbre effectivement dans un contexte marqué par plusieurs attentes, certes, mais ajoutons qu'il y a quand même beaucoup d'impatience très bruyante aussi. Nous devons retenir que les Camerounais savent tous que l'union nationale est une bonne construction. Et les Camerounais ayant accordé leur confiance au président Biya, face à la grandeur et l'espérance qu'inspire son projet, savent qu'on est en train d'avancer. Et à l'écoute en particulier de ce qu'a dit le pape, il y a lieu d'être patient et serein. Parce qu'il ne faut pas non plus oublier que le président a été élu pour un mandat de 7 ans et pas de 7 mois.
0: Un appel à la patience qui n'a plus de sens, répond de son côté Maître Emmanuel Sim. Cet avocat est vice-président du parti d'opposition MRC, dirigé par Maurice Kamto.
5: L'expression « unité nationale » est devenue au Cameroun une véritable incantation, qui masque cependant mal la régression du pays sur le chemin de la construction d'une nation. On parle plus qu'on agit. On a aujourd'hui un pays plus que divisé avec la persistance de la guerre dans la zone anglophone, des discours tribalistes assumés et tolérés, une fracture sociale toujours plus grande. Et on peut dire aujourd'hui que le pays est totalement endormi, le pays est sclérosé, le pays ronronne et on ne sait pas trop bien où est-ce que le président Paul Biya est en train de mener la barque de Cameroun.
0: Des propos recueillis par Amélie Tulé.
2: C'est une première. L'armée malienne et ses partenaires russes de l'Africa Corps ont récemment utilisé des bombes à sous-munitions.
0: Des bombes qui, lorsqu'elles explosent dans les airs, libèrent quantité d'autres petites bombes extrêmement dangereuses pour les populations riveraines. Leur utilisation est interdite depuis 2010, depuis l'entrée en vigueur du traité d'Oslo qui est ratifié par le Mali. Pourtant, David Baché, au cours des 5 derniers jours, l'armée malienne en a largué dans le nord du pays à au moins 2 reprises.
6: Les images transmises à RFI permettent d'identifier une bombe RBK-500 et des sous-munitions Shoab, des modèles de fabrication russe récemment utilisés en Ukraine ou en Syrie. La bombe principale libère 565 sous-munitions qui se dispersent ensuite sur de vastes étendues autour de la cible visée et n'explosent pas toutes au sol. Elle constitue dès lors une menace de long terme pour les populations. Tila Agzeini est le secrétaire général de l'Organisation de défense des droits humains CDDPA qui a documenté leur utilisation dans au moins 2 cas, vendredi dernier à Oubder, près d'Ingouzma, région de Tombouctou, puis dimanche à Tadjmart, près d'Aguelok, région de Kidal.
7: C'est la première fois que nous découvrons ces bombes à sous-munitions. Bien sûr, c'est inquiétant, c'est dangereux pour les civils, c'est dangereux pour les enfants. Ils peuvent jouer, les utiliser ou les toucher, et ça peut être mortel. Les éleveurs aussi, des gens qui ne connaissent pas, qui ne savent pas de quoi il s'agit, peuvent toucher à ça, et ça peut faire des victimes.
6: Les 2 frappes aériennes en cause ont été revendiquées par l'armée malienne dans le cadre de ses opérations antiterroristes. Les communiqués ne précisent pas l'armement utilisé et sollicité par RFI, l'armée malienne n'a pas donné suite. Le Mali est signataire du traité d'Oslo qui interdit l'utilisation de bombes à sous-munitions. Plus de 90% des victimes des sous-munitions dans le monde sont des civils, majoritairement des enfants.
0: Le ministre français des Affaires étrangères est au Maroc. Mathias Reynal, vous êtes à Rabat. Jean-Noël Barrot doit notamment participer à la 2e conférence ministérielle sur la paix dans l'espace francophone.
8: Oui, la première fois que cette conférence a eu lieu, c'était à Paris en 2016. Le Maroc est désormais à l'initiative, réunissant une 50aine de délégations issues de tous les continents. 10 ans après la première édition, le contexte international n'est plus du tout le même. L'ONU fait face à une crise budgétaire, aux critiques de Donald Trump. Aussi, les opérations de maintien de la paix sont aujourd'hui remises en cause. Pourtant, l'espace francophone en a bien besoin, selon le ministre marocain des Affaires étrangères. Nasser Bouhaita a rappelé dans son discours inaugural ce matin que ces pays constituent l'épicentre du maintien de la paix moderne, accueillant les 2/3 des missions de l'ONU. Le responsable plaide, tout comme son homologue français Jean-Noël Barrot, pour une réforme de ces opérations.
0: Jean-Noël Barrot a eu ce matin aussi un entretien bilatéral avec Nasser Bouhaita. Les 2 ministres ont évoqué les grandes étapes à venir de la relation entre Paris et Rabat.
8: Et l'agenda est dense. D'abord, il y a la réunion de haut niveau Maroc-France en juillet à Rabat, la première depuis 2019. Tous les moteurs de la relation franco-marocaine tournent à plein régime, s'est réjoui en conférence de presse Jean-Noël Barrot. Un traité d'amitié est en préparation, des réunions de travail ont lieu régulièrement. La dynamique est positive, nous a confié une source proche du dossier. Le point d'orgue, ce sera la visite d'État de Mohamed VI en France qui pourrait avoir lieu l'automne prochain.
0: Mathias Reynal en direct de Rabat.
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0: Il est 14h43 à Paris dans la 2e partie d'Afrique Midi. Le tirage au sort des éliminatoires de la CAN 2027. Un film rwandais consacré à la mémoire du génocide projeté hier dans la section Un certain regard au Festival de Cannes. Et la folle rumeur qui a fait trembler Lomé ces derniers jours.
2: Les sports et du football, c'était hier le tirage au sort des éliminatoires de la CAN 2027 qui se tiendra au Kenya, en Tanzanie et en Ouganda. Les 48 équipes ont été réparties en 12 groupes de 4 et la tâche s'annonce bien difficile pour le Sili national de Guinée.
0: Les Guinéens se retrouvent dans le groupe D en compagnie du Kenya, de l'Afrique du Sud et de l'Érythrée. Les Kenyans étant qualifiés d'office comme organisateurs, il n'y aura donc qu'un autre qualifié dans ce groupe. La Guinée devra donc devancer l'Érythrée et surtout l'Afrique du Sud. Pas simple, mais pas impossible, nous dit Titi Camara, ancien capitaine du Sili.
10: La Guinée est logée dans une poule difficile, étant donné que l'Afrique du Sud, qui se qualifie pour la Coupe du Monde dans un mois, ils vont représenter le continent africain. Le pays hôte qui est le Kenya, l'héritier. C'est une poule très difficile, compliquée. Bon, maintenant, comme nous connaissons nos adversaires, ça, nous, les Guinéens, le Sili national qui se prépare, qui se projette dès après ce tirage-là, nous connaissons nos adversaires. Je pense que tout est jouable sur le terrain. C'est vrai que sur le papier, l'Afrique du Sud est favori, mais cela ne veut pas dire qu'ils vont gagner tous leurs matchs facilement. Nous avons l'un des meilleurs attaquants au monde qui est Sirou Girassi. Je pense qu'il faut mettre un projet autour de lui, comme il est l'atout offensif du Sili national. Je pense que c'est jouable, mais il faut se préparer en conséquence.
0: Un propos recueilli à Conakry par Tiernolaya Diallo, début des éliminatoires de la CAN en septembre prochain. Au Togo, y a-t-il un lieu en divagation dans l'une des communes de Lomé? La rumeur a affolé les réseaux sociaux ces derniers jours, mais les autorités appellent au calme. Elles affirment que les investigations menées n'ont pour l'instant rien donné, Magali Lagrange.
11: Un lion blessé aurait été aperçu à Clobatémé, dans la commune de Golf 1 à Lomé. La rumeur circulait depuis plusieurs jours sur les réseaux sociaux, accompagnée d'un texte présenté comme officiel, faisant état de la présence de l'animal échappé de son enclos et promettant une récompense pour sa capture. Fake news, les autorités togolaises démentent l'authenticité du document tout en procédant aux vérifications sur l'éventuelle présence du fauve dans cette zone. D'après un communiqué vrai, celui-ci, publié par deux ministères, des agents des eaux et forêts ont été mobilisés pour des opérations de ratissage, des prélèvements effectués, mais à ce jour, pas de traces d'un éventuel fauve en divagation, aucun élément matériel ne confirme sa présence dans la zone, aucune trace non plus de matière organique animale pouvant étayer les informations diffusées en ligne. Les investigations se poursuivent, affirment les ministères, qui tentent désormais de trouver l'origine de la rumeur. Ils rappellent que la diffusion de fausses informations susceptibles de troubler l'ordre public expose leurs auteurs à des poursuites. Ils appellent la population au calme. Selon le communiqué, plusieurs personnes sont entendues pour faire la lumière sur cette affaire.
0: C'est le premier film d'un cinéaste rwandais à être sélectionné au Festival de Cannes. Ben Imana de Marie-Clémentine Doussa-Bejambo était projeté hier dans la section Un certain regard. Dans ce premier long métrage, la réalisatrice s'intéresse au Gachacha, ces tribunaux traditionnels qui avaient repris du service pour juger certains des responsables du génocide de 94. Notre envoyé spécial à Cannes, Léa Boutin-Rivière, l'a vu pour nous.
12: Dans le village où se déroule Ben Imana, près de 20 ans après l'horreur, les traces du génocide sont encore visibles. Sur les murs des maisons, dans la terre où reposent les corps, mais surtout dans les cœurs et dans les esprits. Vénéranda, elle-même victime, organise des groupes de parole, persuadée de la nécessité de mettre des mots sur les blessures. Pourtant, confrontée à son propre passé, la quadragénaire est incapable d'accorder le pardon qu'elle prône, la réalisatrice Marie-Clémentine Doussa-Bejambo.
13: La guérison, c'est un voyage individuel, personnel. Les blessures comme ça, c'est pas des choses que tu te dis, c'est parti. Il y a toujours des tabous, il y a toujours des choses qu'il faut vraiment transmettre avec émotion, qu'il faut pas mettre un mot, parce qu'à chaque fois que tu mets un mot, c'est comme si tu délies tout ce qui est le poids.
12: Le pardon, la transmission et la résilience, autant de thématiques abordées par Ben Imana, qui sonnent aussi comme un vibrant hommage à la force des femmes rwandaises. Apolline Verlon, Léa Boutin-Rivière, Cannes, RFI.
2: Un coup d'œil à l'essentiel de l'actualité internationale. Vladimir Poutine reçu avec les honneurs à Pékin par son homologue chinois. Peu d'annonces à l'issue de la rencontre et notamment pas sur le projet de gazoduc Force de Sibérie 2. dont la Russie aurait bien besoin. Le ministre de l'Intérieur du Pakistan, pays médiateur entre les États-Unis et l'Iran, s'est rendu à Téhéran. C'est la deuxième fois en moins d'une semaine alors que les négociations de paix patinent. Dans ce contexte, on apprend qu'un pétrolier battant pavillon sud-coréen a pu passer par le détroit d'Ormuz. C'est la première fois depuis le début du conflit au Moyen-Orient. L'Italie dénonce le traitement inadmissible de militants, membres de la flottille pour Gaza arrêtés par Israël. Ils sont soumis à des traitements qui portent atteinte à la dignité humaine, dit la première ministre Giorgia Meloni. Le conflit se poursuit également au Liban avec de nouvelles frappes israéliennes. En France, on apprend, là, il y a quelques minutes, que le parquet financier a ouvert une enquête contre l'ancien premier ministre Dominique de Villepin dans l'affaire de statuettes reçues lorsqu'il était ministre des Affaires étrangères au début des années 2000. Il a reconnu récemment avoir commis une erreur en les acceptant. Et puis dans l'actualité, il y a aussi la visite de Péter Madiar, le nouveau premier ministre hongrois en Pologne, à Varsovie. Il a annoncé avec son homologue Donald Tusk que les deux pays défendraient désormais ensemble des intérêts communs au sein de l'Union européenne. Les audiences de mise en accusation contre Khalid El-Hichri sont en cours devant la Cour pénale internationale. Ce Libyen dirigeait le quartier des femmes de la prison de Mitiga. On l'avait surnommé l'ange de la mort. Il est soupçonné d'avoir commis des crimes contre l'humanité, des crimes de guerre contre des Libyens et des migrants qui avaient été enfermés dans ce centre de détention proche de Tripoli entre 2014 et 2020. Alice Autin, chercheuse au sein du programme Justice internationale de Human Rights Watch, est votre invitée, Nicolas Sûr.
0: Bonjour Alice Autin.
14: Bonjour.
0: C'est le premier procès concernant la Libye arrivé devant la CPI. Est-ce un tournant pour la justice internationale concernant ce pays ?
14: Oui, effectivement, c'est un moment d'une importance historique pour les victimes, leurs familles, mais aussi pour les responsables de ce crime et puis pour la communauté internationale. Donc pour les victimes et pour leurs familles, on a vraiment entendu pendant ces premières séances leur voix au cœur des audiences. C'est des personnes qui ont enduré des crimes terribles et qui enfin aujourd'hui voient un accusé à la barre. Et donc ça donne vraiment espoir que la justice pour les crimes qu'ils ont subis n'a pas été oubliée. Et ça, c'est une audience qui aussi permet de mettre en lumière les violations qui continuent toujours aujourd'hui dans le système de détention libyen. Et c'est pour ça que cette audience, elle est aussi importante pour les responsables de ces crimes qui aujourd'hui font face à un message très clair envoyé par la Cour.
0: On va revenir sur l'impact possible de ce procès. Ça faisait 15 ans que la CPI enquêtait sur la Libye sans procès concret. Pourquoi a-t-il fallu autant de temps ?
14: Effectivement, c'est depuis 2011 que la CPI a pu se saisir de cette affaire. Il y a le temps de l'enquête, déjà, qui est assez long pour des procédures aussi complexes que celles qu'on a en Libye. Mais il y a aussi la question de la coopération des États, puisque la Cour pénale internationale n'a pas de force de police. Donc, elle peut publier des mandats d'arrêt, mais elle compte sur les États pour les mettre en application. Donc, comme la situation a été référée à la Cour par le Conseil de sécurité, les États membres de la Cour et la Libye sont obligés de coopérer avec la Cour dans l'arrestation de ces suspects. Et en fait, on a vu que jusqu'à maintenant, cette coopération, elle n'a pas été respectée par un certain nombre d'États. Et donc, les suspects n'étaient pas arrêtés malgré le fait qu'on était bien au courant des crimes qui étaient commis et de leurs responsabilités. L'été dernier, l'Allemagne a arrêté El-Hichri et l'a rendu à la Cour au mois de décembre, ce qui nous permet aujourd'hui d'avoir enfin un accusé à la barre qui doit répondre de ses crimes.
0: Alors, El-Hichri dirigeait le quartier des femmes à la prison de Mitiga. Que représentait exactement cette prison de Mitiga dans la Libye post-Kadhafi ?
14: Donc la prison Mitiga, c'est un bon exemple du système de détention libyen. C'est un endroit où les gens étaient amenés après des arrestations complètement arbitraires et un endroit qui représente vraiment la structure des systèmes de détention où il n'y avait pas d'hygiène, pas de nourriture, les détenus n'avaient pas accès à des quantités nécessaires d'eau, où il y a vraiment cette ambiance de torture que les détenus subissent et qu'ils entendent les autres détenus subir également. On a parlé pendant l'audience du bruit de la torture qui était entendu vraiment par tout le monde. Donc il faut imaginer ces cellules surchargées avec des violences permanentes qui laissent en fait un impact sur les victimes qui durent bien au-delà du moment où ils sont relâchés, des gens qui ont été incarcérés pendant des années parfois.
0: Et cette prison était aussi gérée par une milice, la force Rada. C'est en cela aussi qu'elle est symbolique de la Libye actuelle.
14: Oui, donc la Libye actuelle, comme beaucoup de gens savent, elle est fracturée et El-Rishri, c'est un des hauts responsables de ces forces spéciales dissuasion qui s'appelle Rada. Et en fait, dans les audiences actuelles, on entend vraiment que c'est un système de co-accusés qui perpétuent ces crimes ensemble. Donc on a El-Rishri, mais aussi un autre suspect qui est recherché par la cour, qui s'appelle Njem et qui était le directeur de la prison. Donc hiérarchiquement au-dessus de El-Rishri, qui est aussi recherché par la cour. C'est un suspect qui était en Italie plutôt l'année dernière, qui a été arrêté par l'Italie, mais qui a été malheureusement, au lieu d'être rendu à la cour, il a été renvoyé en Libye par l'Italie. Il se retrouve aujourd'hui en Libye. Et donc nous, on appelle vraiment à la Libye et aux autres États membres de la Cour à arrêter ces suspects et puis à les rendre à la Cour pour qu'ils puissent aussi être jugés pour les crimes dont on les pense responsables.
0: Dernière question, Ali Sautin. Cette procédure, selon vous, peut-elle avoir un impact politique réel en Libye à l'heure actuelle? Les milices craignent-elles la CPI?
14: C'est une bonne question. Je pense que oui. Ce que je voulais dire plus tôt, c'est que le message qui a lancé là aux responsables libyens, c'est que il y aura une justice pour les crimes qui sont commis aujourd'hui. Personne n'aurait pensé que El-Rishri serait aujourd'hui à la CPI il y a même un an. Et donc le message, c'est que c'est possible et que les crimes commis ont des conséquences. Et on peut voir, je pense, que la Libye est aussi concernée par ces procédures. Dans les efforts qui sont faits pour engager avec ces procédures, on a notamment des procédures qui sont mises en place pour questionner la compétence de la Cour et le développement des différents procès contre les accusés. Donc il y avait un réel intérêt en fait des autorités libyennes pour ce qui se passe à la CPI et on espère que ça va permettre un changement, notamment dans l'arrestation des suspects, mais aussi dans l'arrêt de la violence qui se déroule dans les centres de détention.
0: Merci Alice Autain, cet entretien sera à retrouver sur le www.rfi.fr et sur nos applications. C'est un phénomène qui prend de l'ampleur en Centrafrique. La falsification de documents administratifs, actes de naissance, diplômes, certificats, pièces d'identité, ils circulent de plus en plus dans certains quartiers de Bangui et dans plusieurs villes de province. Pour de nombreux jeunes sans emploi, c'est même devenu un moyen rapide de gagner de l'argent malgré les risques encourus. Reportage Rolf-Steve Domielleux.
15: Entre les vendeurs ambulants, les étals de légumes et les friperies, un kiosque en bois attire discrètement des visiteurs. Au premier regard, rien ne les distingue des autres commerces. Pourtant, derrière une vieille imprimante reliée à un ordinateur portable poussiéreux, une équipe de jeunes falsifie des cachets, des signatures et des documents administratifs. L'un d'eux, qui a requis l'anonymat, explique leur activité.
16: Nous fabriquons de faux documents pour aider certains compatriotes dans le besoin. Beaucoup n'ont pas le temps de suivre les procédures normales. D'autres ont perdu leurs papiers pendant les crises. Ils cherchent donc à avoir rapidement les documents privés et publics.
15: Autour de lui, des feuilles plastifiées, des tampons et des formulaires vierges sont rangés dans des chemises usées. Les clients arrivent discrètement, souvent envoyés par une connaissance. Gaël Boris, opérateur économique, témoigne.
17: Aujourd'hui, on est en train de marcher dans le péril concernant nos frères et nos sœurs qui sont au quartier, qui ne font rien. Et ils ne veulent pas aller à l'école, mais ils veulent seulement avoir un diplôme parallèle, c'est-à-dire composer leur diplôme dans les quartiers pour aller déposer dans les ministères. Et là, vraiment, c'est pas bien.
15: Derrière ce phénomène se cachent plusieurs réalités. Difficulté d'accès aux documents officiels, lourdeur administrative, perte de papier pendant les crises successives, mais aussi faiblesse des contrôles dans certains services publics. Alain Gana, acteur de la société civile.
18: Ce qui pousse vraiment les gens à faire des faux papiers, c'est le fonctionnement de l'administration qui ne fonctionne lentement. Les gens font de faux passeports et des identités nationales. Il y a aussi acte de naissance. Parfois, pour aller au niveau de mairie, pour faire l'acte de naissance, c'est un peu difficile. Les gens préfèrent aller faire le faux acte de naissance pour leurs besoins.
15: Les prix varient selon le document demandé. Les plus simples coûtent quelques milliers de francs CFA. En revanche, certaines pièces plus sensibles peuvent atteindre 50 000 francs CFA, soit environ 76 euros. Dimitri Lebo, étudiant, s'interroge.
19: Où allons-nous? Où va la RCA? Tout ça, je ne condamne personne, mais je connais seulement l'État. pour mettre fin à ces corruptions, il faut que chacun de nous pense à conscience morale.
15: La police a déjà arrêté plusieurs faussaires dans différents quartiers populaires de la capitale. Beaucoup ont été jugés et condamnés pour faux et usage de faux. Selon une source policière, les opérations se poursuivent afin de démanteler les réseaux encore actifs. Rolf Esteve Doumerle, Bangui. RFI.
0: Et c'est à Bangui que se referme cette demi-heure d'Info africaine, réalisée et préparée avec Laurent Corot, Benoît Raymond et Pierre Vallée. Merci à eux et merci à vous de nous avoir suivis.
2: À demain, Nicolas Sûr. Restez avec nous sur RFI. Dans une minute maintenant, un tout petit peu plus, le rendez-vous d'Haïti et des Amériques. Ou bien une demi-heure d'Info en full day si vous êtes en Afrique de l'Ouest, ou en portugais si vous nous écoutez en Afrique lusophone. Dans tous les cas, à tout de suite. 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
0: 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Il est 9h à Port-au-Prince, 13h en temps universel. C'est la dernière partie d'RFI Midi. Avec le journal, dans un instant, nous parlerons du détroit d'Ormuz, où sont passés aujourd'hui 3 pétroliers. Analyse dans quelques minutes. On parlera aussi de la situation catastrophique à Cité Soleil en Haïti, 10 jours après des affrontements entre gangs rivaux qui ont fait des dizaines de morts et poussé plus de 10 000 personnes à fuir leur maison. Et puis l'actualité des autres mers françaises, comme chaque jour. Benoît Ferrand, vous nous parlerez de la Gabrielle qui n'en peut plus. Le vénérable bac qui assure la liaison entre la Guyane et le Suriname est à bout de souffle.
3: Elle fête ses 50 ans, la pauvre Gabrielle, et elle est à l'arrêt depuis maintenant 3 semaines. Conséquence, des voyageurs et des transporteurs bien démunis entre Saint-Laurent-du-Maroni et Albina au Suriname. Reportage à suivre.
0: 50 ans, c'est pas si vieux. À tout à l'heure, Benoît.
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0: Et tout de suite donc le journal, votre journal Karine Bellicha, avec pour commencer la situation dans le détroit d'Ormuz. 3 pétroliers ont pu traverser aujourd'hui avec l'accord de l'Iran.
4: Le détroit d'Ormuz, c'est l'épicentre actuel du conflit entre Washington et Téhéran. Cela fait maintenant plus de 80 jours que le trafic par ce passage vital est fortement perturbé, avec des conséquences économiques partout sur la planète. Pierre-Olivier, bonjour.
5: Bonjour.
4: Téhéran a décidé de créer une toute nouvelle autorité pour gérer le détroit.
5: Oui, alors plus de 4 millions de barils de brut sont sortis du golfe Persique ces dernières heures. Les données de Kepler montrent que 2 super pétroliers chinois ont franchi le détroit. Le troisième navire est quant à lui sud-coréen. Il faut rappeler que l'Asie est fortement dépendante des hydrocarbures des pays du Golfe. Alors cette timide reprise du trafic donne des idées à New Delhi. Le ministre indien des Affaires étrangères a rencontré son homologue iranien pour préparer une future reprise des livraisons. Il faut dire que l'Inde subit de plein fouet la crise énergétique et exhorte depuis plusieurs semaines ses citoyens à économiser autant que possible le carburant. Et justement, dans ce contexte, en début de semaine, Téhéran a lancé son autorité du détroit du Golfe Persique. Sur son compte X officiel, il est indiqué qu'il est désormais possible de suivre en direct l'état du détroit. Mais je suis allé vérifier, pour l'instant, aucune mise à jour récente n'a été faite. Ce nouvel organisme doit aussi percevoir les droits de douane, vous savez, souhaités par l'Iran pour franchir Ormuz. Mais selon plusieurs experts, avec cette autorité, Téhéran chercherait surtout à observer les réactions internationale.
4: Pierre-Olivier.
0: Au cessez-le-feu, des morts encore tous les...
4: Au Liban.
0: Au Liban. Des morts encore tous les jours, malgré cessez-le-feu donc.
4: Pas de répit dans les frappes israéliennes causant le décès de 19 personnes hier encore dans le sud du pays. De son côté, le Hezbollah pro-iranien continue ses attaques contre des soldats israéliens dans la zone et lance toujours des roquettes sur le nord de l'État hébreu.
0: Un accueil chaleureux pour Vladimir Poutine à Pékin qui ne cache pas pour autant une relation asymétrique avec la Chine.
4: En position de force, Xi Jinping a certes vanté avec son homologue russe la force de leur entente malgré les turbulences internationales, mais le projet de gazoduc qui pourrait relier la Sibérie à la Chine n'a pas avancé. Vladimir Poutine espérait pourtant une percée sur ce dossier à Pékin afin de trouver de nouveaux débouchés pour ces hydrocarbures sanctionnés par les Européens. Mais Xi Jinping estime qu'il reste des points à régler avant un accord.
0: Un accord, là, cette fois commercial entre Américains et Européens, a été conclu l'été dernier en Écosse.
4: L'accord de Turnberry, validé aujourd'hui après une nuit de tractation entre le Parlement de Strasbourg et les États membres de l'Union. Une entente interne qui valide un déséquilibre. Bruxelles s'engageant à supprimer les droits de douane appliqués sur la plupart des importations en provenance des États-Unis en échange de taxes à 15% sur les produits européens. Mais le temps pressait. Donald Trump avait donné jusqu'au 4 juillet février au 27 pour ratifier cet accord, menaçant, sinon, de reprendre sa guerre commerciale. Avec leur entente de cette nuit, les Européens espèrent ramener de la prévisibilité malgré les défauts de l'accord de Thornberry. Pierre Benazé.
6: Certains vont jusqu'à surnommer cet accord la capitulation de Thornberry, et ses défauts expliquent en partie la longue réticence des députés européens à le valider. Les négociations internes de l'UE avaient aussi été freinées depuis les menaces sur le Groenland et depuis la décision de la Cour suprême américaine d'invalider en février tous les droits de douane instaurés par la Maison Blanche. En fin de compte, les députés ont obtenu cette nuit que l'accord de Thornberry soit soumis à des garde-fous, par exemple la limitation de sa durée à 4 ans et la possibilité de le suspendre s'il cause des dommages conséquents aux producteurs européens. Il reste que cet accord profondément déséquilibré a bien mérité l'appellation de capitulation de Thornberry, puisqu'il ouvre sans droits de douane le marché européen à 400 produits américains et impose en contrepartie 15% de droits de douane à tous les produits européens. Par ailleurs, si les États-Unis continuent à imposer des droits de douane de plus de 15% à l'acier et l'aluminium d'ici la fin de l'année, les Européens suspendront la partie de l'accord qui porte sur ce secteur. Pierre Benazet, Bruxelles, RFI.
0: Aux États-Unis, la création d'un fonds d'indemnisation dit anti-instrumentalisation devrait servir personnellement Donald Trump.
4: Il a été créé officiellement pour aider ceux que son administration estime avoir été injustement poursuivis par le système judiciaire sous son prédécesseur, Joe Biden. Un fonds de près de 2 milliards de dollars mis en place autour d'une plainte qu'il avait déposée en janvier dernier. Mais un avenant a été ajouté à cet accord. François-Damien Bourgeoury, bonjour.
7: Bonjour.
4: Un avenant qui exonère Donald Trump et sa famille de toute poursuite par le fisc.
7: Oui, il stipule que ni le président, ni sa famille, ni ses entreprises ne pourront être poursuivis pour d'éventuels arriérés d'impôts. L'accord entre Donald Trump et son administration annoncé lundi ne prévoyait aucune compensation ou dédommagement pour lui et sa famille. Cet avenant, signé hier de la main même du ministre de la Justice, pourrait donc finalement leur être bénéfique financièrement. Alors, contrairement à ses prédécesseurs, l'actuel locataire de la Maison Blanche a toujours refusé de publier ses déclarations de revenus. Certaines d'entre elles avaient tout de même fuité. Et selon une analyse du New York Times, il aurait pu devoir régler plus de 100 millions de dollars d'amende. Aurait, car rien n'indique que le fisc cherchait à les lui réclamer. Quoi qu'il en soit, le président est désormais libéré de cette épée de Damoclès. Mais le ministère de la Justice prévient, l'avenant signé hier n'empêchera pas l'administration fiscale de contrôler les prochaines déclarations de Donald Trump, ni de le poursuivre en cas d'impayé.
4: François-Damien Bourgeoury.
0: Pompidou a essaimé en Europe et dans le monde.
4: Un musée va bientôt ouvrir à Bruxelles, en partenariat avec le Centre d'art moderne et contemporain de Paris. Des projets similaires existent en Espagne et en Asie également. En Corée du Sud, en collaboration avec le groupe industriel Hanwha, le Centre Pompidou va ouvrir le mois prochain avec deux expositions par an. La première sera consacrée au cubisme dans un pays dont le marché de l'art attire de plus en plus d'acquéreurs. Célio Fioretti.
8: Une nouvelle branche du centre Pompidou en Corée, la deuxième en Asie après Shanghai. Au-delà des collections du musée parisien, cette branche coréenne entend mettre en avant la Corée du Sud et ses artistes, explique Lee Sang-soo, président de la fondation Hanwha pour la culture.
9: Nous considérons que l'expérience accumulée par le centre Pompidou représente précisément l'une des valeurs les plus nécessaires à la Corée et à Séoul aujourd'hui. À travers cette mission, nous souhaitons concrétiser notre vision de faire de Séoul l'un des principaux pôles artistiques et culturelle d'Asie et promouvoir les artistes coréens à l'international.
8: Une première exposition qui fait rencontrer les artistes coréens et occidentaux présente le président du Centre Pompidou, Laurent Lebon.
10: Je crois pouvoir dire que c'est la principale exposition cubiste en Asie de ces 50 dernières années, avec une réunion de plus d'une centaine d'œuvres, puisque nous avons à la fois des œuvres du Centre Pompidou et des œuvres d'artistes coréens.
8: Deux expositions par an sont prévues avec au programme Matisse, Chagall ou encore les surréalistes. Au mois de novembre, ce sera au tour de Bruxelles, en Belgique, d'accueillir elle aussi une branche du Centre Pompidou. C'est le Fioretti, Séoul, RFI.
4: Et puis un mot du Festival international du cinéma à Cannes, la Seconde Guerre mondiale et le thème du jour sur la croisette en compétition pour la Palme d'Or. Le film Notre Salut d'Emmanuel Mar avec Swann Arlo qui évoque la collaboration et le régime de Vichy. De l'autre côté, hors compétition, la bataille de Gaulle sera projetée ce soir. Le long métrage d'Antonin Baudry raconte le parcours de Charles de Gaulle, interprété par Simon Abkarian, son isolement à Londres et son combat pour lancer la résistance.
0: Karine Bellicha pour le journal. Dernière partie de RFI Midi, on passe les 20 prochaines minutes sur le continent américain et notamment en Haïti.
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0: En Haïti, pour parler une fois de plus des violences qui endeuillent le pays. Récemment, des affrontements entre gangs rivaux ont fait des dizaines de morts à Cité Soleil. Ont poussé aussi plus de 10 000 personnes à fuir leur maison. Achim Lippold, quelle est la situation aujourd'hui, 10 jours plus tard?
11: Elle est épouvantable pour les habitants. Ceux qui ont quitté leur maison, dont certaines ont été incendiées, ont trouvé refuge dans des centres d'accueil déjà très très saturés, notamment à Delmas, mais aussi à Tabar et dans d'autres quartiers de Cité Soleil. Pour l'instant, la situation ne leur permet pas de rentrer chez eux, explique Pierre Fritznel, directeur de l'Organisation des défenses des droits humains Combit pour la paix et le développement.
12: Ils n'ont pas pu parce que, premièrement, les gangs continuent à faire des incursions, à faire des irruptions, et certains membres de la population sont contraints de retourner chez eux, et d'autres sont pris entre les deux feux.
0: Alors encore une fois, Rim, ces affrontements ont suscité de vives critiques envers les autorités haïtiennes qui sont visiblement impuissante face à ces gangs.
11: Oui, rappelons que la situation à Cité Soleil est très particulière parce que depuis une vaste attaque de gangs contre des représentations de l'État, c'était en 2020, la police n'est plus présente dans ce quartier, donc pas de commissariat, pas de service administratif tout court, par exemple pour enregistrer les nouveau-nés. L'État est donc complètement absente de cette commune.
12: Avec les patrouilles des véhicules blindés de la PNH, ils font semblant qu'ils ont une présence là-bas. Donc, quand cette situation s'est détériorée, s'est intensifiée, la police, avec des opérations coup de poing et des opérations pompiers, ont pu quand même arriver à contenir certaines choses. Mais un peu plus tard, les gangs reviennent parce que la police n'a pas pu consolider l'espace dans lequel ils se trouvaient pendant le moment des opérations.
0: Et dans ce contexte, les attentes concernant la nouvelle force de répression des gangs sont très élevées.
11: Oui, pour l'instant, 400 soldats tchadiens sont arrivés et un nouveau déploiement est prévu pour octobre, mais on ne sait pas quand les 5500 hommes prévus seront sur place. Pour les Haïtiens, à bout de souffle, le processus est beaucoup trop long, estime Pierre Fritznel.
12: La société civile, le peuple haïtien en a marre. Nous sommes fatigués avec cette situation depuis 2018 jusqu'à aujourd'hui. Et de plus, nous n'avons pas constaté une velléité exprimée fortement par les autorités de l'État à travers des actes. Alors, les nouveaux territoires qui sont perdus, c'est le cas aujourd'hui avec le département de l'Artibonite, c'est le cas aujourd'hui avec une nouvelle incursion des gangs au niveau du Sud-Est.
11: Il y a donc urgence à endiguer l'avancée des gangs. Est-ce que les Haïtiens attendent aujourd'hui, surtout, ce ne sont pas les beaux discours, mais des actes de la part du gouvernement?
0: Achim Lippold, et on va continuer à parler d'Haïti, des conséquences de cette situation sécuritaire catastrophique avec un entrepreneur que la presse a souvent présenté comme le modèle à suivre. Bonjour Marc-Alain Boussicot.
13: Bonjour, c'est un plaisir d'être sur le plateau d'RFI aujourd'hui.
0: Merci d'être avec nous. Vous êtes né à Port-au-Prince, vous y avez grandi. Avant d'aller suivre des études supérieures aux États-Unis, vous avez travaillé pour la Banque mondiale et la Banque interaméricaine de développement. D'ailleurs, votre travail a été distingué depuis à plusieurs reprises dans la presse ou encore il y a quelques années lors du sommet One Young World. C'était en Thaïlande, si je ne me trompe pas. Pourquoi est-ce que c'était important pour vous de revenir travailler en Haïti?
13: La raison... simple en fait. Et il y a beaucoup de problèmes en Haïti, on en parle aujourd'hui encore, mais je pense qu'il n'y a pas aussi assez de solutions qui sont présentées. Et évidemment, il est de plus en plus difficile de pouvoir implémenter des solutions parce que la situation se dégrade constamment. Nous sommes à notre 9e année depuis la création de Banje. Et pour nous, c'est l'espoir de continuer à chercher une solution au sein de tout ce qui se passe et de pouvoir créer les collaborations qu'il faut pour pouvoir créer d'autres produits, d'autres solutions et pouvoir poser les problèmes de façon différente.
0: Banje, c'est le nom de l'entreprise que vous avez créée. Donc, c'est un espace de travail, une sorte d'incubateur de start-up. Comment est-ce que ça marche aujourd'hui dans le contexte qu'on évoquait là à l'instant?
13: C'est Aujourd'hui, la majorité de Port-au-Prince ou du département de l'Ouest est affectée. Le reste d'Haïti est encore là et essaie de se recréer quand même dans ce contexte spécifique. Par rapport à Port-au-Prince, il reste quand même une 20% de l'espace qui est encore utilisable et praticable. On ne sait pas pour combien de temps. Et nous sommes juste chanceux de nous retrouver encore dans cette petite partie de Delma et de Pétionville. Et ce qu'on a remarqué, c'est que les jeunes viennent d'un petit peu partout et se retrouvent chez nous et essaient de continuer à exister dans ce petit espace encore vivable et encore utilisable à Port-au-Prince. On ne le prend pas pour acquis. On est heureux de pouvoir continuer à fonctionner et de continuer à essayer d'avancer dans cette mouvance, de créer de l'espoir, d'utiliser la technologie et l'innovation pour pouvoir chercher des solutions. Parce que, qu'on le veut ou non, Haïti devra respirer un jour. Et ce jour-là, nous voulons être parmi ceux qui auront des solutions accélérables pour ce pays.
0: Qu'est-ce que vous accompagnez comme type de projet, par exemple?
13: Nous touchons un petit peu à tout. En fait, nous sommes à Port-au-Prince, mais nous avons un reach national, parce que nous travaillons à travers des partenaires sur les 10 départements. Donc, nous supportons tout ce qui a rapport avec l'entrepreneuriat, qu'il s'agisse de en santé, agriculture. Mais c'est surtout des entrepreneurs technologiques qui veulent utiliser la technologie pour chercher de nouvelles solutions. Donc, on a appuyé des health tech, des fintech et plus récemment, des entrepreneurs qui sont intéressés à utiliser les intelligences artificielles pour pouvoir créer des solutions pour Haïti.
0: Est-ce que, au-delà du contexte sécuritaire qu'on évoquait à l'instant, le système même est propice à la création d'entreprises et au développement de projets que vous évoquez?
13: En fait, sans vouloir ignorer l'impact extrêmement négatif que nous dénonçons parce que il faut trouver des solutions au problème de sécurité, ce qui en fait qui est sorti de ce qui se passe comme réalité. D'ailleurs, cette année, nous organisons un Tech Summit, un sommet de la technologie qu'on avait l'habitude d'organiser en fait à Port-au-Prince. Cette année, pour la première fois, nous sommes le 6 juin prochain, nous l'éclatons sur les 10 départements du pays. Donc, nous, il faut toujours s'adapter à Haïti pour trouver des solutions. Mais ce qu'on a remarqué, c'est que les membres de notre communauté se sont répartis sur les 10 départements parce que beaucoup ont fui Port-au-Prince. Et nous utilisons la technologie pour pouvoir remettre tout le monde ensemble. Donc, en fait, le 6 juin, il y aura 10 000 Haïtiens ensemble dans des salles différentes, dans différents espaces d'Haïti, même aussi à Port-au-Prince, dans la petite partie des 20%. Mais pour discuter ensemble, qu'est-ce que nous pouvons faire? Comment on peut utiliser l'innovation et la technologie pour continuer à créer et à créer des entreprises, même dans un contexte difficile et faible en Haïti.
0: Alors justement, qu'est-ce que vous pouvez faire? Qu'est-ce qui manque là aujourd'hui pour que des projets, des entreprises puissent se développer?
13: Nous l'appelons le renforcement de l'écosystème entier. D'abord, évidemment, c'est des théories qui ont été développées à travers le monde sur comment renforcer les écosystèmes, notamment au MIT. Mais par rapport avec Haïti, la condition de base, c'est résoudre le problème de sécurité. On va pas sortir de là. Il faut que les Haïtiens puissent recommencer à fonctionner. Il faut qu'on puisse bouger de département à département sans contrainte sur la vie. Maintenant, une fois ce problème résolu, il faut créer les conditions propices. Et créer les conditions propices, c'est permettre que les acteurs clés de l'écosystème d'Haïti puissent collaborer ensemble et créer les opportunités pour les entrepreneurs. Qu'est-ce que ça veut dire? Accès à du financement, que l'État joue son rôle régalien et que l'État finance les infrastructures nécessaires, l'accès à l'Internet, l'accès à l'électricité et particulièrement l'accès à des fintech dans le monde d'aujourd'hui.
0: Mais là, on en est très loin aujourd'hui.
13: On en est très loin, mais aussi avec la technologie, le monde peut bouger aussi très vite. Donc, le concept du leapfrogging, il peut être réalisé aussi en Haïti.
0: C'est quoi le concept du leapfrogging?
13: Le leapfrogging, c'est l'utilisation de la technologie pour résoudre un problème beaucoup plus rapidement que le temps que le monde avait pris à travers l'histoire pour le résoudre. Un cas classique, c'est la télécommunication. Quand on est passé du téléphone avec fil et quand on est passé au cellulaire, qui a non seulement accéléré l'accès à la communication, mais l'accès à la technologie, etc. Donc, dans des pays comme Haïti, nous croyons que c'est quand même possible que ces succès qui ont eu lieu à travers le monde puissent se faire en Haïti. Et il faut des gens, en fait, comme Bange, comme nous, ce qu'on fait pour garder le flambeau allumé et permettre de recréer les relations entre les acteurs, c'est-à-dire que l'État joue son rôle, que l'université aussi soit capable de générer. Parce qu'en fait, vous voyez que Haïti est dans cette difficulté, mais les institutions continuent de fonctionner, même malement. Donc, il y a des étudiants qui vont à l'université jusqu'à présent. Donc, quel type de formation? Est-ce que c'est parce qu'il y a de l'insécurité qu'il faut oublier l'important débat sur la qualité de l'éducation, comment on va créer des entrepreneurs? Malgré Haïti est bloqué, le gouvernement continue de collecter des taxes et continue de dépenser. La corruption est encore là. Est-ce qu'on va seulement
0: s'arrêter? C'était une question que je voulais vous poser. Est-ce que la corruption, c'est aussi un frein pour les entrepreneurs que vous accompagnez?
13: La corruption est un frein pour tout en Haïti parce que les dépenses publiques doivent créer le climat et favoriser la possibilité de créer de la prospérité à travers les Haïtiens. Haïti ne pourra pas passer sa vie à attendre de l'aide. À un certain moment, il faudra que les Haïtiens puissent prendre leur avenir en main. Et le financement de l'État doit favoriser ça. Donc à chaque fois que l'argent de l'État est utilisé de façon personnelle, c'est un Haïtien qui perd la possibilité et l'opportunité de pouvoir créer une solution pour lui-même ou pour son pays.
0: Je vous remercie, Marc-Alain Boussicot, d'avoir été avec nous dans ce studio. Je rappelle donc que vous êtes entrepreneur, que la presse haïtienne a beaucoup parlé de vous. Vous avez figuré notamment parmi les personnalités influentes à plusieurs reprises et vous aviez été salué lors du sommet One Young World. Merci beaucoup d'être venu nous voir.
13: Un plaisir d'être avec vous à Paris.
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0: L'actualité du continent, elle est aussi aux États-Unis, avec cette victoire politique dans l'État du Kentucky. Victoire aussi pour Donald Trump.
14: Je tiens à remercier le président Trump pour son soutien, son appui et ses conseils tout au long de cette campagne qui constitue un parcours unique en soi, ainsi que pour son courageux leadership à la tête de notre nation en cette période critique. Je tiens à le souligner en cette période et à ce tournant décisif de l'histoire. Merci, Monsieur le Président.
0: Les remerciements d'Ed Galrain, désigné hier pour représenter le Parti républicain aux élections de mi-mandat. Il était, on l'aura compris, le candidat de Donald Trump et sa victoire montre un peu plus que le président a vraiment la main sur le parti. Parce qu'une fois encore, il a réussi à imposer un candidat de son mouvement, MAGA, face à des figures républicaines, en l'occurrence Thomas Massey, élu à la Chambre des représentants. Vincent Souriau, vous êtes notre correspondant aux États-Unis. Thomas Massey, cet élu, il était peut-être le dernier des républicains à pouvoir s'opposer à Donald Trump au Congrès, mais donc c'est fini. Et c'est une vraie victoire personnelle pour le président américain.
15: Oui, parce que le président américain avait tout donné pour le faire battre. Il avait d'abord soutenu son adversaire, un ancien membre des forces spéciales. Donald Trump s'était même déplacé en personne dans le Kentucky au mois de mars pour faire campagne contre Thomas Massey. Il l'avait encore insulté cette semaine sur les réseaux sociaux. Et surtout, les lobbies pro-Trump avaient dépensé des millions de dollars contre lui en spots télévisés, campagnes publicitaires, etc. Ce qui a fait d'ailleurs de cette primaire la plus chère de l'histoire de la Chambre des représentants.
0: Et la Maison-Blanche a fini par le faire tomber.
15: Oui, la discipline des électeurs trumpistes a été trop forte. Même si Massey était élu depuis 2012 dans le Kentucky, c'était un poil à gratter beaucoup trop gênant pour Donald Trump. C'est lui, Massey, qui a bataillé pour faire publier les dossiers Epstein. Il a voté contre le projet phare de Donald Trump sur la fiscalité. Il a demandé que le Congrès soit saisi sur la guerre en Iran et ainsi de suite. Autrement dit, c'était un empêcheur de tourner en rond et c'est devenu un traître pour les ultras du Parti républicain. Et on voit bien que même si Donald Trump dévisse dans l'opinion américaine en général, il conserve une vraie mainmise sur sa formation politique puisqu'il est parvenu petit à petit depuis quelques mois à écarter la quasi-totalité des élus républicains qui osaient encore se mettre en travers de sa route d'une manière ou d'une autre. Il perd les indépendants, Donald Trump, mais sa base électorale reste très solide. Et elle continue de suivre ses consignes, quoi qu'il en coûte.
0: Vincent Souriau à Washington pour RFI.
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0: Tout de suite, l'actualité des Outre-mer françaises. On vous retrouve, Benoît Ferrand. Elle n'en peut plus, la Gabrielle. Le vénérable bac qui assure la liaison entre la Guyane et le Suriname. Elle est à bout de souffle.
3: Et oui, il faut dire qu'elle fête ses 50 ans, tout comme d'ailleurs la célèbre chanson de Johnny. Eh bien, la pauvre Gab, donc, elle a été mise en service en 1976, ce qui ne rajeunit personne. La pauvre Gabrielle à l'arrêt depuis maintenant 3 semaines. Conséquence, des voyageurs et des transporteurs bien démunis entre Saint-Laurent en Guyane et Albina au Suriname, car il n'y a évidemment pas de pont sur le fleuve Maroni, près de 3 km de large à cet endroit. Reportage Océane Dacunia.
16: Le bac La Gabrielle qui relie Saint-Laurent du Maroni à Albina, au Suriname, est à nouveau à l'arrêt. La maintenance de cette vieille dame de 50 ans s'éternise. Elle devait durer une semaine. 3 semaines plus tard, les travaux sont encore en cours, au plus grand désarroi des passagers et des entrepreneurs qu'on écoute.
17: Toutes les marchandises sont bloquées à ce moment dans le port de Paramaribo. et on peut rien faire.
18: On a des solutions alternatives, on pourrait passer par pirogue, des grosses pirogues de fret, mais ça a un surcoût où on rajoute plus de 500 euros de frais de manutention supplémentaires pour l'équivalent de 10 tonnes de riz, donc ça va avoir un impact sur le prix du riz.
16: Des tonnes de denrées et des dizaines d'engins de chantier sont bloqués de l'autre côté de la frontière, tandis qu'aucune date de reprise de l'activité n'a été annoncée. On écoute Johan Applewhite, responsable d'exploitation.
19: Il faut savoir que le moteur Saint-Laurent, contrairement au moteur Albina, c'est un moteur marin. Et des spécialistes en moteur marin d'une marque très spécifique, il n'y en a pas beaucoup.
16: De moteurs différents, hors d'âge, presque irréparables, à croire que la Gabrielle a fait son temps. Mais le Malani, qui devait prendre le relais il y a 4 ans, n'est toujours pas opérationnel. La CTG en charge de l'exploitation serait-elle en train de se désengager ?
3: Direction la mer des Caraïbes, avec un tout autre sujet, les algues sargasses, un fléau évidemment, mais aussi, pourquoi pas, une opportunité économique. Du compost et du biocarburant devraient être bientôt fabriqués en Martinique à partir des algues brunes. Anne-Laure François est chef de projet SARCI à Expertise France. Elle est au micro de Ronan Bonnec.
20: Il y a beaucoup d'appels à projets, en fait, et de financement de différentes initiatives du secteur privé. Dans le cadre du projet SARCI, par exemple, aujourd'hui, c'est la date de réception des offres pour notre appel à projet d'un montant d'1,6 million qui vise à financer des initiatives privées de valorisation des sargasses et également la recherche scientifique sur les sargasses. On s'aperçoit vraiment que beaucoup d'entreprises du secteur privé se lancent dans ces recherches-là et on espère trouver une solution durable et économiquement viable.
3: Lancé en août 2025, le projet SARCI, SAR, S-A-R comme sargasse et SI, S-E-A comme mer en anglais, c'est un projet de coopération régionale financé par l'AFD. Il a pour objectif de réduire les impacts négatifs des algues brunes. Bon après-midi Anne, à demain.
0: À demain Benoît Ferrand. On va terminer en musique avec celle qui faisait voyager la cumbia à travers le monde. Toto La Momposina, chanteuse colombienne, symbole de la musique traditionnelle des Caraïbes, elle est décédée hier à l'âge de 85 ans. Elle, qui incarnait la fusion des rythmes africains, autochtones et espagnols, elle laisse Sara Krakovic une empreinte indélébile dans la culture latino-américaine.
4: Et oui, Toto La Momposina Sonia Basanta Vides, de son vrai nom, aura passé plus de 60 ans à lutter pour mettre en avant la musique, la culture des Caraïbes, dont elle était originaire, et du Pacifique. Elle avait dit adieu à la scène il y a 4 ans, poussée par des problèmes de santé. Chanteuse, compositrice, danseuse, sa voix puissante était connue dans le monde entier. Et avec elle, ses rythmes folkloriques comme la cumbia, le poro, le mapele et le bulerengue.

El Pescador du compositeur et poète colombien José Barros, interprété par Toto La Momposina. Née de parents musiciens, Toto La Momposina apprend très jeune le chant et la danse. Elle comprend vite qu'il faudra faire voyager les rythmes autochtones et afro-caribéens au-delà des frontières colombiennes. Elle commence à se produire à l'étranger dans les années 70. En 82, elle chante à Stockholm, en Suède, lors de la remise du prix de Nobel de littérature au Colombien Gabriel García Márquez. À Paris, elle étudie l'histoire de la musique, la chorégraphie et le rythme. Elle enregistre son tout premier album en 1983. Elle reçoit en 2015 le prix d'excellence musicale des Latin Grammy Awards qu'elle dédie à l'identité colombienne et à tous les peuples autochtones du monde. Pour le ministère colombien de la Culture, c'est tout un chapitre de l'histoire culturelle colombienne qui s'éteint. Le fils de la chanteuse, lui, a rappelé qu'elle avait toujours refusé de se mettre en avant. Quand elle était sur scène, dit-il, ce n'était pas elle l'artiste, mais la Colombie elle-même. 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

0: Verochka, 10 ans, qui pour échapper au chaos se réfugie dans la musique.
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2: Allô, allô, c'est moi. Bonjour, je ne suis pas là, laissez-moi un message et je vous rappellerai. Merci. Allô, oui, c'est moi, comme je te disais, je venais prendre des nouvelles, t'en donner un peu, mais bon, enfin, ça va, rappelle-moi.

0: voix. Pascal Paradou.
1: Correspondant absent, message téléphonique, tous, tout à toute heure, nous laissons ou recevons ce type de message avec parfois le souvenir d'une date, d'un événement annoncé à l'oreille, un deuil, une naissance, un coup de fil qui nous dit que la vie ne tient qu'à un fil. Bonjour Amaury Dacunha.
2: Bonjour.
1: Photographe et écrivain, vous publiez un récit intitulé « Touche fantôme » et la première phrase de votre livre ne laisse pas de place au suspense.
2: Tout à fait. L'idée de commencer par la phrase que vous pouvez peut-être lire parce que je...
1: Elle vous ne pouvez pas la lire.
2: Si, elle est dit, si, je peux tout à fait la lire, mais comme elle n'est pas si facile que ça, je ne la connais plus par cœur.
1: Je ne me souviens pas du type d'alarme de mon Nokia lorsqu'il sonna le vendredi 3 juillet 2009 vers 8h du matin et qu'une voix inconnue m'annonça que mon frère venait de se suicider à Singapour.
2: Oui, c'est la phrase qui ouvre le livre. D'ailleurs, je dis que je ne me souviens pas, et d'ailleurs, je ne me souvenais pas non plus de la phrase en question, mais c'était absolument décisif de ne pas aller par quatre chemins pour raconter l'histoire et planter, non pas le décor, mais la parole qui ouvre le décor du livre. Un fait à la fois très très violent, mais pour pas prendre de détours et pour rentrer dans le vif du sujet, aussi grave soit-il.
1: Et c'est un fait et c'est une déflagration qui va provoquer des secousses longtemps après, jusqu'à aujourd'hui.
2: Tout à fait, jusqu'à aujourd'hui. Ce coup de téléphone a été, comme une sorte de détonateur. Et en même temps, c'est grâce à ce coup de téléphone que j'ai pu aussi surmonter tout ce que je raconte par l'écriture de ce livre.
1: Avec une interrogation sur le rôle du téléphone, car vous aviez raté un appel de votre frère la veille. Alors, il faut le nommer, il s'appelle Charles. Et dans ce cas-là, forcément... J'ai presque envie de dire forcément, la culpabilité s'invite. Si j'avais réussi à lui parler, si j'avais décroché.
2: Tout à fait. J'ai découvert d'ailleurs assez tardivement que plusieurs jours après sa mort, son suicide à Singapour, qu'il avait tenté de me joindre à l'époque par Skype. Alors on se rend compte que le temps passe parce que cette technologie est déjà obsolète. Ça n'existe plus, Skype, aujourd'hui. Mais les gens s'en souviennent parce que c'était la manière de pouvoir communiquer gratuitement d'un bout à l'autre du monde. Et c'est vrai que j'ai vu qu'il y avait eu un appel en absence la veille de sa mort. Et forcément, quand on est face à cet appel manqué, on se dit que peut-être les choses auraient changé si j'avais décroché.
1: Et ce premier appel du 3 juillet 2009 en entraîne forcément d'autres, car c'est ce que vous racontez dans votre livre. Vous devez prévenir vos parents et vous appelez votre père. Et là encore, c'est un appel, c'est un coup de fil qui est gravé dans votre mémoire.
2: C'est ça, c'est que sans du tout, évidemment, à l'époque, penser que tout ça deviendrait un livre. C'est tous les souvenirs de ces scènes sont des souvenirs sonores, à la fois moi frappé par le message que je reçois et moi censé obligé de devenir le messager de ce propre de la mort de mon frère en appelant mon père, parce que lorsque cet homme m'appelle pour me dire que mon frère est mort, il me dit je n'arrive pas à joindre vos parents, et moi ça me semblait inimaginable que ce soit eux qui le fassent. Donc tout à coup j'ai dû renverser les choses et devenir moi-même le messager. Donc j'appelle mon père qui est dans un train à l'époque avec ma mère pour aller à un mariage, et la première réaction qu'il a lorsqu'il décroche c'est la joie de m'entendre, et c'était encore pire d'être reçu dans la joie alors que j'allais lui apprendre la pire des choses dans l'histoire de sa vie, sans doute, la mort de son fils.
1: Pourquoi en faire un livre aujourd'hui, Amaury Dacunha ? C'est pour alléger les souvenirs ?
2: C'est pour alléger les souvenirs, pour mettre un peu les choses à leur place, parce que de toute façon, la mémoire qu'on trimballe tous dans notre vie est un peu chaotique, souvent. Il arrive un moment où, à différents moments de sa vie, on a besoin non pas de tourner la page, parce qu'on ne tourne jamais la page d'un deuil, chacun le sait, on apprend à vivre avec, mais quand on se croit écrivain,

0: Hein, c'est ce que j'espère être. On se dit qu'on a la chance de pouvoir utiliser cette matière-là, à la fois d'un point de vue de s'en servir comme une pour essayer de comment dire d'alléger effectivement le poids de ce qu'on a vécu, mais aussi pour que ça forme une sorte de matière littéraire, une matière d'histoire suffisamment ouverte pour que ça puisse aussi concerner l'autre.
1: Alors, ce livre raconte ce moment précis, qui est le coup de fil pour annoncer la mort, le suicide de votre frère. Mais il ne s'arrête pas à ce coup de fil-là. Et il raconte comment le téléphone est devenu dans votre vie un objet finalement très ambivalent, quels que soient les appels ou les coups de fil. Et vous dites que finalement, le téléphone est toujours lié à l'absence, alors que intuitivement, on a l'impression que quand on a quelqu'un au téléphone, c'est la présence qui compte.
0: Tout à fait. Le téléphone, on pourrait penser naïvement que ça suffit à remplacer l'autre, mais c'est absolument pas le cas. Et lorsque je me suis intéressé au téléphone, c'était d'abord lié à ces souvenirs traumatiques. De cette mort effrayante, de l'apprendre par le téléphone. Et après, je me suis dit, bon, pour raconter toute l'histoire de sa vie, est-ce que je n'utiliserai pas mes souvenirs de coups de téléphone pour essayer de tracer un fil rouge à tous les moments importants de ma vie? Et c'est là où vous vous rendez compte, quand j'ai commencé à faire cet exercice-là, qui était un exercice un peu littéraire, c'est comme trouver une contrainte pour raconter, pour aller essayer de saisir la matière de la vie, de se dire, mais le téléphone, c'est extraordinaire. Ça accompagne tous nos moments de vie. Et là, je me suis dit, j'avais me servir du téléphone pour me promener un peu dans le temps de ma vie. Et le premier souvenir, vous parliez d'absence. Quand j'étais enfant, je le raconte d'ailleurs dans le livre, que lorsque mon père, qui voyageait parce qu'il était photographe et qui partait à l'étranger faire ses photos, je l'entendais me parler. Et donc, mais j'avais besoin que lui me fasse des bruitages un peu sonores pour me faire entendre le pays où il était, la langue du pays aussi où il se trouvait, etc., etc. Donc j'avais besoin de ce téléphone pour compenser l'absence et que la vie puisse entière se faire entendre dans l'écouteur.
1: Alors ce livre raconte donc votre vie, un peu la nôtre, mais votre vie surtout au téléphone, avec le téléphone, en l'occurrence c'est le portable pour la majorité de votre vie, et vous épinglez d'ailleurs les mots utilisés pour en parler de ce téléphone. Vous dites, on n'est plus au téléphone, on est sur son portable. Ce petit glissement sémantique veut dire quoi pour vous ?
0: Il me fait assez peur ce glissement sémantique. C'est, sur le portable, c'est vraiment les gens sont en permanence aux aguets. Ils le tiennent fermé dans leurs mains. Ça devient une espèce d'extension de leur corps. Ce téléphone-là, on est dans une vigilance perpétuelle de la journée. Et le pire, ça serait de louper quelque chose. On est dessus parce qu'on guette, on le guette. Et en fait, c'est ça que je trouve absolument fascinant. À la fois, le téléphone est indispensable et assez insupportable en fait.
1: C'est une prothèse, c'est ce que vous dites aussi.
0: Oui, je dis que c'est une sorte de prothèse de l'absence. Oui.
1: Il est où votre téléphone ?
0: Là, je l'ai rangé en faisant hyper gaffe, je l'ai mis en mode avion pour couper la possibilité d'être appelé.
1: Bravo, merci. Alors, comme le font dans votre récit les téléphonistes de Singapour, je vais vous dire allô, ne quittez pas. Le temps d'écouter Or, extrait de son premier album, Le Printemps.

0: Or, avec ce titre, l'orage sur RFI dans De Vive Voix, Maury Dacunha est aujourd'hui notre invité pour Touche Fantôme, livre centré autour de la façon dont le téléphone portable s'est greffé à nos vies pour le meilleur et pour le pire, puisque l'événement déclencheur de ce récit, de cette réflexion, est le suicide de votre frère, Maury Dacunha, à Singapour en 2009, et vous apprenez ce suicide par un coup de fil. Vous écrivez d'ailleurs que votre mémoire aujourd'hui est un tintamarre de voix mortes et vivantes. Elles ont la même place, les voix mortes et les voix vivantes?
1: C'est une bonne question. C'est vrai que la mémoire est une caisse de résonance qui mélange à la fois des voix des vivants et des voix des morts. Et c'est ça que je trouve assez intéressant et assez sidérant. C'est que l'expression qu'on entend, mythique, j'entends des voix, je pense qu'un écrivain entend des voix. Et il ne sait pas toujours dissocier les voix imaginaires, les voix des vivants, les voix des morts. Tout se mêle en permanence. Et c'est ça que je trouve intéressant. Et qui donne envie d'écrire pour essayer de remettre un peu les voix à leur place. C'est pour ça que dans ce livre, je parle beaucoup de la voix manquante, de la voix du frère qui est absente, dont on va sans doute parler autour du répondeur dans lequel qui est le réceptacle, la mémoire de sa voix, mais aussi de la voix des vivants. J'essaie de faire la dissociation, parce que tout seul, quand on est seul dans sa tête, les choses se contaminent et se mélangent, les morts et les vivants. Écrire, c'est remettre les voix à leur place.
0: Mais c'est vrai que à propos des morts, on se souvient rarement de leur voix, sauf à garder une trace et une captation. C'est très compliqué de restituer, de recomposer, même intérieurement, la voix de ceux qui nous manquent.
1: Ce qui est vrai, c'est que on part du principe, et on le constate tous, qu'on passe nos vies à photographier les gens que nous aimons. Nos téléphones sont saturés de photographies. Mais en fait, on n'enregistre pas la voix des gens. Et c'est lorsqu'ils disparaissent que, d'une part, c'est parfois ce qui vous manque le plus. Les photographies ne remplacent pas, rien ne remplace une absence évidemment, mais les photographies peuvent nous consoler, mais souvent elles font mal parce qu'elles rappellent trop l'absence, comme une espèce de clou planté dans notre mémoire. Mais la voix, c'est la signature souvent la plus intime de l'être de la personne. Et lorsque mon frère est mort, je me souviens que mon père, deux ou trois semaines après sa disparition, m'a dit cette phrase qui m'a bouleversé. Il m'a dit oh, je suis effrayé à l'idée de perdre la mémoire de sa voix. Et oui, on a cherché des traces de sa voix et il y en avait très peu. Et c'est ça que je trouve absolument. Pourquoi est-ce qu'on n'ose pas enregistrer la voix des autres? Parce que c'est intrusif. Parce que mais on n'a pas ça, ces documents-là sonores de la voix des gens que nous aimons.
0: Mais alors, en tout cas, dans votre livre, vous racontez que votre père a conservé la voix de son fils puisqu'il a conservé son téléphone et son abonnement à la ligne téléphonique pour ne pas rompre la communication, c'est-à-dire qu'il peut l'appeler. Il entend sa voix sur le répondeur.
1: Et aussi lui laisser un message. S'il le souhaite, un message fantomatique. C'est ça qui est assez étrange et beau, c'est qu'on s'est aperçu, je me suis aperçu que la ligne mon frère était toujours en activité. Et moi, je pensais que c'était soit une sorte de cadeau de la vie, ou alors une erreur de Bouygues Télécom. Enfin, on va pas citer l'opérateur, on s'en fiche, mais je me disais qu'il y avait une exception. Et, je sais pas quoi, c'était très étrange de pouvoir appeler et d'entendre encore la voix de mon frère tel qu'il était au moment X. En disant qu'il me rappellera, ce qui est un mensonge par ailleurs, et c'est la possibilité de laisser un message un peu dans le vide. Et lorsqu'on s'en est rendu compte, lorsque je m'en suis rendu compte, je lui en ai parlé et j'ai appris que mon père le savait évidemment de son côté, et qu'il lui arrivait non pas de lui laisser un message, mais de pouvoir, comme je vous le disais tout à l'heure, entendre sa voix pour ne pas l'oublier. Quoi. C'est le seul endroit où sa voix existe. Et par ailleurs, je voulais juste signaler quelque chose qui est intéressant. Je ne sais pas, mais il y a presque un jeu. C'est que dans le livre, j'ai glissé le numéro de téléphone de mon frère. Parce que je mets en scène au moment où j'appelle l'opérateur téléphonique et je donne le numéro du frère que j'ai laissé dans le livre. C'est-à-dire le lecteur, s'il veut entendre la voix manquante, ce qui est le personnage du livre, d'une certaine manière, de mon frère, il peut composer le numéro.
0: C'est ça la touche fantôme qui donne le titre.
1: Exactement,
0: à votre
1: c'est ça
0: livre.
1: Qui a donné, tout à fait.
0: Et depuis cet événement, depuis cette mort, vous êtes devenu un phonophile, dites-vous. C'est quoi un phonophile? Un collectionneur, un amateur de voix?
1: Oui, bon, ça m'a un peu amusé il n'y a pas de perversion particulière par rapport à la question de la voix, mais c'est vrai que je me suis, pendant en tout cas l'écriture du livre, je me suis mis dans la peau d'un maniaque des voix. Et comme j'avais perdu celle de mon frère, je me suis dit, je veux garder une trace et essayer de comprendre celle des gens que j'aime. Et je les ai enregistrés.
0: Vous enregistrez toutes vos conversations téléphoniques, non?
1: Je l'ai fait pour l'écriture du livre. Mais je prévenais les gens, des gens proches, parce que je leur expliquais que j'avais besoin d'entendre leur voix pour pouvoir la réécouter plusieurs fois et essayer de comprendre, comme je vous disais que c'était la dimension la plus intime de leur être, qu'est-ce qu'il y a derrière ces sons, derrière le grain, le timbre d'une voix? Qu'est-ce qui se dit? Et l'exemple que je donne, c'est au téléphone, par exemple, quand j'entends ma mère, j'ai l'impression que le téléphone a le pouvoir de la rajeunir sa voix. Et mon père fait plus vieux au téléphone, alors que physiquement fait plus jeune que l'âge qu'il a dans la vie. Il se passe des choses bizarres au téléphone.
0: De l'importance des voix et de ces échanges téléphoniques, Marguerite Duras en a fait, j'imagine que vous le savez, un film et une pièce de théâtre, Le Navire Night. C'est l'histoire de femmes et d'hommes qui, à Paris, utilisent des lignes téléphoniques anonymes issues de l'occupation allemande pour se parler la nuit. À l'époque, c'était possible, c'était en 1979, et Claude Régis, cette année-là, met en scène Le Navire Night avec Bulogier, Michael Lansdal et Marie-France.
2: Il lui donne son numéro de téléphone. Elle, non. Elle ne donne pas le sien.
3: Il dit qu'elle a une voix qu'on aime écouter. Il dit assez fascinante. Il se parle inlassablement, se parle sans fin. Parle.
2: Sans fin se décrivent l'un l'autre, à l'un l'autre, disant la couleur des yeux, le grain de la peau, la douceur du sein qui tient dans la main, la douceur de cette main. En ce moment même où elle en parle, elle la regarde. Je me regarde. Avec tes yeux.
0: Vous qui aimez les voix, Maurice Acuña, quelle voix, hein, celle de Lansdal et de Bulogier. Alors ici, Duras parle d'amour, vous aussi dans votre livre, car vous nous racontez une série de coups de téléphone, et notamment ceux de votre adolescence, quand vous utilisiez le téléphone rose. C'était chez votre grand-mère, depuis un fixe cette fois-ci. C'était pas un portable.
1: Dans les années 90, oui. Je raconte un peu, parce qu'il n'y a pas que des histoires de disparition et de mort, il y a aussi des histoires de d'éveil un peu la sexualité via effectivement le téléphone rose, qui fonctionnait, que tout le monde le sait, de la même d'une manière très hyper réaliste, avec des silences qu'on entendait, parce que c'était une voix enregistrée, mais qui laissait des places qui me laissait une place pour faire semblant.
0: Pour fantasmer, faire croire qu'il se passait. Avec Léa, Laura, Olga, avec des prénoms A toujours.
1: À l'époque, c'était la mode sur les téléphones roses. Et je mets en parallèle ce fantasme du téléphone rose avec un autre fantasme que mon frère avait à la même période, qui, enfant, n'appelait pas le téléphone rose, mais le téléphone du Père Noël. et finalement, c'était à peu près, ça reposait exactement sur le même fonctionnement que le téléphone rose. Vous aviez la voix qui était jouée, je le dis dans le livre, mais je me souviens plus, c'était pas Roger Zabel, non, c'était un comédien, celui qui fait la voix d'Astérix, peu importe, qui jouait le rôle du Père Noël et laissait du silence pour que...
0: Roger Carrel, me dit-on.
1: C'était Roger Carrel, tout à fait.
0: Alors, merci. Il y a les conversations amoureuses au téléphone rose, mais il y a aussi, les conversations avec les femmes ou la femme de votre vie dans ce livre, donc une vraie femme. Et c'est vrai que les conversations au téléphone, je me souviens au début des histoires d'amour, elles peuvent durer très très très très longtemps. Alors après, ça s'épuise un peu, mais au début, ça peut durer des heures. Et vous dites « j'ai ta voix autour de mon cou ». À la femme que vous aimez. C'est très beau.
1: Oui, mais c'est une phrase, je crois, qui n'est pas de moi, en fait, qui est une phrase écrite par Jean Cocteau elle est très belle, mais je suis très heureux que vous pensiez que c'est moi qui l'a écrite, mais c'est vrai que dans la conversation amoureuse, le téléphone, on passait des heures au téléphone, parce que c'est commencer à parler à quelqu'un, c'est commencer une histoire aussi. Et le fait de la faire durer, c'est aussi le désir de rendre l'histoire la plus longue possible. Et c'était un déchirement absolu que de le voir raccrocher. Peur que raccrocher signifiait se séparer. Et c'est vrai qu'on a le sentiment en amour d'être vraiment en symbiose, dans un monde parallèle, dans le noir. C'est très érotique, la vie téléphonique amoureuse, si je puis dire. Quoi. Même si c'est extrêmement intime, c'est un cocon.
0: Alors, j'ai ta voix autour de mon cou, c'est ce que vous dites à la femme aimée, même si c'est pas de vous. J'aimerais que vous lisiez un extrait de votre livre, donc Touche fantôme. «
1: Une fois raccordés l'un à l'autre, ma bouche effleure ton oreille, nous nous parlons dans une intimité, propice aux confidences et aux secrets. Et si nous le désirons, nous disposons de toute l'éternité, jusqu'à épuisement de nos cœurs et des batteries de nos portables. Sauf que nous ne sommes pas là pour de vrai. Nous jouons chacun à être nous-mêmes et nous nous laissons berner par l'illusion qu'au téléphone, la voix suffit à remplacer l'autre. Exactement comme un enfant qui voudrait entendre la mère en collant son oreille sur un coquillage. Si cette rêverie est douce à vivre, dès que le coquillage est reposé sur la table et que ce crustacé de téléphone est retourné à son rocher, l'enfant est privé de l'immensité de l'océan. Et moi, j'ai perdu le timbre de ta voix et le souvenir de ton visage. Les coups de téléphone qui ne sont pas des promesses de retrouvailles sont condamnés à nous faire végéter dans un temps incertain qui préfigure la mort. Depuis la disparition de Charles, les voix que j'entends à l'appareil sont bien souvent frappées d'irréalité. J'ai l'impression d'être appelé depuis l'espace. Avant de raccrocher, j'exige la garantie de pouvoir te retrouver au plus vite, car ce maudit téléphone ne cesse de me rappeler que j'étais perdu pour l'instant. »

0: téléphone et vous racontez dans votre livre Amaury d'Acuña que le premier coup de fil mis en scène par son inventeur Graham Bell est tout sauf érotique. Parce qu'il y a une petite dimension histoire du téléphone avec votre roman.
1: Bon, je me suis un peu amusé à jouer les sociologues et les historiens de pacotille en racontant un peu des histoires sur l'invention du téléphone qui faisait un peu résonance avec ce que j'essayais de montrer, que la dimension de l'absence était au cœur du dispositif du téléphone évidemment, pour mais aussi que le premier coup de fil, c'est donc Graham Bell qui appelle son camarade Watson, il l'appelle pour lui dire qu'il veut lui parler, pour lui dire de venir le rejoindre, comme si ce qu'il voulait lui dire ne pouvait pas se dire au téléphone.
0: C'est un ordre, juste.
1: Oui, c'est un ordre, c'est une injonction. Venez me voir pour qu'on parle.
0: Alors, vous racontez d'autres anecdotes sur le téléphone. On n'a pas forcément le temps de tout raconter. Proust qui parlait du téléphonage, par exemple. Et puis, vous racontez le bebop, le tam-tam, le socotel. Ah, ça, c'est le téléphone fixe que l'on a pu avoir chacun dans les maisons. Et bien sûr, le nécrophone de Edison, parce que Edison a imaginé inventer un appareil qui pouvait communiquer avec les morts.
1: Oui, c'était son fantasme d'imaginer pouvoir effectivement téléphoner aux morts, un fantasme de toute éternité.
0: Amaury d'Acuña, en chair et en os, nous retrouvons maintenant Lucie Bouteloup pour une exégèse des expressions populaires. C'est la puce.
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0: Bonjour Lucie.
3: Bonjour Pascal.
0: Pour cette chronique, comme souvent, rien ne vous arrête.
3: Exactement, ni moi ni mon char d'ailleurs. Arrête ton char, vous allez me dire Pascal. Paf, la voilà l'expression du jour. Alors on en parle tout de suite avec le lexicologue Jean Pruvot. Mais avant Pascal, comme d'hab, les enfants. Et cette semaine, on retrouve les CM2B de l'école Arago à Paris.
4: Ton char, c'est un peu comme arrête de raconter des choses que tu n'as pas fait.
5: C'est un peu comme arrête ton charabia, arrête de faire semblant.
6: Pour moi, char, ça me fait penser à charme. C'est comme un peu un compliment qu'on va dire à une personne.
7: Ça veut dire que tu fais des histoires, t'exagères un peu.
8: Un char, c'est comme une charrette. À l'époque, c'était un peu la voiture de l'époque. Donc arrête ton char, c'est peut-être un peu arrête d'avancer, arrête de raconter des mensonges ou des bobards.
9: Ça veut dire qu'il faut arrêter de faire quelque chose de mal parce que le char, c'est aussi une arme de guerre.
10: Pour moi, arrête ton char, c'est un peu comme si quelqu'un fait un peu exprès d'être énervant.
11: Ça veut dire que arrête tes bêtises, arrête de dire n'importe quoi. Parce que c'est comme si on arrêtait un char pour lui dire de ne pas continuer sa route ou voilà.
12: Arrête de te vanter.
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3: Bonjour Jean Pruvot.
14: Bonjour Lucie.
3: Alors, arrête ton char. Globalement, les enfants connaissent le sens de cette expression, mais peut-être qu'il faut donner des explications sur ce mot char.
14: Oui, alors évidemment, il y a d'abord le char, C-H-A-R, puisqu'on verra qu'il y a peut-être deux orthographes possibles. Mais le char, ça vient du gaulois, qui a donné en latin carus, qui a donné car en anglais, hein, la voiture, et puis finalement char. Alors le char, en français, il y en a beaucoup, hein. On connaît tous le char de carnaval, mais un peu moins le char d'Apollon sous les Romains, le char du triomphe.
3: Le char d'assaut.
14: Il y a ceux qu'on aimerait ne pas connaître, les chars d'assaut.
3: Donc on comprend que c'est un véhicule.
14: Qui a donné charrette, hein, chariot et toute la série.
3: Donc vous parliez de l'orthographe de ce mot char. J'en ai trouvé deux, racontez-nous.
14: En fait, il y a eu un film, on y reviendra tout à l'heure aussi, qui a fait que on a conçu que arrête ton char s'écrivait C-H-A-R. Bon, ça paraît tout à fait logique, hein. Arrêter le char qui s'élance. Mais en fait, ça veut dire quand même arrête de blaguer. Et là, le char en tant que blague, on comprend pas très bien. Et c'est ce qui explique qu'il y a eu un autre mot qui était C-H-A-2-R-E. Parfois écrire C-H-A-R, mais en principe au début, au 19e siècle, C-H-A-2-R-E, et qui signifiait la blague, et qu'on retrouve encore, quand on dit de manière familière, faut pas charrier quand même, vous voyez.
3: Donc cette expression, on l'a bien compris, ça veut dire tais-toi, n'exagère pas, arrête de raconter n'importe quoi,
14: oui,
3: arrête tes salades.
14: Ça, hein. Oui, tout à fait.
3: Alors de quand elle date cette expression, Jean ?
14: Alors, elle date précisément, arrête ton char, 1881, c'est la première attestation.
3: Mais le char, au sens figuré, hein.
14: Voilà, mais le char, C-H-A-R, C-H-A-2-R-E, comme blague, comme plaisanterie, comme sujet pas sérieux, lui, du début du 19e siècle. Donc alors, le mot était bien installé déjà.
3: Donc justement, vous faisiez référence à l'instant au char C-H-A-R, puisque ça fait référence à une autre formule qui est arrête ton char, Ben-Hur.
14: Oui, voilà, ben c'est ce fameux film de William Wyler, qui est un
3: péplum, donc. Char.
14: Oui, un péplum. Personne n'a oublié dans l'arène cette course époustouflante. Et là, comme c'était une des scènes principales, cette célèbre course de char, et que, bon, il y a l'idée d'arrête ton char, Ben-Hur. Quelqu'un l'a lancé, c'est passé dans la langue familière, et dès qu'on dit arrête ton char, tout le monde dit Ben-Hur. Mais en fait, l'expression existait depuis 1881, donc presque 100 ans avant le film.
3: Parce que Ben-Hur, effectivement, c'est ce personnage qui remporte la course dans ce péplum. Voilà. Les péplums qui sont ces films hollywoodiens qui se passent dans la Rome antique et qui ont eu un grand succès. Alors, arrête ton char Ben-Hur, qu'est-ce qu'on peut dire d'autre?
14: Arrête tes salades, modère-toi, calme-toi. Sois plus tranquille, arrête de me prendre pour un imbécile. Oui, il y a pas mal d'expressions.
3: Tu me fais marcher, en fait.
14: Voilà,
3: hein.
14: Tu me fais marcher, ça c'est peut-être la meilleure d'ailleurs formule, parce que c'est à la fois familier mais pas vulgaire dire arrête ton char Ben-Hur, mais quand même, si on dit à quelqu'un arrête ton char Ben-Hur, il y a un côté quand même ironique, un peu piquant. Hein. On n'aime pas trop qu'on nous dise ça.
3: Merci Jean d'être venu avec votre char tel un gladiateur de la langue française pour venir nous délivrer vos explications autour de cette expression. Le mot char, donc, qu'on pourra sans doute retrouver dans 100 mots latins pour bien écrire 1000 mots français que vous avez édité aux éditions des Belles Lettres. Merci d'être venu dans la puce. À bientôt autour d'une nouvelle expression.
0: Merci
14: beaucoup.
0: Merci Lucie, merci Jean. La puce est à retrouver sur le site RFI Français Facile. Merci aussi à vous, Amaury Dacuegna, pour ce récit touche fantôme autour du téléphone et de la mort de votre frère. Ce livre est édité chez l'Iconoclaste.
1: Merci
0: de voix, Pascal Paradou, programmation Cécile Lavolo, Laura Pinto à la réalisation. Et bien sûr, on se retrouve demain ou sur le site rfi.fr.
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0: 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Candice Mazotomazic pour le journal, bonjour.
15: Et bonjour Pascal Paradou, bonjour à toutes et à tous. Et à la une de cette nouvelle édition, les autorités congolaises qui s'activent pour endiguer la nouvelle épidémie d'Ebola dans l'est de la République démocratique du Congo. 543 cas suspects, 136 décès probables recensés pour l'heure. On fait le point sur la situation dans un instant. C'est son tout premier déplacement à l'étranger et il a choisi la Pologne. Le premier ministre hongrois Peter Madiar rend visite à Varsovie aujourd'hui. Il s'est exprimé tout à l'heure avec son homologue Donald Tusk, l'occasion d'ouvrir une nouvelle page sur la scène européenne. Nous serons aussi en Corée du Sud, où la grève des salariés de Samsung est finalement suspendue jusqu'à nouvel ordre. C'est ce qui vient de sortir des discussions entre les salariés du géant de l'électronique et de leur direction. Alors, quelles conséquences si c'est une nouvelle menace de grève planait sur l'entreprise? Le mouvement social pourrait coûter cher, très cher même au pays, vous allez l'entendre. Et puis Fribourg Aston Villa, c'est l'affiche de la finale de la Ligue Europa de football ce soir. L'entraîneur des Anglais, Unai Emery, vise lui un 5e titre dans cette compétition. Un risque d'épidémie faible à l'échelle mondiale, mais élevé en République démocratique du Congo et en Afrique centrale. L'alerte de l'OMS, l'Organisation mondiale de la santé, ce mercredi face à la propagation d'Ebola en RDC. Les autorités locales recensent pour l'heure 543 cas suspects, 136 décès probables, en majorité dans la province de l'Ituri à l'est du territoire. L'Ouganda est aussi touché dans une moindre mesure avec 2 cas confirmés, dont un mort. Et sur le terrain, les équipes médicales s'activent. C'est ce que nous explique le docteur Jean Kaseya. Il est le directeur général d'Africa CDC. On l'écoute.
16: Nous-mêmes, Africa CDC, nous avons débloqué $1 million pour renforcer la partie des déploiements des terrains. Et là maintenant, je suis en train d'organiser, avec sur demande du gouvernement ougandais, une réunion transfrontalière entre la RDC, l'Ouganda, pour que nous puissions finaliser un plan commun. Et c'est ce plan-là qui fera l'objet d'appels de fonds à la fois en Afrique qu'ailleurs. Donc, nous sommes vraiment en train de monter en puissance rapidement. Comme vous l'avez dit, les personnes malades sont isolées, sont internées quand ils nécessitent des soins importants, puisque aujourd'hui, on peut éviter la mortalité s'ils vont dans les centres de santé et ils sont soignés pour tous les symptômes qu'ils présentent. Et ça, c'est vraiment un message important que nous donnons à tout le monde.
15: Le message donc du docteur Jean Kaseya, directeur général d'Africa CDC. Il était l'invité de Priorité Santé ce matin avec Caroline Paré. Se laver régulièrement les mains et éviter plus largement au maximum les contacts physiques. Voilà quelques-uns des gestes barrières à appliquer pour endiguer la contagion du virus Bundibugyo, pour lequel, on le rappelle, il n'existe aucun vaccin. Et selon une étude d'experts de l'OMS et de l'Imperial College, il y aurait 2 à 5 fois plus de cas. Pas de quoi, en tout cas, empêcher les joueurs de football congolais à participer au Mondial. La compétition organisée sur le sol américain, dont le coup d'envoi sera donné dans un mois, si l'un des léopards passe par son pays au cours des 21 jours précédant son arrivée, il devra subir un contrôle strict selon les autorités américaines. Toutes les informations sur l'évolution de l'épidémie d'Ebola à retrouver sur notre site www.rfi.fr.
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15: Nous défendrons des intérêts communs au sein de l'Union européenne. Les mots du leader polonais Donald Tusk en conférence de presse commune avec son homologue hongrois tout à l'heure. Peter Madiar qui a choisi Varsovie pour son tout premier déplacement à l'étranger. Une décision très symbolique puisque Budapest entend bien tourner la page de son prédécesseur pro-russe Viktor Orban, réparer ainsi les relations tendues avec la Pologne et afficher son retour sur le plan européen. C'est ce que nous explique Wojciech Pszczebilski, les politologues polonais et rédacteurs en chef de la revue Weisgard Insight.
18: Il ne s'agit pas seulement d'un geste symbolique, mais d'un choix très pragmatique, d'un partenariat stratégique pour la Pologne, qui considère la Hongrie comme un allié clé, à condition évidemment que la Hongrie mette en œuvre les orientations stratégiques fondamentales qu'elle a négligées au cours des 16 années de règne de Viktor Orban. Peter Madjar vient honorer et reconnaître cette nouvelle orientation et cette nouvelle ouverture. En contrepartie, ce qu'il attend clairement, c'est le soutien de la Pologne pour rétablir la place de la Hongrie dans l'Union européenne, y compris le soutien de Varsovie concernant le déblocage des fonds européens qui constitue le point le plus important de son programme politique.
15: Des propos recueillis par Sofia Katanskova. L'accord sur les droits de douane avec les États-Unis montre que l'Union européenne tient ses engagements. Déclaration Friedrich Merz quelques heures après l'annonce d'un compromis trouvé entre les 27 sur ce dossier. Compromis annoncé tôt ce matin au terme d'intenses négociations au Parlement. Donald Trump avait laissé à Bruxelles jusqu'au 4 juillet pour appliquer l'accord commercial conclu l'an dernier, impliquant la suppression des taxes douanières sur la plupart des produits américains entrant sur le sol européen. Et ce, en échange d'un plafonnement à 15% des droits de douane sur les produits européens aux États-Unis. L'actualité de ce mercredi après-midi qui nous emmène aussi au Moyen-Orient avec ces tensions affichées au sein du gouvernement israélien. Le chef de la diplomatie, Gideon Sar, accuse son collègue de la sécurité nationale, Itamar Ben-Gvir, de nuire sciemment à l'image de l'État hébreu. Référence à la vidéo diffusée quelques heures plus tôt par le ministre Ben-Gvir montrant des membres de la flottille pour Gaza agenouillés, les mains liées après leur placement en détention. Benjamin Netanyahou vient aussi de réagir. Le Premier ministre estime que ces images ne sont pas conformes aux valeurs d'Israël. C'est une dépravation morale, dénonce de son côté le Hamas. Ils avaient été, pour rappel, arrêtés illégalement par la marine israélienne dans les eaux territoriales internationales, au large de Chypre. Une cinquantaine de bateaux qui visaient à briser le blocus imposé par Israël à la bande de Gaza. Condamnation également qui vient de tomber du côté de Paris. La France convoque l'ambassadeur d'Israël. Et puis concernant d'éventuels pourparlers entre Américains et Iraniens, c'est toujours le flou qui persiste. Téhéran menace aujourd'hui d'étendre le conflit en cas de nouvelles attaques américaines et annonce dans le même temps avoir laissé passer 26 navires aujourd'hui par le détroit d'Ormuz ces dernières 24 heures. Les salariés de Samsung ne feront pas grève demain, je vous le disais en titre. Les syndicats viennent de l'annoncer, elle est suspendue jusqu'à nouvel ordre. Résultat d'ultime négociation entre la direction du géant de l'électronique et les syndicats, avec au cœur de ce mouvement social de meilleures rémunérations face aux énormes bénéfices réalisés par Samsung grâce au boom de l'intelligence artificielle. 45 à 50 000 salariés à l'arrêt chez un géant de cette importance, ça inquiète le gouvernement, à tel point qu'il a suivi le dossier personnellement, Stéphane Genest.
19: Samsung, c'est un peu plus de 12% du PIB de la Corée du Sud. Donc si ce moteur ralentit, c'est toute l'économie sud-coréenne qui perd de la vitesse. Certains analystes estiment même qu'une grève prolongée pourrait coûter jusqu'à 20 milliards de dollars au groupe et provoquer des tensions sur les prix mondiaux des puces mémoire. Et c'est bien cela qui inquiète. Les États-Unis, la Chine et l'Europe se livrent une guerre industrielle autour des puces électroniques. Tout le monde veut sécuriser ses approvisionnements, donc si le champion mondial en la matière ralentit le rythme, cela provoquerait des retards de livraison à l'échelle planétaire. Mais il y a aussi une fracture sociale. La jeune génération veut plus de transparence, de la reconnaissance et une part plus juste de la richesse créée. Et chez Samsung, l'impact est très concret. C'est d'ailleurs le premier vrai test pour la nouvelle direction depuis l'apparition des syndicats il y a à peine 6 ans dans l'entreprise. Et c'est précisément pour cela que le gouvernement suit le dossier d'aussi près. Une grève chez Samsung n'est pas un simple conflit social, c'est un sujet d'intérêt national.
15: Et puis du football pour finir, Fribourg, Aston Villa, c'est l'affiche de la finale de la Ligue Europa. Ce soir, l'occasion pour le technicien des Anglais, Unai Emery, de remporter une 5e Ligue Europa, Esteban Mirales.
18: Il est l'entraîneur le plus titré dans la compétition. 3 sacres consécutifs avec Séville entre 2014 et 2016, puis une victoire avec Villarreal en 2021. Unai Emery dit Monsieur Ligue Europa pourrait permettre à Aston Villa de glaner un premier trophée depuis la Coupe de la Ligue en 1996. 30 années de disette et une pression maximum pour l'entraîneur espagnol.
20: Pour moi, c'est une grande responsabilité de jouer une nouvelle finale, cette fois avec Aston Villa, parce que je sais à quel point c'est dur de gagner un trophée et même de jouer une finale. La manière dont on s'est comporté en Europe cette saison, avec discipline et respect pour nos adversaires, ça me rend fier. Fier de pouvoir aider les joueurs et le club avec mon expérience.
18: Passé sans grand succès par de grandes écuries européennes, comme le Paris Saint-Germain ou encore Arsenal. À 54 ans, Unai Emery est exactement là où il doit être, selon notre consultant Radio Foot, Bruno Constant.
21: C'est peut-être un grand entraîneur de club moyen plutôt qu'un très bon entraîneur de grand club. Ce qui lui convient à Aston Villa, c'est qu'il n'y a pas une pression médiatique extraordinaire comme il peut y avoir à Arsenal, à Liverpool. Il a juste peut-être trouvé son jardin pour s'exprimer pleinement.
18: S'exprimer pleinement pour tenter d'offrir une 2e Coupe d'Europe à Aston Villa dans son histoire, 45 ans après la Coupe d'Europe des clubs champions.
15: Fribourg Aston Villa, coup d'envoi à 19h, temps universel.
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2: Bonjour. Dans un environnement où tout s'accélère, où les crises se multiplient et où l'incertitude devient la norme, la logique de la performance montre ses limites. Viser l'efficacité maximale sans tenir compte des fluctuations environnementales, économiques et politiques devient dangereux. Notre invité, le biologiste Olivier Amand, nous invite à nous inspirer du vivant et à miser sur la robustesse, à l'image du roseau qui, face au vent, plie mais ne rompt pas. Bienvenue dans cette émission où la science inspire l'action.
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2: Bonjour Olivier Amand.
3: Bonjour.
2: Vous êtes chercheur en biologie végétale à l'INRAE, l'Institut National de Recherche pour l'Agriculture, l'Alimentation et l'Environnement à Lyon, où vous dirigez également l'Institut Michel Serres. Nous allons en parler. Merci de nous recevoir chez vous, parce que là, nous sommes dans votre salon quand même.
3: C'est vrai, merci. Je suis content de vous accueillir ici, très heureux.
2: Alors, vous venez de publier avec Olivier Charbonnier, Sandra Henlard, l'entreprise robuste pour une alternative à la performance chez Odile Jacob. Alors, j'aimerais commencer par partager avec nos auditeurs l'épigraphe. L'épigraphe, c'est la citation de la philosophe allemande Hannah Arendt que vous avez mise en avant au début du livre. Les mots justes trouvés au bon moment sont de l'action. Alors, on pourrait se dire, par exemple, que c'est l'objectif de cette émission, finalement, parce que là, nous n'allons qu'échanger des mots.
3: Absolument. Moi, je suis vraiment un avocat du rôle des mots, parce que les mots colonisent nos esprits. Et donc, si on ne questionne pas les mots, c'est la loi du marché qui domine, pour le dire rapidement. Donc, il va falloir dérailler de ça, en fait.
2: Voilà, il va falloir dérailler beaucoup de choses sans trop se faire mal. C'est ce dont nous allons parler dans cette émission. Alors, votre troisième livre nous incite à, je vous cite, dérailler donc du culte de la performance. Comment est-ce que vous décririez ce culte ?
3: Alors, comme tout culte, il ne questionne pas le mot. Donc, le culte de la performance, on pense que la performance, c'est toujours positif. Et en fait, on peut regarder dans les textes, la performance, c'est toujours associé à quelque chose d'optimiste, de positif. Donc, on va parler de performance pédagogique, de performance économique, de performance énergétique. Tout ça, c'est en général toujours positif. Sauf que ce culte de la performance, il est très étroit. Par construction. C'est que la performance, c'est la somme de l'efficacité et de l'efficience. Efficacité, atteindre son objectif. Efficience, avec le moins de moyens possible. Donc, quand on est très performant, en fait, on s'est surtout très canalisé. On est allé très très vite vers son objectif en oubliant un peu tout le reste. Il y a un adage zen qui le dit très bien. Celui qui a atteint son objectif a manqué tous les autres. Donc, c'est ça un peu le problème de la performance. Enfin, c'est un des problèmes de la performance, c'est qu'on va trop vite à l'objectif. Et en fait, on fait des dégâts autour sans s'en rendre compte. Et c'est là que c'est un culte. Parce qu'en fait, on y va trop vite et on ne comprend pas qu'on est en train de générer un burn-out. Alors, le culte de la performance, il est très visible aujourd'hui. Enfin, pour le rater, il faut vraiment avoir de la purée dans les yeux. Ça se voit très, très bien.
2: Alors, par exemple.
3: On va prendre Donald Trump, s'il est pratique, quand il est à la tribune des Nations Unies, et en gros, il a dit pendant, je sais pas combien de temps, mais assez longtemps, tout ce qu'il faisait de génial, et c'était de la performance du début à la fin, mais même lui, c'était l'incarnation de la performance. Il voulait faire la paix plus rapidement que les autres, plus seul que les autres. Enfin, c'était vraiment une caricature, quoi. Mais c'est pas le seul, Elon Musk, Poutine, Netanyahou, Erdogan, tous ces grands dirigeants, là, finalement, ils ont un logiciel du culte de la performance, un peu les grands prêtres du culte de la performance, mais c'est aussi les très grandes entreprises, certains PDG qui sont aussi dans ce culte-là, quoi. Donc en fait, on le voit partout.
2: On le voit partout et dans tous les secteurs. Je pense par exemple aux sportifs, aux aventuriers en tout genre, sur les réseaux sociaux qui grimpent de plus en plus haut, sur des pointes de plus en plus fines, qui volent avec des ailes qu'ils enfilent pour ressembler à des oiseaux. Je pense à la chanteuse Taylor Swift, là, récemment, dont le 12e album a battu tous les records d'audience de 2025 en une seule journée. Et ça, c'est une sacrée performance.
3: Oui, exactement. En fait, et maintenant, on est fasciné par ces performances. Alors, dans le sport de compétition, il y a des déclinaisons, c'est que maintenant on va parler des jeux augmentés. Donc c'est des jeux où on va autoriser le dopage. Donc là on va retourner au jeu du cirque, où finalement on va voir des sportifs se tuer dans les stades.
2: Et avec des exigences de performance d'ailleurs de plus en plus tôt. On voit dans de nombreux pays l'ultra-performance des 3 ans.
3: Oui, absolument. Et donc, exactement, dès 3 ans, on commence à avoir plein d'activités, des enfants qui se préparent à préparer leur école préparatoire. Donc, ça devient complètement délirant. Hein. Et donc, on commence à avoir des enfants qui se comportent comme des adultes performants. Et qu'en fait, même dans leur attitude, même dans la façon dont on les habille, enfin, c'est incroyable. Hein. On veut qu'ils grandissent plus vite. Donc, on les pousse à grandir. On les pousse dans le canal du monde performant.
2: Alors, la nouvelle performance qui serait une nouvelle révolution industrielle, c'est l'intelligence artificielle. Alors là, c'est le culte de la performance incarnée. Toujours plus vite, toujours plus loin, toujours plus efficace.
3: Alors, l'IA, ça n'arrive pas là par hasard. Hein. Quelque part, on est tellement fasciné par les machines, parce que les machines, ce qu'on leur demande, c'est d'être performant. Ça doit être efficace, ça doit être efficient. Et donc, l'IA, quelque part, c'est quasiment un humain qui serait devenu une machine, hein, enfin pour le dire quasiment avec des compétences d'artiste, d'écrivain, de décorateur d'intérieur, tout ça c'est des IA qui le font actuellement.
2: Après il faut reconnaître que c'est assez fascinant.
3: C'est complètement bluffant l'IA. Hein. C'est vrai que quand on regarde la première fois qu'on fait tourner un texte et qu'on se dit là il m'a résumé mon bouquin en quelques lignes, mais c'est absolument dingue, c'est quand même assez juste. Hein. Mais il y a une sorte de justice cosmique quand même, parce que quand on lit les IA, en fait ce qu'on voit c'est que quand même il y a des petites erreurs qui s'enclenchent là. Et puis plus on tourne et plus on se rend compte qu'elles se nourrissent elles-mêmes de ce qu'elles produisent, donc il y a de la consanguinité. Donc en fait c'est pas tenable dans la durée. Donc ça c'est toujours pareil. Hein. C'est de la performance qui ne marche pas finalement. Cette année là il y a une centaine de randonneurs qui sont morts dans des randonnées parce qu'ils ont remplacé leur guide humain par ChatGPT. Donc ça dit quand même beaucoup de la stupidité humaine aussi, hein, notre hypnose pour l'IA.
2: Mais ce qu'on retient, c'est que une intelligence artificielle va battre, par exemple, le meilleur joueur de Go du monde.
3: Oui, alors ça c'est vrai que c'est absolument dingue, hein. On est quand même capable de générer ça, de créer ça. Alors ça dit des choses de notre compétence à créer des machines performantes, mais la question qu'on peut se poser c'est est-ce que c'est un modèle de société ? C'est qu'en fait qu'on soit capable de faire des machines performantes, il n'y a pas de doute, on fait des machines très performantes, on peut faire des fusées pour aller sur Mars, hein. Donc on est quand même capable de faire des trucs incroyables, mais est-ce que c'est un modèle de société ? Et très souvent, les objets très performants, les technologies très performantes, c'est associé à des projets de mort. C'est que, par exemple, aller sur une autre planète, c'est quitter une planète vivante pour aller sur une planète morte. L'IA, c'est se transformer en machine, donc devenir nous-mêmes des êtres morts. L'invulnérabilité, quand est-ce qu'on est invulnérable ? Quand on est mort. Donc tout ça, c'est des hyper-performances qui sont à chaque fois associées à la pulsion de mort. En fait, c'est une pulsion de destruction. La pulsion de vie, elle est ailleurs. Hein. C'est pas dans la... Il y a des moments de performance dans le vivant, mais c'est tout à fait anecdotique par rapport à ce qui permet aux êtres vivants de vivre avec les fluctuations.
2: Et comme le philosophe allemand Hartmut Rosa, vous dénoncez l'accélération de nos modes de vie qui sont de plus en plus détachés des réalités terrestres dont ils dépendent pourtant. Et cette accélération, justement, c'est la conséquence de ces performances, notamment technologiques.
3: Exactement. Donc, quand Hartmut Rosa parle d'accélération, en fait, il parle un petit peu des causes, mais pas complètement. Et c'est vrai qu'on est dans un monde en accélération qui ne vient pas de nulle part. C'est notre culte pour la performance qui nous fait accélérer. En fait, on peut le dire d'une autre façon, c'est que le modèle dans le monde de la performance, c'est l'autoroute. L'autoroute, on arrive très très vite à destination. Et alors là, oui, en effet, c'est très très performant. C'est en général le chemin le plus court. Sauf que quand on réfléchit bien, sur une autoroute, on ne rencontre personne. C'est très triste. Et encore une fois, le but, c'est d'arriver à destination plus vite. Et si on résume nos vies à ça, ça veut dire qu'on veut mourir plus vite. Encore une fois, hein, c'est un projet de mort. Alors que si on a compris que la vie, c'était le chemin, et les rencontres sur le chemin, c'est pas la performance, c'est pas le bon compas, c'est autre chose.
2: Alors, pourquoi du coup tout cela est un problème aujourd'hui ? Comme vous le dites dans votre livre, c'est parce que nous rentrons dans une zone de turbulence. Enfin, nous y sommes, hein, d'ailleurs, on le voit bien. Vous parlez de polycrise. Je vais vous laisser expliquer ce que ça veut dire.
3: En fait, c'est ça. C'est le produit du culte de la performance. Ça craque de tous les côtés. Donc, ça craque sur le plan économique. Donc, on commence à voir des très grosses entreprises qui dévissent. Donc, c'est Boeing aux États-Unis, c'est Evergrande en Chine, c'est Stellantis en France. Donc, des entreprises qui ont choisi d'aller dans l'hyper-performance et qui se sont fragilisées. C'est le canal de Suez bloqué par un bateau. Ça, c'est un autre exemple d'optimisation qui devient très fragile.
2: Le canal de Panama, par exemple, qui, à cause de la sécheresse, ne fonctionne plus non plus.
3: Exactement. Voilà. C'est le même principe. En fait, toutes ces optimisations, donc ces performances qu'on a mises dans le monde entier, c'est très fragile. On a eu CrowdStrike aussi, une panne de tous les systèmes Windows du monde, parce qu'il y a eu une erreur de mise à jour. Hein. Ça craque au niveau économique, technologique. Mais ça craque aussi au niveau humain. la santé mentale des jeunes se détériore partout dans le monde. Il y a une épidémie de dépression, une épidémie de burn-out. C'est-à-dire que le burn-out, avant, c'était quand on avait 50 ans. Voilà. Ben maintenant, c'est quand on a 20 ans. Donc ça se dégrade vraiment dans la santé des jeunes. Et puis évidemment, le burn-out qu'on ne peut pas rater, c'est le burn-out planétaire. Les écosystèmes sont essorés par notre performance. Ils sont épuisés par notre performance. Donc la crise climatique, l'effondrement de la biodiversité, les pollutions globales, tout ça, c'est le produit de notre performance. On performe tout le temps et il y a un coût énorme.
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2: Nous sommes en compagnie du biologiste Olivier Hamant qui vient de publier avec Olivier Charbonnier et Sandra Henlard l'entreprise robuste pour une alternative à la performance. C'est publié chez Odile Jacob. Alors nous sommes bien installés là sur la table de votre salle à manger. Merci de nous accueillir chez vous. Alors contrairement aux idées reçues, vous expliquez que les organismes vivants ne vise pas la performance, mais la robustesse, et que nous devrions, nous, les humains, qui faisons quand même partie des vivants, mais qui l'avons peut-être un peu oublié, nous devrions s'inspirer de cela dans la période de crise que nous traversons. Expliquez-nous.
3: Alors oui, en fait, j'ai peut-être déjà commencé par les biologistes, parce que nous aussi, les biologistes, on s'est fait avoir par le culte de la performance, et pendant très longtemps, on a voulu plaquer de la performance sur les êtres vivants. Donc par exemple, quand on voyait une lionne chasser une gazelle, on voyait qu'elle prenait le chemin le plus court, qu'elle allait très vite, et que c'était très performant. Et en effet, c'est un moment de performance. Mais faut pas oublier que les lions, ils dorment entre 16 et 20 heures chaque jour. Donc ils sont pas du tout dans la performance. Enfin, si on regarde la journée complète, il y a un moment de performance, c'est la chasse, mais le reste du temps, c'est quand même pas très performant. Et il y a plein d'autres choses comme ça, où en fait, quand on analyse les êtres vivants, on va trouver des moments de performance, alors qu'en fait, si on analyse tout le système vivant, donc tout un organisme, tout un écosystème, on va plutôt trouver autre chose, et donc c'est cette robustesse. Les êtres vivants ne sont pas performants, ils sont robustes. Donc la robustesse, c'est un système qui est robuste, c'est un système qui est stable et viable malgré les fluctuations. Donc l'exemple typique, c'est un arbre dans le vent, il est stable parce qu'il est capable de résister au vent et il est aussi viable malgré les fluctuations, il est capable de passer une gelée hivernale, une sécheresse estivale, voire même la foudre. Donc il est quand même capable de vivre avec des fluctuations très fortes, un spectre de fluctuations très élevé, très très large. Donc ça c'est la robustesse. Et donc tous les êtres vivants sont robustes. Ben, par exemple, on peut voir des arbres pousser sur des falaises verticales, donc ils sont capables de vivre avec ces fortes fluctuations. Et ce qui est extraordinaire quand on analyse le vivant, c'est qu'on comprend pourquoi les êtres vivants sont robustes? Mais ils sont robustes parce qu'ils ne sont pas performants. Ce sont les contre-performances qui ajoutent du jeu dans les rouages et qui leur permettent de résister aux fluctuations.
2: Donnez-nous-en quelques-uns, parce que c'est vrai que dans vos livres, il y en a plein, et c'est toujours assez fascinant et contre-intuitif d'ailleurs. Parce que c'est vrai qu'on a tendance à penser que le vivant, comme vous le disiez, est performant. Ça me fait penser aux travaux de Franck Courchamp, qui est écologue et qui a mis en avant justement la performance du vivant par rapport aux humains, parce que c'est vrai que parfois on a tendance à se sentir les plus forts, mais ces performances sont le résultat d'une robustesse finalement.
3: Oui, en fait, c'est plutôt qu'ils sont viables. Voilà, les êtres vivants, ce qui est sélectionné au cours de l'évolution darwinienne, c'est la viabilité. Et donc, pour être viable, il faut certainement pas faire une seule chose très bien. Il faut faire plein de choses, être adaptable et surtout pas trop adapté. Alors, je peux prendre un exemple récent d'ailleurs, parce que c'est là où on voit les biologistes se sont trompés pendant longtemps. Par exemple, les chevaux. Voilà, les chevaux, ils trottent ou ils galopent. Et pendant très longtemps, nous, les biologistes, on pensait que c'était un choix d'optimisation énergétique. Toujours pareil, le culte de la performance qui s'insère. Donc c'est un peu comme s'il y avait un petit bonhomme dans la tête du cheval qui lui dit, là, il faudrait réduire les performances, il faut augmenter les performances, etc. Donc c'est de l'optimisation énergétique. En fait, ce qu'on a montré, enfin, ce que les biologistes ont montré, c'est que le cheval dans la nature, quand il choisit de trotter ou de galoper, c'est seulement parce qu'il prend soin de sa sécurité. C'est une question de robustesse. C'est-à-dire que s'il va glisser, il va passer du galop au trot. Il y a absolument, c'est jamais une question d'optimisation énergétique. Donc ça, c'est de la robustesse avant la performance. Un autre exemple, c'est la photosynthèse. Le rendement énergétique de la photosynthèse, donc c'est ce que les plantes font tous les jours, elles captent de la lumière du soleil et elles font des sucres. Le rendement énergétique est de 1%. Les plantes gâchent 99% d'énergie solaire. Ça, c'est pas du tout performant. Mais par contre, c'est très robuste, ça permet aux plantes de gérer des très grandes fluctuations lumineuses, notamment. Et des fluctuations aussi de l'écosystème. Il y a aussi notre cerveau, peut-être un petit dernier exemple. Le cerveau humain, on a pu le comparer à un ordinateur. Alors c'est critiquable hein, comme comparaison, mais la vitesse du cerveau humain, c'est 10 bits par seconde. Donc c'est très lent. Le cerveau humain est très très lent. Et en fait, pourtant, ça a l'air de bien marcher quand même. Ben, en fait, c'est tout simplement parce que là, je suis en train de parler, et pendant que je parle, j'ai des neurones qui sont en train de lâcher. J'ai des synapses qui sont en train de se déconnecter. Donc j'ai un cerveau qui est vivant, quoi, qui est organique, et donc il y a de la mort cellulaire. Et pourtant, je peux encore parler, à peu près correctement, j'espère.
2: Oui, oui, je vous confirme, tout va bien.
3: Et ben ça, c'est grâce à toutes les redondances et toutes les hétérogénéités, la diversité, les incohérences qu'il y a dans mon cerveau, qui me permettent de continuer à parler et de continuer à fonctionner. Bah, tout ça, ça fait que le cerveau est très lent parce qu'il a beaucoup de redondance, beaucoup d'hétérogénéité. Et donc, c'est ça qui est sélectionné au cours d'évolution. C'est des contre-performances pour pouvoir absorber les chocs et pour pouvoir se transformer.
2: Et donc, c'est ça, finalement, la robustesse, c'est pouvoir absorber les chocs au lieu d'être, de viser un seul objectif. Alors, on peut dire qu'on a tendance à le faire, nous, dans notre quotidien, en intégrant ce qu'on appelle la gestion des risques, par exemple.
3: Alors la gestion des risques, c'est un premier pas vers la robustesse, mais ça peut rester dans le dogme performant, parce que la gestion des risques, en fait, on va slalomer entre les risques, donc on va quand même encore éviter les fluctuations. On va essayer d'être agile, mais de pas changer l'objectif. Donc en fait, on veut juste peut-être trouver un petit plan B, voilà, mais c'est pas plus. Donc ça, c'est la gestion des risques. Les êtres vivants ne font pas de la gestion des risques, ils vivent avec les fluctuations, ils se construisent sur les fluctuations, ils réenchantent le risque. La robustesse, ça réenchante le risque. Donc on n'est plus là à gérer les risques comme un problème, on a tout construit dessus. Et donc c'est l'étape d'après, quoi.
2: Alors cette robustesse, elle a plusieurs clés, j'ai envie de dire, et c'est ça qui est intéressant dans vos travaux, c'est que on peut évidemment s'en inspirer. Alors par exemple, vous mettez en avant la coopération, le fait que la coopération est plus robuste que la compétition, qui là aussi va avec le culte de la performance.
3: Ah, tout à fait. Alors, la compétition, c'est parfaitement aligné avec la performance, parce que l'idée, c'est quand on est dans une compétition, c'est que ce sont les plus performants qui gagnent. Et en fait, quand on réfléchit bien, ce sont les plus violents qui gagnent. C'est que dans un sport de compétition, par exemple, celui qui ou celle qui va gagner, c'est la personne qui aura été le plus violent avec son corps. Donc la performance, c'est toujours de la violence. En fait, c'est pas tellement un problème, ça. Le problème, c'est quand on est dans une culture de la performance, alors on est dans une culture de la violence. Donc contre les femmes, contre les enfants, les plus défavorisés, et donc les écosystèmes. Donc ça, c'est la compétition. Alors ça peut marcher, de façon un peu cynique, si on est dans un monde stable et abondant en ressources.
2: Ça a marché jusqu'ici, j'ai envie de dire.
3: Alors à peu près, hein. Il y a eu quand même beaucoup de casses hein, quand même, hein. Mais ça a un peu marché, c'est vrai, dans le monde de l'abondance du pétrole finalement, on peut se permettre de faire de la compétition et de la performance parce que notre filet de sécurité, c'est l'abondance de ressources.
2: Alors on peut dire que ça a marché jusqu'ici pour certains au détriment de beaucoup d'autres, hein. Je pense évidemment à l'écart de niveau de vie et de mode de vie entre les pays du Nord et les pays du Sud.
3: Exactement. En fait, ça a été, la compétition, c'est le moment colonial. La colonisation, ça a été un laboratoire de la compétition mondiale. On a voulu être encore plus extractiviste, on a voulu tenter des choses encore plus délirantes dans les colonies, et après, on a réimporté ces modèles-là dans le modèle néolibéral actuel. Donc ça, c'est de l'incontinence de la compétition. On pourrait appeler ça comme ça. Bon, ben là, on arrive un peu au bout de ça. Alors, c'est pas pour des raisons éthiques, sociales ou écologiques. C'est juste que ça ne tient plus. C'est quand ça craque. Et donc, dans ce monde qui devient de plus en plus fluctuant, turbulent, la polycrise, la permacrise, enfin, il y a plein de nos hein, pour dire ça. Donc ça va tanguer de plus en plus fort et pour longtemps. Hein, on en prend pour 2 ou 3 siècles hein, de fluctuations et ça va augmenter au 21e siècle. Ben là, ça marche plus. Donc il va falloir faire de la coopération. Et donc la coopération, c'est quand on va contre sa performance individuelle pour nourrir la robustesse du groupe. Donc en fait, le mot de coopération inclut le compromis entre performance et robustesse. Et donc cette coopération, c'est ce qu'on voit aussi chez les êtres vivants.

0: dans cet espace de la Fondation Vuitton qui est quand même magnifique et particulièrement adapté à ce type d'œuvre.
1: Alors ça, c'est une des particularités de l'exposition, c'est qu'on l'a pensé en relation avec l'architecture de Franck Guéry. Franck Guéry a réalisé ce bâtiment qui a ouvert il y a plus de 10 ans et qui est un de ses chefs-d'œuvre. Et l'architecture de Guéry, elle est mouvement, elle est vent. Il suffit de voir les voiles de verre qui sont sur le bâtiment. Mm-hmm. Franck Guéry a beaucoup regardé les artistes et il a regardé Calder. Il suffit de regarder la relation entre les deux grands stabiles qui sont posés devant le bâtiment et les formes du bâtiment de Guéry, ça saute aux yeux.
0: Ouais. Alors vous avez prononcé le mot que j'allais prononcer bientôt, mais allons-y. Le stabile. Donc on a parlé des mobiles. Le stabile, c'est l'inverse. Alors il y a peut-être du mouvement, mais ce sont des pièces monumentales qu'on en a retrouvées parfois dans des centres-villes qu'il fallait avoir à une certaine époque, en tout cas. En France, parce que c'était le nom de Calder, mais qui n'ont pas toujours été forcément bien valorisés, bien entretenus. Vous en présentez deux modèles, un rouge, un noir, dans les jardins de la Fondation. Et là, tout d'un coup, ça devient magnifique.
1: Quand Duchamp dit mobile, Jean Harpe, qui est un autre artiste
0: de l'époque,
1: dit à Calder, les choses qui bougent pas, t'appelleras ça stable. Et c'est resté, mais après il a fait des stables mobiles, etc. Le mobile extériorise le mouvement, il crée le mouvement, il est mouvement. Le stable, il va impliquer le mouvement du spectateur. Et il oblige à tourner autour.
0: Il faut bouger autour,
1: il faut se déplacer, il faut multiplier les points de vue. Il y a un moment où il y a des raccourcis qui arrivent. Le stabile n'est quasiment qu'un dessin du mouvement, en quelque sorte.
0: Il le dessine avant de le réaliser. Calder dessine. Il travaillait d'ailleurs sur ces sculptures monumentales.
1: Calder dessine les mobiles, les stabiles. Et au fur et à mesure, il commence après à improviser, puisqu'il a un répertoire dans son atelier, il a des restes d'anciennes sculptures qu'il peut réassembler. Mais les choses sont quand même assez pensées. Et puis les très grands stabiles, qui sont monumentaux, qui font celui de Montréal, je crois qu'il fait 20 mètres, c'est des prouesses d'ingénierie aussi. C'est-à-dire qu'il commence à une échelle et puis il les multiplie. Il faut essayer en soufflerie, il faut faire des nervures, etc. Pour que ça tienne.
0: Mmh. Il est bricoleur, il est ingénieur, il est peintre aussi. On a parlé tout à l'heure de Mondrian. Vous avez évoqué son nom à deux reprises dans la première partie de l'émission. C'est vrai qu'en 1930, il visite l'atelier du peintre et pour lui, c'est un choc esthétique. Qu'est-ce qu'il découvre à ce moment-là quand il rentre dans l'atelier de Mondrian ?
1: Il découvre l'abstraction. Alors, pas seulement l'abstraction de la peinture de Mondrian, mais cet espace que Mondrian a créé, qui était légendaire, qui était son atelier. Mondrian avait tout peint en blanc. On dit qu'il peignait même la tige des fleurs. Tout en blanc, sauf un lecteur de disque qui était peint en rouge. Deux fenêtres.
0: La tige des vraies fleurs vivantes. Non.
1: La légende dit ça, oui. Et puis, il y avait ce grand mur avec des cartons que Mondrian déplaçait pour s'aider à composer. Et Calder aurait dit à Mondrian, ça aurait été bien de faire bouger vos trucs. Et Mondrian, très sérieux, lui aurait répondu, mes peintures sont bien assez rapides comme ça.
0: Est-ce que c'est sous cette impulsion, après la visite de cet atelier, qu'il se met à peindre? Parce qu'on a dit qu'il dessinait, il y avait son bestiaire d'enfance, mais la couleur, la peinture, c'est à ce moment-là qu'il vient.
1: Alors si on reprend tout, il est, donc je l'ai dit, un fils d'un sculpteur. Il va faire un détour après le collège et le lycée. Il va faire des études d'ingénieur. Et après, il va se former à la peinture à New York, à l'Art Student League, qui est à l'époque l'école la plus avancée. Et il va apprendre à dessiner, à peindre. Et après, il va passer par le cirque et il va renouer avec la sculpture. Mais quand il arrive chez Mondrian, il sort de là, il sort de l'atelier, et plus que les peintures, c'est l'atelier, c'est l'espace qui va me choquer. Mmh. Et il va dire, désormais, je veux travailler dans l'abstrait. Et pour travailler dans l'abstrait, il a, comme s'il avait besoin de faire une mise au point, il se met à peindre. Et il fait une vingtaine de peintures pendant un mois, qui ressemblent pour certaines à du Mondrian, pour d'autres à du Théo van Doesburg, pour d'autres à Jean Harpe, enfin. Et très vite, il va retrouver la sculpture, en disant que finalement, c'est là-dedans qu'il doit aller.
0: Ça ne sera qu'une parenthèse, mais c'est intéressant, et vous en présentez toute une série de toiles des années 40 et 50, dans ce style abstrait. Là encore, on en a sous les yeux. Il y en a une où on a l'impression qu'il reproduit les pièces d'un mobile, en le mettant tout simplement en couleur, avec des contrastes de couleurs très forts.
1: Oui, la peinture chez Calder, elle vient de temps en temps en parallèle de la sculpture. Un peu comme pour préciser des choses.

0: Et aussi, il y a quelque chose qui marque énormément dans sa peinture, c'est qu'il n'y a pas de relief. Elle est très plane.
1: Elle est à plat.
0: Elle est à plat. Comme si elle attendait d'être découpée pour être assemblée.
1: Et il y a des moments où on pense, effectivement, vous avez cité plein de noms, mais il y a aussi le nom de Kandinsky qui vient quand on regarde certaines de ses œuvres. C'est d'ailleurs votre parti pris, hein, c'est de mettre en regard les œuvres de Calder avec les contemporains peintres ou sculpteurs. Il y a du Kandinsky, il y a du Paul Klee, il y a du Mondrian, il y a les photos d'Henri Cartier-Bresson aussi, Picasso.
0: Miro, les compagnons de Calder en quelque sorte, ceux qui l'ont regardé ou ceux qui l'ont accompagné. Avec Miro, par exemple, il y a un vrai compagnonnage. C'est quasiment, ils partent à l'ascension de la montagne ensemble. Leurs formes se répondent.
1: C'est une amitié en plus.
0: C'est une amitié. C'est
1: un lien artistique.
0: C'est une amitié très longue. C'est Miro qui amène Calder en 37 au pavillon de la République espagnole et qui lui présente José Luis Sert. Et c'est après ça que Calder va réaliser la sculpture de Mercure qui sera présentée devant Guernica. Mm-hmm. Parce que Miro aussi, en plus de Picasso, il y avait aussi Miro.
1: Ouais, Guernica, évidemment, le grand tableau.
0: Et 30 ans plus tard, Calder va offrir la sculpture de Mercure à Miro pour qu'elle soit à la Fondation Miro à Barcelone où elle est encore.
1: Mm-hmm. À quel moment est-ce qu'il quitte cette image de bricoleur dont on a parlé au départ pour acquérir ce statut d'artiste, Olivier Michelon?
0: C'est l'image de bricoleur, c'est nous qui l'avons créé. Je pense pas qu'il se voyait comme ça.
1: D'accord.
0: Mais certainement, le cirque, puis les personnages de Fil de Fer donnaient cette image-là. Mais à partir de la rencontre avec Mondrian, les choses deviennent plus sérieuses, plus expérimentales. Calder est pas quelqu'un qui a écrit sur son œuvre. Il commentait peu.
1: Il n'avait pas de théorie, en fait. Il était dans la pratique, dans la production, dans l'expérience.
0: Il n'avait pas de théorie, non. Il n'avait pas de théorie et il était dans la pratique, dans l'expérience. Mais en même temps, quand il a dit qu'il devenait artiste abstrait, c'était très sérieux.
1: Mm-hmm.
0: Parce qu'il voulait créer un espace. Il voulait créer un espace par représenter un espace. Il voulait créer des formes, pas représenter des formes. Il voulait créer du vivant, en quelque sorte.
1: Ouais. On a beaucoup parlé de la parenthèse française, mais c'est vrai qu'avec la montée du fascisme, il va quitter la France, il va rentrer aux États-Unis, poursuivre là-bas son chemin artistique. On va vous parler dans quelques instants d'un artiste qui, lui, est allé aux États-Unis pour y trouver la reconnaissance et revenir dans son pays natal, la Côte d'Ivoire. Il s'agit de Ouattara Watts. Mais d'abord, pour ceux qui sont à Paris, ce concert prévu ce soir, concert en soutien au peuple libanais pris dans une guerre quasi perpétuelle qui a repris début mars et qui a fait plus d'un million de déplacés. Concert de solidarité sur le parvis de Lima, l'Institut du monde arabe, avec une pléiade d'artistes dont Nash. Bleu.

0: Voilà, Nash, de son vrai nom, Anna Chedid. Évidemment, elle sera sur scène ce soir pour ce concert en solidarité avec le peuple libanais, dont les bénéfices seront reversés aux ONG qui s'occupent des déplacés. 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Olivier Michelon, il y a quelque temps, la Fondation Vuitton avait consacré une grande exposition à l'œuvre de Jean-Michel Basquiat, grand nom de l'avant-garde artistique aux États-Unis. Et bien, celui dont on va parler maintenant a eu la chance de rencontrer Basquiat en France. Et ça a changé, lui aussi, le cours de sa carrière. Il s'agit de l'artiste ivoirien Ouattara Watts. Ouattara Watts, au cœur d'une exposition à Abidjan pour la première fois depuis 2018. Bonjour Clémence Delfort.
1: Bonjour Nathalie.
0: Alors vous avez eu la chance de le rencontrer à la galerie Cécile Fakouri où il présente une série d'aquarelles.
1: Oui, en 40 ans de carrière, Ouattara Watts a travaillé de nombreux médiums et formats. Des grandes bâches ou toiles assemblées, du bois, des textiles, des toiles de jute ou divers objets trouvés. Cette fois-ci, c'est un ensemble d'aquarelles sur papier qu'il choisit de présenter.
2: L'aquarelle, c'est un peu pour moi, c'est comme la montagne et la rivière. Parce que les peintures, c'est les montagnes et la rivière. Et je médite avec ça. Ça évacue beaucoup de choses quand je travaille l'aquarelle.
1: Ce sont effectivement des aquarelles très colorées, très fraîches, très douces. On découvre le monde dont il se fait le passeur en pastel.
0: Oui, passeur, parce que c'est ainsi que Ouattara Watts définit sa démarche, Clémence.
1: Oui, il est convaincu que l'artiste est le gardien du cosmos. Et ses compositions peuvent être déroutantes. Ses aquarelles sont composées de formes géométriques colorées, de formes qui peuvent ressembler à des parties du corps, comme une main ou une jambe, une tête. C'est parfois une forme d'animal un peu flou, une plante. Et très souvent, ses œuvres sont ponctuées de pictogrammes, des lettres, des chiffres, des arrobases, le symbole pi. Il intègre dans son travail des codes et des symboles qui laissent parfois perplexes.
0: Ouais, c'est donc tout un univers, hein, ce travail artistique de Ouattara Watts. Mais où va-t-il puiser son inspiration ?
1: C'est difficile de répondre, mais on peut quand même chercher quelques pistes de compréhension. Tout d'abord, il faut rappeler que dès son plus jeune âge, Ouattara Watts a été initié aux rites et aux traditions orales africaines par son grand-père, un guérisseur de Korogo, dans le nord de la Côte d'Ivoire. Et en effet, les cosmogonies africaines sont très présentes dans son œuvre. Et d'ailleurs, j'ai une anecdote à propos de Korogo. On y raconte que Picasso, dont on parlait tout à l'heure, lors d'un voyage vers un village voisin en 1968, serait tombé en panne d'essence et que, fasciné par le costume d'apparat du chef du village, il aurait demandé à visiter les ateliers des artisans. Il y a donc de quoi inspirer les artistes peintres dans ce village. Mais si on revient à Ouattara Watts, donc aussi à la fin des années 70, il quitte Abidjan et déménage à Paris, où il intègre les beaux-arts et développe une pratique picturale déjà faite de symboles et de couleurs pour transcender les géographies et les nationalités. En fait, Ouattara Watts se nourrit de toutes les cultures qu'il rencontre et qui l'entourent.
2: J'aime voyager, j'aime rencontrer les gens, j'aime partager avec les gens aussi, et puis on se nourrit aussi avec les gens que tu rencontres dans la vie.
1: Et il y a une rencontre en particularité qui a marqué sa carrière, c'est celle avec Basquiat lors d'un vernissage 10 ans après son arrivée à Paris.
2: Je n'ai pas rencontré, c'est lui qui m'a découvert. Donc c'est comme ça, je suis retrouvé à New York. Et c'était super parce que c'était un artiste comme moi, et puis d'origine africaine, et moi j'étais un Africain, et donc voilà.
1: Après cette rencontre, il s'installe à New York où il développe un univers pictural qui mêle abstraction, figuration et écriture plastique pour créer des compositions poétiques et métaphoriques.
0: Oui, Olivier Michelon, vous connaissiez ce nom de Ouattara Watts à travers l'exposition Basquiat, c'est vrai ce qu'il dit ? C'est Basquiat qui l'a repéré ?
3: Oui, c'est vrai, oui, Basquiat l'a rencontré à Paris et de suite là, il l'a fait venir, il a arrangé sa venue à New York.
0: Ouais, l'univers de Ouattara Watts, donc qui dépasse les frontières. Clémence, pour cette exposition à la galerie Fakouri, il était important pour lui de venir créer dans son pays d'origine, la Côte d'Ivoire.
1: En effet, ce n'est pas la première fois qu'il expose à Abidjan, mais cette fois, il souhaitait exposer un travail produit sur place. On écoute Cécile Fakouri, directrice et fondatrice de la galerie.
4: C'était vraiment la volonté de Ouattara Watts de venir passer du temps, un temps long de production, de reconnecter de cette manière-là avec son pays, avec la ville. Et c'est très enthousiasmant puisque moi, galeriste, la galerie existe depuis 2012. Quand je me suis installée, il n'y avait pas cet engouement, cette envie, ce désir des uns et des autres, des artistes en particulier, à venir travailler, produire et exposer sur place. Donc évidemment, on est très content de voir cette motivation, cette initiative.
1: De la même façon qu'il aime essayer différents supports et médiums dans son travail, il m'a raconté qu'il aimait varier son cadre de création et qu'il pouvait peindre partout, en face d'un arbre, ou près de sa mère, qu'il aimait travailler en musique, notamment en écoutant Fela Kuti.
5: La musique, c'est ça qui me fait, c'est ça qui m'importe. J'adore la musique.
1: Pour peindre.
5: Ah oui, tout le temps, tout sort de musique. Hein. Moi, je ne suis pas catégorie de musique que j'aime, que ce soit la musique de Tombouctou ou de japonaise ou européenne et tout. J'aime toutes les musiques.
1: Et je vais vous laisser avec une dernière phrase à méditer. C'est un peu la devise de Ouattara Wat. On la retrouve sur ses tableaux.
5: Au tout début, quand j'ai commencé à travailler, que ce soit en Europe, et en Amérique et tout, les gens avaient du mal à saisir les choses. Oui. C'était un peu nouveau pour eux, donc ils ne comprenaient pas. Oui. Donc pour moi, c'était très bien. Quand les gens venaient au studio, il y avait cette phrase-là, « Don't panic, think, before, to the work ». Donc pour moi, c'était ça.
0: « Don't panic, think, ne panique pas, pense ». Ça me semble une excellente devise. Merci beaucoup, Clémence.
1: Merci.
0: Si vous nous écoutez à Abidjan ou que vous avez la chance de passer en Côte d'Ivoire d'ici le 6 juin, n'hésitez pas à aller voir cette exposition à la galerie Fakouri. Elle est accompagnée d'ailleurs de la sortie de la première monographie de Ouattara Wat avec une sélection inédite d'œuvres sur toile et sur papier des années 80 à aujourd'hui.
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0: Olivier Michelon, on a entendu que Ouattara Wat se reconnectait avec la Côte d'Ivoire dans les années 2010, finalement assez tard hein, dans sa carrière. À quel moment est-ce que Calder, lui, reconnecte avec les États-Unis après ce grand séjour parisien vous nous l'avez dit, qui change un peu le cours de son œuvre?
3: Il est en France pendant les années folles de 26 à 33, et puis à partir de 33, la situation en Europe est quand même inquiétante. Et il décide de partir pour fonder sa famille aux États-Unis aussi. Il va revenir une fois en 1937 pour l'exposition universelle. Et après, il repartira aux États-Unis jusqu'en 45, parce qu'il revient très vite en France dès que la guerre est finie. Après, quand il repart aux États-Unis, entre 37 et 45, il est très vite rejoint par énormément d'artistes qui émigrent à ce moment-là, qui se retrouvent à New York. Hein, tout le groupe surréaliste, par exemple. Et à partir de 51, Calder acquiert une maison à côté de Tours, à Saché. Et il va y passer, grosso modo, un tiers de son temps.
0: Mmh. Mais il aura fallu donc ce passage par la France pour que son œuvre soit reconnue aux États-Unis ou pas du tout? Parce que c'est un peu, Clémence, ce qui s'est passé pour Ouattara Wat. Il aura fallu cet aller-retour.
1: Oui, complètement, parce qu'en quittant la Côte d'Ivoire, il n'était plus dans les radars des galéristes d'art contemporain africain. Oui. Et en Europe, il était trop africain pour être dans les tuyaux des galéristes locaux.
3: En fait, à Paris, entre 26 et 33, Calder va inventer son œuvre, son vocabulaire, ses grands principes. Il va les développer à grande échelle quand il va revenir aux États-Unis en 33. Et il va être aussi très soutenu, puisque dès 43, il a une rétrospective au Museum of Modern Art. Et il est aussi un artiste américain reconnu, parce qu'il a ce pédigré européen. Mmh. Et quand il revient en France en 45, enfin pour exposer à la Galerie Louis Carré en 46... Il est très connu aux États-Unis. Enfin, très connu. Les choses sont différentes de ce qu'elles sont aujourd'hui.
0: Ouais,
3: Il est reconnu et il revient comme un artiste reconnu. Il est légal de. On dit Calder comme on dit Miro, comme on dit Picasso.
0: Ouais, il reste donc ce monument national. Donc il effectivement mérite le comparatif qu'on entendait au tout début. Il est à la sculpture ce que Picasso était à la peinture, et il est reconnu comme tel dans son pays aux États-Unis.
3: Oui. Bah Picasso a fait plusieurs évolutions picturales et Calder en a fait en sculpture, oui.
0: Sur le pont des Arts, place au hit de la semaine.

0: Sadio Doucouré.
1: Bonjour Nathalie.
0: En ligne avec nous de Dakar, la rédaction Monde Incan et Full DRFI, avec ce hit qui s'intitule Overstay. Qui en est l'auteur, Sadio?
1: Nathalie s'appelle Assidik et il nous vient de la Gambie. C'est un jeune artiste qui a débuté sa carrière en 2019. Il se distingue par plusieurs qualités quand même. D'abord sa voix, son style aussi qui peut changer d'un titre à l'autre et surtout ce mix entre tradition et modernité. Un mélange qu'il a bien mis en valeur d'ailleurs dans Djoukourou Mané, une musique traditionnelle qu'il a remixée et ça a donné ça.

0: Djoukoulou Mané, très beau remix, en effet, beau mélange de sonorités et bien rythmé. Sadio, en bon gambien, acidique, promeut aussi le brassage social et culturel entre son pays et le Sénégal.
1: Évidemment, Nathalie, et ce, avec son titre Sénégambie, qu'il a fait en featuring avec l'artiste sénégalais Djeba. Historiquement, on le sait, la Sénégambie, c'est un espace géographique et culturel partagé par les deux pays. Un terme employé aujourd'hui pour parler d'un même peuple dans deux pays. Et comme nous le dit ce titre chanté en Wolof par les deux artistes.

0: C'est des gambis avec Acidic dans notre hit de la semaine. Justement, Sadio, Acidic doit se produire à la fin du mois pour le plaisir de ses fans qu'on trouve en Gambie et au Sénégal d'ailleurs. Hein.
1: Et oui, Nathalie, c'est ce 27 mai à l'occasion du premier jour de la fête de la Tabaski. Ce sera dans l'ouest du pays, dans la localité de Sibanor, un spectacle intitulé Goudi Acidic, qui veut dire la nuit de Acidic en Wolof.
0: Eh bien, on lui souhaite bonne fête de la Tabaski et puis bonne chance, évidemment, pour ce concert. Merci Sadio.
1: Merci beaucoup Nathalie, à bientôt.
0: Merci également à Moussa Thiam, à la technique du studio RFI à Dakar. On va se quitter quand même avec un dernier titre. Tu nous en dis un petit mot?
1: Eh oui, voici Message to God, qui veut dire message à Dieu.

0: Voilà donc pour le message adieu de l'artiste gambien Acidic. Olivier Michelon, merci d'avoir été avec nous.
1: Merci, j'espère à bientôt.
0: Calder, rêver en équilibre, peut-être à l'occasion de la prochaine exposition à la Fondation Louis Vuitton. En tout cas, cette exposition consacrée à Calder, elle est visible jusqu'au 16 août avec aussi un très beau catalogue pour l'accompagner. Sur le Pont des Arts avec Pierre Plantier et Clémence Delfort. On vous donne rendez-vous demain 15h10, temps universel. Et demain, nous serons avec Rukyata Ouedraogo. Vous connaissez évidemment ses talents de conteuse sur RFI. Bien, elle est un peu conteuse aussi, mais surtout très drôle dans son nouveau spectacle Black Tax, qui démarre à peine à Paris au studio Raspail. Bonjour Annie Gasnier.
2: Bonjour Nathalie.
0: Radio Foot avec vous dans 10 minutes. Quel est le programme?
2: Eh bien, nous commencerons par un coup de canon avec Arsenal, champion d'Angleterre. Enfin, 22 ans, 22 années d'attente pour les Gunners et pour leurs supporters qui ont hier soir envahi les rues de Londres et ont goûté enfin à la joie d'être champion d'Angleterre. On reviendra aussi sur le rôle de Mikel Arteta, l'entraîneur symbolique. Et puis un invité dans cette émission, Roger Bolli, l'Ivoirien qui fut le chouchou du Stade Bollaert juste avant la finale de la Coupe de France.
0: À tout de suite, Annie.
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7: Bonjour et bienvenue si vous nous rejoignez sur RFI Radio France Internationale à Paris, il est 18h.
5: Le journal
8: en français facile, Mathis Limano.
7: Au sommaire de ce mercredi 20 mai, l'épidémie d'Ebola dans l'est de la République démocratique du Congo. Du matériel sanitaire et de premières équipes sont arrivées sur place. Le virus aurait infecté plus de 600 personnes, dont 139 sont mortes, d'après l'Organisation mondiale de la santé, qui s'inquiète d'un risque épidémique régional. En revanche, il est faible, ce risque, au niveau mondial, d'après l'OMS. Des selfies au Colisée de Rome et une dégustation de bonbons indiens. On va revenir dans ce journal sur la visite de Narendra Modi à Rome, le premier ministre indien accueilli par son homologue Giorgia Meloni. Une relation au beau fixe, vous l'entendrez. Et puis une première victoire, mais le combat s'annonce encore long. À Paris, les coiffeuses d'un salon ont obtenu un titre de séjour afin de rester travailler sur le territoire français. Elles étaient en grève contre leur employeur depuis plus de 2 mois. En République démocratique du Congo, la riposte s'organise face à l'épidémie d'Ebola. Elle sévit depuis plusieurs jours dans l'est de la RDC. L'épicentre, le cœur de cette épidémie, se trouve à Bunia, capitale de la province de l'Ituri. Sur place, du matériel et des équipes sont déjà arrivés, tandis qu'à Kinshasa s'est tenu un conseil des ministres extraordinaire dont l'objectif, Pauline Azidi, est de préparer la réponse sanitaire.
9: Oui, il s'est tenu à la Cité de l'Union africaine, l'un des sièges du pouvoir ici à Kinshasa, autour du président Félix Tshisekedi. Conseil qui a été convoqué hier soir pour faire le point sur la réponse mise en place, alors que le dernier bilan des autorités congolaises évoquait 136 décès, probablement dus à Ebola, pour 543 cas suspects. En Ituri, les premières équipes et le matériel sont en cours d'acheminement. Plusieurs cargaisons sont arrivés à Bounia, de l'Organisation mondiale de la santé, du Programme alimentaire mondial, de l'UNICEF ou encore de Médecins sans frontières. Au total, plus de 100 tonnes de matériel qu'il faut maintenant déployer sur ce terrain où l'on manque de tout, de tenues de protection, d'intrants, mais aussi de structures adaptées. Des centres de traitement Ebola doivent être installés par MSF et Alima. Les États-Unis viennent d'annoncer un financement pour 50 cliniques en RDC et en Ouganda.
7: Et sur place, Paulina, les autorités congolaises appellent au respect des gestes barrières.
9: Se laver les mains régulièrement, ne pas toucher les malades ni les morts et surtout éviter de propager des rumeurs. Pas encore de mesures particulières sur place. Les écoles et les marchés fonctionnent normalement, même si certains contrôles ont été installés, comme des prises de température par exemple. Les équipes en Ituri essayent aussi d'identifier et de recenser les points d'entrée et de sortie de la province où seront implantés des postes de contrôle afin de limiter la propagation de l'épidémie.
7: Paulina Zidi en ligne de Kinshasa pour RFI. Lors d'une conférence de presse à Genève en Suisse, l'Organisation mondiale de la santé a fixé le risque épidémique à élevé dans la région. En revanche, il est faible au niveau mondial d'après l'OMS qui a livré un nouveau bilan. Plus de 600 cas suspects et 139 décès probablement liés à cette épidémie d'Ebola. Bienvenue en Israël. Les mots du ministre de la Sécurité nationale Itamar Ben-Gvir dans une vidéo. On le voit déambuler entre des militants de la flottille pour Gaza, menottés à genoux. Ils sont plus de 400 à avoir été interpellés puis ramenés en Israël après leur tentative de briser le blocus naval sur le territoire palestinien. L'Italie, la France et l'Espagne condamnent vivement le traitement infligé à ces militants. Une consternation partagée par le Premier ministre israélien lui-même. Benjamin Netanyahou appelle par ailleurs à expulser ses militants dès que possible. L'armée israélienne se dit en alerte maximale après de nouvelles menaces entre les États-Unis et l'Iran. Le chef du Parlement iranien Mohammad Bagher Kalibaf promet une réponse musclée si les États-Unis relancent les hostilités. Avant cela, Donald Trump s'était dit prêt à reprendre les bombardements avant de changer d'avis. L'Arabie Saoudite salue le choix de la diplomatie. Une reprise de la guerre qui serait inopportune. Voilà ce qu'a dit le président chinois, son homologue russe Vladimir Poutine en visite à Pékin. Ils ont réaffirmé ensemble le caractère inébranlable, c'est-à-dire solide des relations entre la Chine et la Russie. Lui est en Italie. Le premier ministre de l'Inde, Narendra Modi, reçu à Rome par Giorgia Meloni. Cela faisait 26 ans qu'un chef de gouvernement indien n'était pas venu en Italie. Pourtant, les relations sont au beau fixe entre ces deux dirigeants conservateurs. Compte rendu d'une visite chaleureuse, signe Anne Lenir.
1: Tels de bons amis qui publient des selfies sur la toile, les montrant ensemble au Colisée ou affichant un sourire complice devant un sachet de bonbons indiens dénommé Melody, Giorgia Meloni et Narendra Modi semblent en parfaite harmonie. Ils ont confirmé leur volonté de porter les échanges commerciaux à 20 milliards d'euros d'ici 2029 contre 14 actuellement. Cela grâce à l'accord de libre-échange entre l'Inde et l'Union européenne, mais aussi en perspective du projet IMEC visant à constituer un corridor logistique reliant l'Inde, le Moyen-Orient et l'Europe, qu'ils défendent avec détermination. Le partenariat stratégique, soutenu par des géants industriels italiens et indiens, a pour objectif de renforcer la coopération dans des secteurs allant de la défense aux minéraux critiques, en passant par la recherche, l'innovation technologique, l'intelligence artificielle et la manufacture. Anne Lenir, Rome, RFI.
7: Il est 18h07 à Rome, 21h37 à New Delhi.
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7: Et l'actualité en France à présent, c'est ce coup de filet, ces arrestations en nombre à Paris. 16 personnes de l'école Saint-Dominique ont été interpellées et placées en garde à vue. Cet établissement scolaire a été cité à plusieurs reprises dans l'affaire des violences sexuelles dans le périscolaire. Des coiffeuses étrangères en grève depuis plus de 2 mois qui remportent une première victoire. Ça se passe au 65 boulevard de Strasbourg. Strasbourg, au nord de Paris. 9 employés de ce salon occupaient les locaux pour dénoncer des salaires impayés, des heures supplémentaires non rémunérées et l'impossibilité d'avoir des fiches de paye. Soutenues par le syndicat CGT, elles ont obtenu un titre de séjour d'un an renouvelable. Une première victoire, Rachel Escolano, mais qui n'est que le début d'un long combat.
10: La CGT a salué hier une bataille décisive remportée par les employés du salon de coiffure, mais le titre de séjour décroché est temporaire et ne pourra être renouvelé que le temps de l'enquête. C'est tout de même un soulagement pour Fadimatou Bintou, l'une des coiffeuses en grève.
11: Ça change beaucoup de choses parce que désormais nous serons plus vulnérables. On a une porte qui s'ouvre à nous. Ça va me permettre déjà de me lancer dans le marché du travail, donc chercher à travailler dans une entreprise où mes droits seront reconnus.
10: Pour obtenir une carte de résident qui permettrait aux salariés de rester 10 ans sur le territoire, une enquête doit être lancée et aboutir à une condamnation de leur employeur qui nie toutes les accusations. Pour Adèle Télez, co-secrétaire générale de la CGT Paris, c'est la prochaine étape du combat.
12: Et nous allons continuer à travailler avec elle. Le but à présent, c'est de faire condamner l'employeur pour traite des êtres humains et également d'aller récupérer tout ou partie de l'argent qu'il leur doit devant les tribunaux.
10: Cet argent représente parfois plus de 7 mois de salaire non payé. La CGT affirme que la situation concernerait d'autres établissements et entend rencontrer la préfecture de Paris et la mairie pour tenter de faire régulariser ces travailleurs.
7: Les précisions de Rachel Escolano. C'était hier soir dans le nord de Londres, l'effusion de joie des supporters d'Arsenal descendus dans la rue par milliers pour fêter leur titre de champion d'Angleterre. Cela faisait 22 ans que le club courait derrière. C'est désormais chose faite. Arsenal qui va pouvoir se concentrer sur la Ligue des Champions, finale dans 10 jours face au Paris Saint-Germain. Et ce soir, déjà un avant-goût avec la finale de la Ligue Europa Fribourg-Aston Villa. Coup d'envoi à 19h, temps universel au Beşiktaş Park à Istanbul. Ainsi se referme ce journal en français facile. 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Restez bien avec nous sur RFI. 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
1: Bonjour à tous, merci d'être à l'écoute de Radio Foot International sur la Radio Mondiale. En ce jour historique du côté de Londres. Un coup de canon pour saluer des Gunners, des canonniers Arsenal, champion d'Angleterre. Les Gunners goûtent enfin à la joie du titre suprême de la Premier League. 22 ans d'attente et la délivrance hier soir après le match nul des Citizens qui les menaçait encore. À une journée de la fin, Arsenal est sacré champion. Le travail de Mikel Arteta récompensé. Quels sont les joueurs qui se sont pour vous le plus illustrés? Est-ce le début d'un règne, la fin de la malédiction? Avec ce 14e titre, Arsenal devient-il un club historique d'Angleterre? La finale de la Coupe de France, c'est dans 48 heures. Le RC Lens et l'OGC Nice face à face. Et les supporters se préparent déjà à rallier le Stade de France. On annonce une marée sang et or sur Paris. Et certains arrivent de très loin, comme celui qui fut longtemps le chouchou de Bollaert, non pas en tribune, mais sur une pelouse, sur la pelouse. Bonjour Roger Bolli.
2: Bonjour à vous, Mélanie.
1: Merci beaucoup d'être là, d'être venu, d'être passé dans ce studio.
2: Ouais, mais c'est ma maison ici.
1: Et vous êtes prêt à faire la fête, j'espère.
2: Ah oui, je suis déjà préparé pour ça.
1: Vous allez nous raconter ça. Mais on parlera aussi Angleterre, hein, parce que ouais, les normal, Gunners, quand même, c'est important. Alors, à côté de vous, assis, eh ben, un autre attaquant. Et je crois que vous vous êtes côtoyés, connus, défiés.
3: On a joué contre. Un dernier, un Lance Marseille 93, où il ouvre le score.
2: Voilà, c'est ça, exactement. Ouais. Voilà.
1: Bonjour Marc Libra.
3: Bonjour Annie, bonjour à tous.
1: À l'époque, il était meilleur buteur du championnat.
2: Il était meilleur buteur à l'issue de ce match.
3: Non, mais ce jour-là, son frère n'était pas là, c'est pour ça. Il a profité de marquer 80, si à base, il ne marque pas, tu le sais.
1: Bon, en tout cas, il y en a un qui est grand et l'autre petit, mais ouais, les deux sont des buteurs. Et c'est ça qui est intéressant. De l'autre côté, ben, on a nos habitués, ouais, on va dire, et qui les connaissent bien, qui connaissent tout le monde. Nabil Djellit, bonjour.
4: Bonjour Annie, bonjour à tous.
1: Et puis Franck Simon, qui a un petit lien
4: avec. Aujourd'hui, vous ne m'appellerez pas Franck Simon. Je suis Nyon Bléhi. Je suis en présence de mon beau. Et donc, ça sera Franck
2: Nyon Bléhi.
4: Ouais. Nyon Bléhi.
1: Il y a des liens avec la Côte d'Ivoire,
4: beaucoup.
1: Marc, à travers la pelouse. Ouais. Nabil, qui était à la Côte. À Abidjan, à la
4: Cannes. Avec Roger, on y était ensemble, figurez-vous.
1: Mais nous aussi, on l'a vu. Ouais, ouais. Il était venu dans l'émission quand nous étions à Abidjan, bien sûr.
4: Et le sol est béni à Abidjan.
2: Ouais, bah oui.
4: Mais pas que.
2: Ouais, bah oui. Sol béni aussi.
1: Pierre Guérin m'a aidé à préparer l'émission et Laurent Salerno est à la réalisation. Radio Foot, c'est parti.

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1: La précision de Diable, le croupier. 1-0 pour Bordeaux. City est en train de laisser filer le titre. Et Haaland qui ramène un tout petit peu d'espoir à City. Manchester City n'est pas mort. Manchester City vit encore. Il va rester une poignée de secondes. Un partout entre Bordeaux et City.
2: The game.
1: Arsenal est champion d'Angleterre. Arsenal redevient champion 22 ans après. Les Gunners remportent une 14e couronne d'Angleterre.
2: Pass for the champions for the first time in 22 years.
3: Les joueurs du club d'Arsenal en liesse, ils viennent donc de remporter le titre de champion d'Angleterre. Scénario à suspense puisque City, vous l'avez entendu, jouait à Bournemouth et les Citizens n'ont pu arracher que le nul. Surtout, Arsenal ne peut plus être rattrapé puisqu'il reste une seule journée, la 38e le week-end prochain. Et dans les rues de Londres, vous l'avez peut-être vu à travers les images et les réseaux sociaux, eh bien les rues autour du temple d'Arsenal, qui est le stade de l'Emirates, les rues se sont remplies de Gunners en joie, de supporters qui pouvaient laisser enfin libre cours à leur commémoration tant de fois reportée. On le sait, hein, 3 années consécutives pour terminer deuxième. Alors parmi eux, parmi ces supporters qui étaient hier soir autour du stade d'Arsenal, un fidèle parmi les fidèles, George, ce Ghanéen abonné à l'Emirates et dont vous connaissez le nom et le visage pour ceux qui suivent le Café des Sports.
4: Bonjour à la Foot International, bonjour Madame Mané, c'est George, l'Emirates, c'est l'Emirates, pour les champions.

0: Champion. Alors, Georges, le champion, a-t-il retrouvé sa voix? Bonjour, Georges.
1: Bonjour, madame Ali. Comment vous allez?
0: Bon, il y a quelque chose. Un peu de voix rauque, mais il y a quelque chose. Georges, racontez-nous votre joie et celle partagée hier avec les supporters autour du stade.
1: Ah, hier, madame Ali, vous ne pouvez pas imaginer. Pendant, comme vous avez dit en introduisant votre émission, est-ce que c'est la fin de la malédiction ou bien début d'une sorte de gloire ou bien d'une sorte de règne? Mais hier, après, au début du match, on se disait on sera obligé de rester jusqu'à dimanche contre Crystal Palace avant de savoir si Arsenal va gagner le championnat. Surtout que le lundi, on était au stade, mais en deuxième mi-temps, c'était pas bien, on n'avait pas bien joué, on avait baissé un peu l'intensité. Et puis, à un certain temps, à 10 minutes de la fin, même, on avait un peu peur, quoi, pour que Berlin n'égalise pas. Mm-hmm. Et ça s'est terminé à 1-0. Maintenant, hier, on regardait le match, on était dans des coins, et puis on regardait, tout le monde regardait le match. Après, quand le jeune Crépin, et je salue Roger Bolli, son ancienne équipe, nous a fait une bonne faveur. Après, quand Crépin a marqué le but, on s'est dit bon, et Bournemouth, ils avaient eu beaucoup d'occasions aussi, ils n'ont pas pu concrétiser cela. Dès que le sifflet a fini, nous tous, tout le monde, moi j'ai conduit de l'Est pour arriver à Finsbury Park, pour aller à Emirates. Arrivé à Finsbury Park, c'était bloqué. Donc, il fallait garer vers la métro de station d'Arsenal pour pouvoir marcher pour aller à Emirates. Mais il y avait du monde. Il y avait du monde, madame Annie, vous ne pouvez pas imaginer. Les gens venaient avec les enfants, avec leurs femmes, avec tout le monde sortait. Les gens pleuraient parce que des jeunes, moi, par exemple, j'ai vu pendant des années, quand on gagnait le championnat, mais il y a d'autres qui sont nés depuis 22 ans maintenant et n'ont jamais vu ça. Il y a d'autres nouveaux supporters aussi qui n'ont jamais vu ça. Donc, ça a été émotionnel. On sautait. Et puis aussi, il y avait tellement d'affront sur nous parce qu'on nous dit, oh, bottles. Donc, on se dit, des fois même, parce que avant de commencer le boulot, je dois aller à la gym les matins, très tôt les matins. Quand Arsenal perd, des fois, je n'arrive plus à aller à la gym parce que je me dis, les gens vont se moquer de moi. Donc là, les gens se moquent de moi parce que ils me connaissent, parce que je fais des émissions aussi, il y a une station de YouTube channel qui s'appelle AFTV. Uh-huh. Donc, ils m'appellent Belgium là parce que j'allais travailler à la Commission européenne à l'époque. Donc, ils m'ont appelé Belgium. Donc, je fais des émissions avec eux. Donc, tout le monde me connaît.
0: Et Georges, alors c'est fini de souffrir.
1: Ouais, c'est fini de souffrir. Donc, ça a été émotionnel. Il y avait du monde, tout le monde. Les gens pleuraient, les gens, on criait, on dansait. C'était la fête, c'était... Jusqu'à... Moi, je les ai quittés à 1h du matin. Mais les gens venaient. Et puis, les gens, il y a d'autres qui sont restés jusqu'à 5h, 6h du matin ce matin.
0: On a vu sur les réseaux sociaux. Et même quand les joueurs, eux aussi, ont finalement rejoint le stade de l'Emirates, était 5h ou 6h du matin, il commençait à faire jour.
1: Oui, ouais.
0: C'était
1: incroyable.
0: Et
1: puis, ils ont croisé certains fans aussi, Declan Rice.
0: Oui, exactement. Certains joueurs, Saka.
1: Timba. Et puis, Eze. Ils ont rencontré certains joueurs, certains fans. Ouais. Et même dans la boutique aujourd'hui, la boutique d'Arsenal, là, c'est fini. Les gens, ils ont assommé ça parce qu'ils ont acheté des t-shirts.
0: Il n'y a plus rien.
1: Il n'y a plus rien.
0: Georges, quel est votre joueur vous préféré dans cette aventure des champions?
1: Vous savez, peut-être je vais dire quelque chose. Alors, pour cette année, au fait, ça doit être aisé pour moi. Ouais. L'année passée, parce que je suis d'origine ghanéenne, j'ai un peu de trucs là, feeling pour partir, mais oui, il y avait eu un peu d'incidents. Ouais, mm-hmm. Ouais, parce que la manière dont on jouait à l'époque là, c'est-à-dire pour setting up le tempo pour commencer le jeu, c'est Partey qui commençait tout. Real lui lançait le ballon et puis du milieu, lui prend, il commence pas à progresser. Mais cette année, on a changé parce que Partey, à cause de ses problèmes hors du terrain, ils ne l'ont pas gardé. Malgré que Arteta l'aimait beaucoup parce que c'est le seul profil bon. Mm-hmm. Donc, cette fois-ci, avec Zubi Mendy, comme c'est sa première saison, il n'est pas habitué. Au début, ça a commencé, mais il a commencé par perdre un peu de trucs là, de confiance.
0: Et donc c'était Eze qui est arrivé au Mercato d'hiver.
1: Eze qui est arrivé, ouais, malgré que Eze peu... aussi, ouais. Parce qu'il ne connaît pas notre jeu, et aussi on doit apprécier son style, mais au moins, il a pu s'intégrer un peu. Et la manière dont, des fois, quand il prend le ballon, comme la manière dont il essaie de calmer cela, mm-hmm. et des fois se retrouver, c'est tellement superbe. Et aussi, quand on arrive dans la surface, en surface là, où il faut marquer là, il a tellement, il se compose, c'est-à-dire, il se met en chose là, confortable.
0: Chef d'orchestre,
1: pour
0: quoi.
1: Pouvoir marquer. Ouais, pour
0: Georges,
1: pouvoir marquer.
0: Donc, une dernière question avant que nous on parle ici de ce titre. Comment voyez-vous la finale de la Ligue des Champions?
1: Ah, vous savez, l'année passée, c'est Olivier qui m'avait interviewé et puis on devait se voir au Maroc. On n'a pas eu l'occasion de se voir au Maroc.
0: Exact.
1: Et vous savez, il y a une revanche que nous tous ici, en tant qu'Arsenal fans, on est en train de dire, il faut une revanche. Donc là, là, c'est une finale. Donc c'est 50-50%. Au début, j'ai dit peut-être 60% pour le PSG. Parce que c'est eux qui sont les champions.
0: Mais là, revenu à 50.
1: Ouais. Là, maintenant, c'est revenu à 50 parce que au moins, quand même, on a essayé de gagner nos matchs, même si c'est un peu difficile. Mais nous, on n'arrive pas, on n'acquiesce pas beaucoup.
0: Et oui.
1: Donc, je me dis.
0: Exactement.
1: Au moins, avec
0: ça va pas être un 5-0.
1: Ouais, ça va pas être 5-0.
0: Roger Bolli, vous voulez lui dire un petit mot à Georges parce qu'il vous a suivi.
2: Ouais, je vois que t'es encore.
1: Moi, je connais Roger Bolli.
2: Je vois encore que t'es dans les émotions. Félicitations, quand même. Après 22 ans d'attente, ça faisait quand même beaucoup, hein. N'est-ce pas?
1: Ouais, je vous assure. C'était beaucoup parce que avec les échecs, puis aussi avec l'équipe. Après le départ de Wenger, moi j'étais pour Wenger pour rester, mais et puis il y avait eu des débats, tout ça là, il est parti et puis du coup il n'y avait pas d'entraîneur, il faut un entraîneur intérimaire et puis après quand Arteta a pris aussi, on se dit mais c'est un joueur, il n'a jamais coaché, comment se fait-il qu'on lui donne cette équipe là? Donc à cet état on se dit mais vous nous prenez de l'argent et puis au lieu de prendre un bon profil, vous prenez quelqu'un qui était assistant à Manchester. Donc et puis on essaie de OK, on va voir. Donc première saison, deuxième saison, c'était pas bien. Donc,
0: et puis ça a progressé.
1: Ça a progressé.
0: On va en parler nous aussi dans l'émission. Georges, merci beaucoup d'avoir été en direct dans Radio Foot pour nous faire sentir cette émotion qui s'est emparée hier des Gunners. On les suit à la loupe et on va vous suivre jusqu'à la finale. Vous inquiétez pas, hein, il y aura d'autres fêtes. En tout cas, le titre sera fêté plus tard dans la saison. Merci beaucoup, Georges.
1: Merci Madame Annie, ça fait plaisir.
0: À bientôt, merci beaucoup. Messieurs, racontez-nous vous ce que vous avez ressenti. Roger, quand vous avez vu quand même ce dénouement hier soir.
2: Moi, je l'ai surtout vu ce matin puisque j'étais dans l'avion hier soir.
0: Et oui, c'est vrai.
2: Mmh. Et bon, c'est vous bien. Je suis content pour cette équipe d'Arsenal qui a, pour moi, ils ont mérité de remporter ce titre parce que ils ont été beaucoup plus réguliers que City. City qui a sur la fin à craquer parce que ça a commencé à devenir difficile, même si mon favori était City, mais il faut dire que Arsenal a fait une très belle saison.
0: Marc, cette victoire, on se disait en préparant l'émission et en faisant allusion à Jane Austen, c'est elle a écrit Raison et Sentiment, nous on pensait à dénouement et soulagement.
3: Depuis le temps, chaque fois finir second puis se faire doubler, il y a quelques semaines on faisait l'émission, on pensait ils avaient 9 points puis d'un coup ils en ont plus que 3. Je pense qu'Arsenal mérite largement sur sa saison parce que dans le jeu, ils ont été beaucoup plus réguliers. Dans les passages à vide, c'est là où City n'a pas su faire la différence. Parce que City ne doit pas se raccrocher. Quand City vient à les battre il y a quelques semaines, quoi, il y a 15 jours.
0: Ils les ont battus, City.
3: Ils les battent. Ils reviennent, ils reprennent l'ascendant psychologique et derrière, ils vont se manquer. Et pour moi, Arsenal est champion parce qu'à un moment donné, City n'a pas été régulier comme les autres années, le rouleau compresseur. On a vu des...
0: Depuis de saison. Hein.
3: Oui, mais c'est ça le problème. Et du coup, bah, eux, ils ont été plus réguliers. Parce que dans le jeu, pour moi, c'était la plus belle équipe dans le jeu.
0: Nabil, cette victoire d'Arsenal, on avait un peu tous envie que ce soit Arsenal. J'ai le sentiment pour se dire... les pauvres depuis le temps, là, trois saisons à se faire coiffer au poteau, que ce soit par Liverpool, que ce soit par par Manchester City. Il y a un moment, on se dit, il faut que ce soit leur chance.
4: Ouais, ouais, vous avez raison. Bon, moi aussi, je suis un peu pour l'alternance, l'hégémonie, ça me fatigue. Bon, il y a eu Manchester City, mais c'était mérité. Il y a eu Liverpool, et c'est vrai que ce qui est sympa, c'est l'attente, quoi, la ferveur qu'il y a autour. Récemment, on a vu par exemple la RDC qui s'était pas qualifiée depuis 52 ans à la Coupe du Monde, et on a tout un peuple qui est sorti dehors, et on a le même sentiment. Donc c'est ça qui relie un peu et qui crée des passerelles entre tous les amoureux du football. Oui, moi j'avais envie que ça soit Arsenal parce qu'en fait cette histoire d'éternel deuxième, de poulie d'or du football, bah
0: en Angleterre ça passe peut-être.
4: Ouais, et puis
0: France.
4: C'est de magnifiques losers, appelez ça comme vous voulez, mais ça vient
0: pauvres.
4: Valider un travail, ça vient valider un cycle. Et puis moi je pense que c'était la meilleure équipe et c'est surtout une équipe qui a laissé en vie Manchester City parce que Manchester City c'est une équipe qui redémarre quand même sur un cycle et qui aurait pu être champion.
3: Bien sûr.
4: Non pas parce que
0: au départ elle disait c'est une saison de transition mais finalement elle a joué le titre jusqu'au bout.
4: Oui, parce qu'on lui a laissé l'opportunité de jouer le titre et t'as raison, le virage c'est cette petite finale il y a quelques semaines, mais on a le sentiment à ce moment-là que c'est plus la peur de gagner. Vous savez, au tennis, il y a Roland Garros en ce moment qui démarre, on avait un peu le sentiment qu'Arsenal devenait petit bras, avait peur de terminer. Et finalement, le dénouement, il est plutôt
0: on
4: sympa.
0: On a ergoté sur ce doute qui les saisissait souvent en fin de saison et qui les avait fait perdre jusqu'à présent. C'est vrai que Franck, cette victoire, on a vu la joie donc des joueurs qui eux étaient devant un écran de télé, qui attendaient le coup de sifflet final comme les supporters, et on était soulagés pour eux.
5: Oui, parce que. Moi, j'ai pas le sentiment que c'était écrit malgré tout, hein.
0: Non.
5: Mais ils peuvent remercier Everton, qui a bien embêté, il y a pas si longtemps, City. Voilà, un petit clin d'œil à mon club, c'est normal.
0: Vos Toffees.
5: Voilà, mes chers Toffees qui ont fait le boulot pour Arsenal. J'espère qu'Arsenal s'en souviendra la saison prochaine, parce qu'on sera en galère, et on va encore se battre pour essayer de pas être en bas.
4: Mais non.
5: Mais si. Et donc, c'est bien. Oui, le principe de l'alternance et d'avoir
4: bien,
5: ce club. C'est bien. Mais honnêtement, vous souvenez pas forcément, mais il y a plusieurs semaines, on avait évoqué ici même quand City vient se replacer à hauteur. Et même avec une différence supérieure pour 3 buts d'ailleurs, je crois. À ce moment-là, je me dis mince.
0: Oui.
5: Ça va peut-être leur filer encore sous le nez. Il reste quelques matchs.
0: On a eu peur que ça aurait fait plus mal.
5: Mais c'est là où Marco, t'as raison. C'est-à-dire que eux aussi, il y a la machine s'est grippée quoi. Alors qu'on pensait qu'ils ont tellement l'habitude qu'ils allaient continuer d'accélérer. Eh ben pas du tout.
0: Ouais. Oui, surtout qu'ils ont gagné des finales de coupe.
5: Ils se sont totalement arrêtés, immobilisés,
4: liquéfiés, qu'on dirait comme le gaz.
5: En revanche, Arsenal a canonné. Alors après, j'ai trouvé que c'était quand même un Arsenal moins spectaculaire dans le final du championnat, mais pas grave, tu fais les points.
4: Oui, voilà. Et puis là, c'était pas la note artistique, c'était vraiment déverrouillé.
5: Ils l'ont fait avec tout un effectif, parce que c'est important aussi. C'est appuyer Arteta sur pas mal de monde.
0: On va y venir à la manière de gagner à ces joueurs piliers et évidemment au travail de l'entraîneur. Mais cette si longue attente, ces 22 ans de déception, de tristesse et 3 années de presque aussi, si les joueurs chantaient, ils avaient même une reproduction du titre en carton hier soir. Il y a eu une pluie de réactions, bien sûr. Thierry Henry, qui a sur un message dit des sièges d'Highbury à l'Emirates, Arsenal Nation. Enfin, nous pouvons célébrer un grand merci à cette génération. Enfin, mes enfants ont vu gagner un titre les Gunners. Et c'est vrai que beaucoup de gens le disaient, mais depuis tant de temps.
4: 22 ans.
0: Et un autre de cette époque, un invincible, eh bien c'est Robert Pires. Il s'est confié hier au micro de Canal+.
6: Je suis très content, je suis très ému parce que c'est un club qui méritait déjà d'être champion bien avant. Ça fait quoi, 3 ans qu'ils finissent deuxième, ça fait 3 ans qu'ils se font allumer, ça fait 3 ans qu'on les traite de losers, que c'est une équipe qui joue pas bien cette année. Mais bon, le résultat, c'est qu'ils sont champions et ça me fait vraiment, vraiment plaisir.
0: Il faisait partie de l'aventure, Robert Pires, des invincibles. Et puis,

0: Ok, les grands champions de Manchester City. Mais aujourd'hui, je tiens à dire que je suis bien content qu'ils aient enfin laissé leur place après près d'une décennie de règne. Alors je félicite bien sûr Pep Guardiola pour ses nombreux titres avec les Citizens. Mais en tant que supporter, je tiens à complimenter Arsenal qui vient de remporter la Première Ligue.
1: Hein, tout d'un coup, on est tous supporters, qu'on soit Premier ministre ou qu'on soit ancien joueur ou qu'on soit simplement Georges, notre auditeur. Marc, est-ce que dans cette saison, vous avez vu un moment de basculement?
2: Non, je sais pas, parce que il y a eu des phases où Arsenal a été un petit peu dans le dur, mais ils ont su réagir à chaque fois. Après, Robert...
1: Est-ce que ce moment où on voit Declan Rice, ça, on l'a vu sur les réseaux sociaux bien sûr, quand il y a ce match à City qu'ils perdent 2-1 et qu'il se relève et qu'il dit it's not done, hein, c'est pas fait, alors que là on se dit ça y est, ils ont perdu, c'était la balle de match et peut-être qu'ils ont raté.
2: On peut aussi voir leur dernier match face à Burnley où il y a une sauvetage sur la ligne à la 92-93e. Autrement, ces machines, on parle pas de la même chose.
1: Et le match de West Ham.
2: Et le match, il y a tout au long de la saison. C'est vrai que. Pour moi, encore une fois, ils sont passés pas loin de la correctionnelle. Ils ont su faire ce qu'il faut. Et pour moi, c'est ça le plus important. Après, si on rentre plus généralement dans ce qu'ils ont été capables de faire, ils ont marqué seulement 69 buts. Mais dans les 69 buts, il n'y en a que 39. J'aime pas les stats, moi, comme sort la 12e. Là, il reste un match. Ils ont mis 69 buts. Ils en ont mis 39 dans le jeu, 22 sur coup de pied arrêté. C'est clair. 22 sur coup de pied arrêté. Ils ont mis 39 buts.
1: Je crois que c'est 18 sur coup franc.
2: 4 pénalties, 4 CSC. Tout le reste, il s'est rien passé. C'est-à-dire que c'est l'équipe qui malheureusement ne transfère pas le ballon. C'est-à-dire que c'est que du passe à 5-6 mètres. Ils n'ouvrent pas le jeu. Ils ont pris que 50 cartons jaunes, pas de cartons rouges. C'est-à-dire que c'est une équipe à l'image de leur entraîneur, lisse et nickel. Tout est propre, tout est fluide. Et quand moi j'aime bien les stats maintenant en fin de saison, je peux les comparer parce que des fois on me les sort à la 20e journée. Là, on peut dire, ok,
1: ouais,
2: on peut s'appuyer sur des choses. Ça, c'est concret d'avoir 39 dans une phase de jeu et 22 sur coup de pied arrêté parce qu'ils ont encore fait la différence dans les coups de pied arrêtés. Mmh. Et on veut les arrêter, on peut pas les arrêter sur les coups de pied arrêtés en tout cas.
1: Roger, vous aussi, vous trouvez que c'est une équipe un peu à l'image de son entraîneur Lys?
3: Oui, c'est un entraîneur qui aime le beau jeu déjà, et puis qui aime quand tout est en place, bien ordonné. Moi, j'ai pas beaucoup vu Arsenal cette année, mais les matchs que j'ai vus, j'ai pas été réellement séduit. Mais je trouvais que c'était bien organisé. Voilà, c'est la marque aussi des grandes équipes.
1: C'est du sérieux.
2: Et tiens, la Ligue des Champions, ils ont marqué les esprits, mais ils prennent pas de but. 19 clean sheets. 19 clean sheets.
3: Oh là, c'est
1: énorme.
4: C'est intéressant comme évolution pour Arteta, parce que c'est vrai que quand il arrive comme disciple de Guardiola, et il essaie de mettre des choses en place plutôt pour un jeu plutôt.
1: Léché.
4: Bon, peut-être avec un peu plus de verticalité sur les choix des joueurs qu'ils ont pris sur les côtés. Je me souviens à l'époque, ils avaient pris par exemple l'Ivoirien Nicolas. La PP, c'est le début de sa mandature. Et finalement, il a payé pour apprendre, en fait, tout simplement. Peut-être que cette équipe, elle va évoluer, elle va mieux jouer dans les années à venir, mais ils avaient besoin de déverrouiller Annie. Donc, il a été pragmatique, il a été cyniste, il a été réaliste, et il a aussi travaillé un peu comme on travaille, par exemple, dans le football américain, sur des phases de jeu. Eux ont identifié que les coups de pied arrêtés, alors peut-être que certains vont trouver les astuces maintenant, ils vont les étudier,
2: ils
4: vont arriver à les contrer.
2: Tu sais, ça fait deux ans,
4: et ils ont
2: ça
4: joué
2: dure,
4: aussi, ils ont presque un peu, vous savez, ils ont presque un peu reparamétré certaines règles. Ils sont un peu comme une équipe de basket, c'est-à-dire ils utilisent des écrans, et c'est quelque chose qui a même suscité du débat. Alors moi, je pense honnêtement, je l'ai dit tout à l'heure, la note artistique, je pense qu'ils peuvent l'entendre.
1: Il l'avait un peu en début de saison quand même.
4: Oui, et puis après c'est aussi les absents. Vous avez des absents qui sont partis.
1: Énormément.
4: Des blessures en cours de route. Odegaard, Saka, qui est comme un joueur spectaculaire, et j'identifie quand même. Et ce qui est intéressant, un peu à l'image de Guardiola qui a pris Haaland pour aller gagner la Ligue des Champions, même s'il a été sur courant parfois alternatif, ils ont quand même choisi Gyökeres aussi, un joueur pour leur apporter une diversité en attaque et notamment être capable de peser et d'être bon sur coup de pied arrêté.
1: Franck, ces clean sheets, c'est vrai que Arsenal, et même en Ligue des Champions et tout ça, c'est des 1-0, ce qui suffit en football. Vous avez marqué un but de plus que les autres, c'est un résultat qui suffit. Alors ça peut être un peu moins spectaculaire, mais ils ont une défense de fer et ils ont un super gardien.
5: Ça aide. Forcément, mais il y a pas qu'un gardien.
1: Raya. L'Espagnol.
5: Ouais, et puis bon, devant lui, il a une paire d'axio, Gabriel et Saliba, qui a fait le ménage et très proprement. Donc oui, effectivement, voilà, c'est propre. C'est propre. C'est moi, je n'y vois pas de de côté génial. J'y vois de l'efficacité.

0: J'y vois de la sobriété, mais encore une fois, ils étaient là parce qu'ils avaient comme objectif d'aller chercher enfin ce titre. Ils ont avancé, ils ont progressé. Nabil a bien expliqué en fait l'historique, hein, ce changement de logiciel, ce changement de, voilà, toi tu dirais un paradigme presque, pour arriver à cet arsenal. Adapté, ouais, mais on peut pas le comparer parce qu'on en a pas encore parlé ici. Mais ça a rien à voir avec les Invincibles de 2004.
1: Non, là, franchement, je les ai croisés à l'époque.
0: C'était autre chose. Et c'était une équipe. C'était une équipe très internationale comme les celles-ci, même s'il y a quand même pas mal d'anglais. Mais c'était une équipe archi Frenchie, hein, 2004. Mm-hmm. On a 7 Français. Mm-hmm. Pascal Sigan, Ali Adier, Gaël Clichy, le capitaine Vieira, Thierry Henry, meilleur buteur.
1: Il y avait Grimandi aussi à l'époque, Robert Pires, Will Tord.
0: On en a 7. Il y a 7 Français. Là, c'est pas le cas.
2: Et sur le banc, il y avait un Français en plus.
0: Et il y avait un Français. Bon, enfin, très, très British aussi quand même. Hein.
1: Mais si on veut se rappeler de cette saison d'Arsenal, qu'est-ce qui va rester? Qu'est-ce qui va rester? Liverpool, on se rappelle les trois flèches devant d'une époque. Là, aujourd'hui, quand moi, je pense à Liverpool, je pense à quoi tout de suite? Coup de pied arrêté.
0: Ouais.
2: Arsenal.
1: Arsenal, excusez-moi, Arsenal, c'est coup de pied arrêté.
2: Mm. Donc, Declan Rice.
1: Ils ont bougé tout le monde dans le secteur aérien, ils ont bougé tout le monde.
3: Après, on peut pas, on peut gagner de différentes manières, mais quand même, leur axe central, t'en as parlé tout à l'heure. Ouais. Gabriel Saliba,
1: tu as raison, mais regarde.
3: Bah, tu vois, moi, je retiendrai ça, par exemple.
1: Gyökeres, ouais. Oui, mais alors, Gyökeres, ouais. Il arrive, il met 14 buts. Odegaard, il a été blessé, mais quand même, il te fait, je crois, 6 passes décisives.
3: Avers, il a été blessé.
1: Eze, qui revient, il met 7 buts. Pourtant, il arrive, on ne le connaît pas. Avers, il marque 2 buts cette saison.
0: T'as Trossard aussi.
1: T'as Trossard qui met 6 buts et qui est le remplaçant de luxe. Donc, moi, le seul truc que je peux dire aujourd'hui, Raya était stratosphérique, c'est qu'aujourd'hui, Arsenal, ils sont champions parce que quand tu mets sur coup de pied arrêté, tu mets 22 buts, tu mets tout le monde à l'amende. C'est tout, c'est réglé.
0: Mais la gestion d'Arteta en fonction des blessures, des absences, elle est quand même très bonne, elle est excellente quoi. Ton équipe elle bouge quand même parce que tu peux pas aligner à chaque fois la même. Mais c'est pas parce que tu veux pas, c'est qu'en fait pendant une certaine période tu dois te priver de ton capitaine.
1: Regarde quand t'as pas eu Saliba pendant quelques journées, t'as pas eu Saliba dernièrement, t'es pas serein.
0: C'est ça. Mais c'est aussi ça. Moi c'est l'une des choses dont je me souviendrai dans cette équipe d'Arsenal. Oui. C'est aussi la rotation, mais une rotation qui a été bien gérée.
3: Harmonieuse.
0: Oui. On va dire, et par défaut, parce qu'ils pouvaient pas faire autrement. Donc, c'est peut-être ça qui explique aussi qu'ils étaient moins flamboyants après mars.
2: Alors, les Citizens qui ont été coiffés au poteau dès hier soir, hein, il reste une seule journée. Certains, quand même, ont salué
0: le fair play britannique.
2: Il a été fair play et vous allez entendre un petit peu coquin aussi, c'est un certain Erling Haaland, celui qui marque hier soir et qui est heureux pour son copain de l'équipe adverse.
4: Je suis très déçu. La saison a été longue, on a été compétitif, mais il nous a manqué un petit quelque chose. Arsenal a fait un super parcours, je les félicite, ils le méritent. Je félicite aussi Martin Odegaard, mon coéquipier en sélection pour ce titre. Bien sûr, ce sera dur de le voir soulever le trophée, mais c'est super de voir un Norvégien titré. Ce sera une motivation supplémentaire pour moi. J'espère bien lui succéder l'an prochain. Ce serait mérité pour le club et pour les supporters.
2: Il se projette déjà, Erling Haaland. Alors son copain, en plus, on va les voir les deux ensemble face à la France dans un certain France-Norvège.
0: Il y aura pas Sorloth aussi.
2: Si aussi, mais là il joue pas dans ces deux clubs.
0: Non,
2: mais c'est juste pour dire que ces deux joueurs là, on va les voir face aux Bleus. On parle beaucoup de l'effectif, donc on a cité pas mal de joueurs. Parlons de l'entraîneur quand même, cet Espagnol qui débarque sur le banc. Il le disait tout à l'heure, Georges, il arrive, il a pas de palmarès, il a passé 3 ans aux côtés de Guardiola. Il a joué 150 matchs avec les Gunners, c'est pour ça qu'on l'appelle. Il a 37 ans à l'époque, et au départ ça se passe pas super bien, ils sont 8e,
1: ils ont fait confiance, ils l'ont gardé sur 2-3 saisons.
2: Alors,
1: auraient mérité de...
2: C'est ça peut-être la palme qu'il faut donner aux dirigeants d'Arsenal qui savaient ce qu'ils voulaient.
1: Correctement.
2: Et revenir au top, est-ce que c'est un peu
0: la marque du club quelque part.
2: Mais est-ce que c'est plus les dirigeants ou est-ce que c'est plus Arteta ou c'est cette alliance de confiance?
3: C'est le club qui lui donne le board. Il y a des enjeux financiers.
5: C'est le club parce que c'est le club qui t'engage. C'est le club qui t'engage, donc forcément on peut dire que le club a fait un super boulot. Et puis il faut dire aussi que il a été quand même disciple de
3: Guardiola,
5: donc il y a quand même beaucoup de respect. Tout le monde respecte en Angleterre Guardiola.
0: Ouais, il a pu lui shipper des choses, mais il s'est adapté aussi.
5: Bien sûr.
3: Non, mais on peut les féliciter pour cette stabilité, d'autant que comme pour Manchester United. À la différence de Manchester United, le poste Ferguson, on l'attend toujours. Eux, le poste Wenger, finalement, on l'a trouvé avec Arteta. Entre-temps, c'est un peu...
1: Oui. Ça a mis beaucoup de temps.
3: Oui. Mais il y en a qui...
1: À 20 piges.
2: Oui, mais... Non. Mais entre la
4: transition.
3: Ils ont installé un nouveau manager, c'est
2: parce
3: ça que je veux dire.
2: Parce qu'on sait que la fin de Wenger, ça a été plombée, entre guillemets, mais par le financement du stade, qui leur a coûté très cher. Parce que là, ils ont lâché les chevaux, quand même. 700 millions dépensés en 6 ans par Arteta. C'est quand même
4: Il avait une belle petite enveloppe, oui, effectivement. Même,
2: hein. Alors, pas aussi grosse que celle des Citizens, c'est sûr, mais...
3: Ouais,
2: mais
3: celle de l'United qui a dépensé aussi beaucoup.
1: On parle pas de Chelsea non plus, mais bon.
4: C'était géré plus judicieusement.
2: Chelsea, tu oui, c'est clair.
1: Par contre, je voudrais revenir sur une chose qui, moi, me fait plaisir, c'est que il y a aussi une histoire avec le stade. Ça y est, ce stade a gagné, parce que Highbury, c'était...
2: C'est vrai.
1: Et là, aujourd'hui, je trouve... Moi, j'y suis allé 3-4 fois, je suis... Eh ben, je sais pas, il planait un truc sur ce stade. Oui, en 2006 d'inauguration, mais bon, ils gagnent pas, ils n'y arrivent pas. Peut-être qu'il est maudit. Mais ce stade a une histoire pour tous les gamins. Ils se rappelleront parce que là aujourd'hui, les gamins disent ben moi, je les ai vus naître à Highbury. Là, les Milos ont 5-6 ans.
3: Il faut changer de stade à Marseille et quitter le Vélodrome.
1: Il faudrait jouer à Luvonne.
4: Voilà, stade de Luvonne.
1: Le stade de Luvonne.
3: Il faut aller à Gémenos. Il faut aller à Gémenos.
2: Allez, chambre.
1: Non, mais t'as pas le droit, pas toi. Pas toi, pas maintenant, pas après tout ce que tu as fait.
3: On peut se marrer, c'est important.
4: Si c'était ça, alors.
3: Si tu veux la provoque, c'est mon truc.
2: En tout cas, Mikel Arteta, il a été adopté par les Gunners, on le sait, par les supporters. Il y avait cette banderole dans le stade. Michael knows, hein. Il sait comment faire, il sait comment s'y prendre. Et il a sa chanson, évidemment, parce qu'en Angleterre, vous êtes adoubé quand vous avez votre chant.

0: Avec cette question, messieurs, est-ce qu'on est, Roger, sur le début d'une ère d'Arsenal et des Gunners? Est-ce que c'est le début de quelque chose, finalement? Ils ont passé ce cap, comme vous le disiez, comme vous le racontiez, un peu ce plafond de verre, comme on symbolise ces moments de doute. Eh ben, ils montrent qu'ils peuvent y arriver, qu'ils peuvent supérer tout ça.
1: Ouais, je pense, parce que s'ils ont été champions depuis hier, c'est parce que ils l'ont préparé, hein. C'est pas arrivé comme ouais. ça par hasard. On peut pas être champion en Angleterre ou dans un championnat majeur sans vraiment une vraie base pendant quelques années. C'est vrai qu'ils ont eu des années difficiles en finissant souvent sur le podium, mais deuxième
2: face à City, voilà,
1: qui était quand même
2: ailleurs niveau, ils finissent premier. Hein.
3: Voilà. C'est la façon dont ils ont été second.
1: Je pense qu'ils l'ont mérité hier. Mais j'en suis sûr que ça va quand même durer un petit temps quand même. Même si il y aura toujours City qui voudra, mais n'oublions pas quand même que City va certainement se séparer de Guardiola. Ouais. Est-ce qu'ils auront la possibilité d'être tout de suite au top niveau, de continuer? Je sais pas. Mais en tout cas, ce qui est sûr, c'est qu'Arsenal est parti pour un moment pour remporter le championnat.
3: Moi, je sais absolument pas, puisque depuis 2-3 saisons, beaucoup de journalistes anglais pensaient que quoi qu'il arrive, cet entraîneur n'était pas capable de gagner la Première Ligue. Là, il vient de le faire. Il y a une échéance qui va tout modifier, c'est la Ligue des Champions. S'il est capable, le 30 mai prochain, de battre le PSG, je pense qu'on pourra l'asseoir sur des choses. Mais là, si, parce que il va rencontrer une des meilleures équipes d'Europe, il a aussi la meilleure équipe de Ligue des Champions, je pense que moi, je l'attends au tournant maintenant.
0: C'est là
2: maintenant.
0: Qu'on saura.
2: Le plus dur à commencer. Pour moi, c'est pas facile.
3: Ça fait des années qu'il est là, il a gagné aucun titre, on l'a dit, il y a beaucoup d'argent dépensé, puis au départ, là, s'il est capable de battre le PSG actuel, je pense qu'on peut l'asseoir au Panthéon et il peut récupérer, pas Wenger, mais je pense qu'il sera pas loin de Wenger pour moi, vraiment.
0: Franck, ils sont là pour durer?
4: Le plus dur, c'est ce que je disais pendant que Marco parlait, désolé, mais je pense que le plus dur, c'est de durer, d'être dans la continuité. Ils ont quand même un effectif qui est relativement jeune, mais c'est avec vrai. Aussi quelques cadres, il faut les garder. Comment ils vont digérer l'après-Ligue des Champions, qu'ils gagnent ou pas, ils seront attendus partout. Roger, t'as raison. Voilà, Man City, il va y avoir aussi du changement. Ils peuvent en profiter, mais voilà, enchaîner un deuxième titre, ça serait purement extraordinaire. Ben oui.
0: Et puis, à la limite, Nabil, ce qu'on aimerait, c'est entendre encore l'hymne fredonner de cette façon par une si belle et si grande actrice.
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0: Vous voyez de qui je parle?
2: C'est une actrice qui a joué dans Interstellar.
0: Exactement.
2: C'est le diable qui s'habille en Arsenal, ouais. C'est ça, non?
0: Exactement.
2: Anne Hathaway.
0: Ça la fera chanter encore peut-être quelques années.
2: Une très belle voix.
3: Si vous pouvez la recevoir, je veux bien être là.
0: On va lancer l'invitation.
2: Non, mais c'est sympa.
1: Bon, moi, je reviens d'habitude. Hein,
0: vous... Oh, on vous appellera Roger.
2: Il y a des cinéphiles là.
1: On adore.
2: Oui.
0: Non mais elle est allée présenter son film avec
2: le maillot d'Arsenal sur l'épaule.
0: Sur l'épaule, c'est alors bien, qu'elle avait une très longue robe noire.
1: C'est une classe, c'est une équipe beaucoup aimée.
2: Très appréciée. Très appréciée aussi en France, parce qu'il y a eu une histoire aussi avec beaucoup de Frenchies.
3: Nos Frenchies, bien sûr.
0: On continue, les amis. On va rester en musique quelques instants, des notes venues du Mali. Et après, micro fermé, sauf pour Roger Bolli qui va nous raconter cette finale de la Coupe de France, comment il la prépare.

0: Cette musique venue du Mali, c'est, nous vient de Tigida Kanté. D'accord. Et ça s'appelle Bébé Denis Chucky. Et c'est sur la playlist de RFI Music. Et je crois que ça vous a tous plu.
1: Ah oui, hein, oui, magnifique. Ah oui, oui.
0: Bon. On continue. On va vers le nord de la France, Roger.
2: Chez les copains.
0: La saison exceptionnelle du RC Lens, elle n'est pas terminée. Dauphin du PSG avec des moyens infiniment moindres et une Coupe de France qui leur tend les bras. Dans 48 heures, donc, les Lensois joueront face à l'OGC Nice, la finale et le trophée argenté, plus que centenaire, qui donc s'offre à eux. Roger Bolli, est-ce que c'est excitant de disputer un titre que le RC Lens n'a jamais remporté?
2: Ah bah oui, parce qu'on a...
0: Vous avez déjà été champion de France.
2: Voilà, champion de France. On a même fait une finale de Coupe de France, je sais,
0: oui,
2: perdu au parc, hein, sur un but de Rey, je me souviens, oui, de ce but encore. Ouais, ouais. Mm-hmm. Ben, je pense que cette année, ça a notre portée. Hein. Bon, c'est, oui, c'est pas manqué de respect à l'OGC Nice, mais bon, au vu de la saison...
0: On sait qu'ils vont pas bien.
2: Voilà,
0: ils sont en barrage pour essayer de se maintenir en Ligue 1.
2: Exactement, on pense que c'est... On pense tous que c'est cette année-là, c'est le moment. Il faudrait en profiter pour battre cette équipe-là qui a fait aussi un beau parcours.
0: Roger, vous devez le savoir. Comment ils se préparent les supporters? On annonce. Alors officiellement, je crois qu'ils doivent être 13 000. SoFoot aujourd'hui nous dit non, ils vont être 40 000. Ah ouais, bon, il y a 85 000 places.
2: S'ils pouvaient être plus, ils auraient fait.
0: Il y a je sais pas combien de trains et de bus qui sont affrétés.
2: Comment ils se préparent? Je vais vous dire comment ils se préparent. Ah ouais. Ils sont toujours tous les soirs dans les bars en ce moment.
0: Dans les bars,
2: ils se préparent.
3: C'est l'entraînement. L'entraînement,
2: ben, faut.
4: Il se prépare avec modération.
2: Voilà, avec modération. Voilà, exactement. Le mot juste qu'il fallait, quoi. Mais sinon, c'est vrai que la ville est en effervescence. Tout le monde est super excité, à l'idée d'être déjà vendredi après-midi, d'être déjà au Stade de France. Et puis, ben.
0: Ça sera vendredi soir, la finale.
2: Voilà, on a envie vraiment que ça passe vite parce que tous les gars ont vraiment hâte.
0: Et vous allez être avec ses supporters?
2: Ben, moi, au départ, j'avais prévu aller avec des amis. Et finalement, j'irai avec le bus que le Racing Club de Lens a mis à notre disposition pour aller voir le match.
4: Est-ce qu'il y a un dispositif à Bollaert de l'hélice pour les supporters qui ne sont pas
2: après? Mais je pense que
4: dans le stade. Écran et tout,
2: je
4: là
2: pense que après le, ouais, il y a un grand écran au stade Bollaert, mais après le match, tout le monde doit se retrouver, bien sûr, après la victoire.
4: Ben oui. pas si vite, hein.
2: Ouais.
4: Attends.
0: Qu'est-ce qui vous fait croire à une victoire possible cette saison?
2: La saison a été tellement exceptionnelle, très belle la saison. On a vu une équipe qui a mis à part le dernier match contre Paris, mais c'est une équipe qui a dominé pratiquement toutes les autres équipes. Ils ont fait une saison remarquable. Ils ont été très bons défensivement. D'abord avec un très très bon gardien ici qui a été super. Mm-hmm.
4: Enfin, la preuve, il a été pris en équipe de France.
0: Exactement. Ouais, la défense. Il ira
2: à
0: la Coupe du Monde.
2: La défense, je pense que le maillon fort de cette équipe de Lens avec Sarr derrière a été exceptionnel aussi. Et puis au milieu, quand on regarde cette équipe-là, on s'aperçoit que...
0: Le Primark Vivien Fauet, Mamadou Sangaré.
2: Exactement. Ouais, on s'aperçoit que c'est une équipe qui a été très bien conçue par le coach Sage. Une équipe qui a montré, qui a eu des difficultés au début de saison. Mais après, elle est rentrée en forme et puis elle a fini très très forte. Moi, je pense que c'est une équipe qui a dominé ce championnat-là, mis à part, je veux dire, le PSG qui est quand même... Ils ont failli, voilà, justement. Mais c'est la meilleure équipe de la saison.
0: Écoutons une voix que vous connaissez fort bien, parce qu'il a été le président de ce club pendant 30 ans, et Gervais Martel, il y croit.
5: Titre de championnat, on va en parler pendant 50 ans, c'était en 98, bon, on est content de l'avoir fait, ça restera dans l'histoire. La Coupe, il faut écrire l'histoire maintenant. C'est vrai que moi j'ai couru après pendant 30 ans. Hein. La Coupe, toutes les équipes de L1 presque l'ont gagnée, sauf Lens, donc c'est quand même un truc qui est anormal complètement dans notre football français. J'espère que ça va être le bon jour, quoi. Et c'est une super récompense par rapport à cette super saison pour les supporters.
0: Franck, vous y croyez à cette super saison qui serait couronnée par la Coupe de France?
4: Bah, de toute façon, c'est déjà le cas. Il n'y a pas à y croire, on y a assisté. Et le couronnement, c'est d'aller chercher un trophée pour ces garçons-là. Pareil, hein, c'est un peu, on parlait tout à l'heure d'Arsenal. Là, Lens, on a aussi des joueurs cadres, les Thomasson, Flotov, Florent Thauvin, etc. Puis plein de jeunes gars qu'on a découverts. Et moi, je souhaite à cette génération de soulever cette coupe qui manque au palmarès de ce club, qui est vraiment un club super attractif. En fait, on l'aime ce club. Moi, j'y vais de temps en temps quand il y a un match africain qui est organisé là-bas, et on a toujours le plaisir à s'y trouver parce que il y a une ambiance que tu ne trouves, enfin, oui, quasiment, faut le dire, c'est nulle part ailleurs, quoi. Ce qu'ils font avec cette tribune face à la tribune présidentielle, c'est pas un virage, ça se passe face à vous, les chants. Et puis on a vu quand ils ont envahi après la demi-finale contre Toulouse, on a vu cette fête populaire. Oui. C'est ça qu'on aime avec ce club, cette dimension populaire. Et regardez comment ils aiment toutes leurs légendes. Regardez comment ils aiment les anciens. Mm-hmm. Voilà. Ouais. Ça, c'est un truc formidable aussi.
0: Ouais, Nabil.
6: Lance en Ligue 1, c'est tout ce qu'il faut faire. J'ai pas envie de remettre un taquet à l'OM pour dire c'est tout ce qu'il ne faut pas faire. Mais je le dis quand même ici pour
0: même Marc approuve.
6: Cette saison, c'est fournisseur officiel d'émotions, quoi, de l'enthousiasme, de l'envie, des joueurs que tu as bien identifiés, Roger, notamment Sangara, effectivement, qui a gagné le prix Marc-Vivien Fauré. Et c'est une équipe qui redonne presque du sens, qui nous réconcilie en partie avec. Même s'il y a du business, hein, évidemment, c'est comme tous les clubs, il y a un modèle économique, il y a des joueurs que vous recrutez, il y en a que vous allez vendre, et c'est comme ça, mais on parle d'émotion, on parle de valeur, et on parle pas de plus-value tout de suite, tiens, je le rachète, et dans 6 mois, je le revends, etc. Et donc, c'est pour moi, tout ça lance, et honnêtement, j'espère, j'ai rien contre Nice, hein, évidemment, que j'aime beaucoup, et que Patrick Julliard nous écoute, on sait aussi que son cœur est pour Nice ici, mais... Ce serait logique en fait que Lens valide avec un trophée.
0: Marc.
7: Bah avec le match de ce week-end de Nice, la priorité c'est de rester en Ligue 1, c'est pas forcément gagner le match de coupe puisque en ayant fait match nul, ils se retrouvent en barrage face à Saint-Étienne. Côté Lensois, pour moi, ils ont été capables de mettre en avant toute la saison encore par exemple Sotoka qui est l'histoire du club qu'on n'a jamais oublié parce que ces joueurs-là sont hyper importants
0: et surtout le pari à Lyon.
7: Mais le pari de Flo Thauvin, excusez-moi mais en début de saison, il a plein qu'on dit mais il sera pas prêt. De toute façon, il est cramé. Il a été élu 4 fois meilleur joueur de Ligue 1. Cette
4: exemplaire.
7: Et pour moi, Adrien Thomasson est le meilleur joueur de Ligue 1 de la saison, de la première. Je l'ai commenté, donc de la première à la 34, Adrien Thomasson, pour moi. Sangaré, nous, on l'a eu ici, c'est le roi d'Afrique, il n'y a aucun problème. Mais Adrien Thomasson,
6: on le connaît pas encore. Hein.
7: Non, mais façon de parler, tu vois, nous en tant que joueur de Ligue 1, ça a été un des meilleurs joueurs. Donc je pense que Lens s'il s'impose pas là, il y a ce week-end, il fait tourner, il en met 4 à Lyon. Ce week-end, il fait tourner, sage.
0: C'est ça qui est dingue. Hein,
6: il y a aussi ce coach, parce qu'on parle des joueurs. On a dit tout à l'heure qu'il avait trouvé la bonne chimie, mais c'est la saison de Pierre Sage aussi.
0: Justement, Pierre Sage, le meilleur entraîneur de Ligue 1 cette saison, c'est vrai aussi qu'il a produit un travail énorme.
2: Moi, je l'ai un petit peu connu avec Bay au Red Star. Mais
0: après
2: à Lyon bien sûr, mais là ce qu'il a fait cette année, c'est incroyable, hein. Je pense que c'est vrai qu'il nous fait tous penser au druide
4: Daniel
2: Leclerc, mais je me demande même s'il est pas meilleur, avec tout le respect que j'ai pour Daniel, mais il est d'un calme, et puis il voit des choses incroyables, il voit vite, c'est ça qui est bien. En plus, il a su quand même redonner une vraie âme à cette équipe-là. Au début de saison, je peux vous dire qu'on avait des doutes. Hein. Comment ça a démarré la saison, défaite à domicile contre Lyon.
4: Ouais.
2: On était plein de doutes. On se disait que ça allait être une saison difficile.
4: Pas
2: surtout que là, il y avait des problèmes financiers. On s'est dit cette année, ça va être une saison galère.
0: Les problèmes de la Ligue.
2: Et puis, il s'est passé des choses. Il y a une dynamique qui s'est créée. Et puis cette année, c'était incroyable.
0: Il a été adopté par le peuple.
2: Ah ouais, mais là, c'est
6: maintenant reste à savoir, c'est ce qu'il va rester.
0: Oui.
6: Ça, c'est une autre question.
2: Ouais.
0: C'est une autre question, ça sera une autre émission. Et Roger, il a dit qu'il reviendrait.
2: Bah oui. Bah oui. Surtout que si tu invites la chanteuse là.
0: Anne Hathaway. Merci beaucoup, Roger, de nous avoir fait l'amitié de venir dans le studio de Radio Foot International. Merci, messieurs,
4: merci
0: les habitués.
4: Merci à vous.
0: Bon, et allez le RC Lens dans cette finale, hein, qui aura lieu donc vendredi soir. Merci à tous et à demain.
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0: Mercredi 20 mai, bonsoir à tous, soyez les bienvenus. C'est la session soirée de l'info sur RFI. C'est parti pour 3 heures d'actualité. Avec au programme le grand reportage dans 10 minutes qui nous emmènera en Belgique pour évoquer le fléau des PFAS, ces polluants éternels que l'on retrouve dans de nombreux objets du quotidien. Et c'est un problème que la Belgique prend à bras le corps, ce sera avec Raphaël Morand. Juste après, le débat du jour, le cinéma français est sous tension alors que la 79e édition du Festival de Cannes se poursuit. Le patron de Canal+, premier financeur du cinéma français, entend boycotter les artistes qui ont signé une tribune anti-Vincent Bolloré qui dénonce l'emprise dans le secteur de l'homme d'affaires. L'indépendance du cinéma français est-elle menacée? C'est la question que nous poserons. Ce sera dans 30 minutes. Dans une heure, le grand journal du soir et le dossier qui sera consacré ce soir au

0: réseau pour le verdissement du système financier qui regroupe les banques centrales de plusieurs pays. Et selon ce rapport, les catastrophes climatiques peuvent coûter jusqu'à 57% du produit intérieur brut sur un an. Explication Juliette Pietraszewski.
1: Les événements climatiques extrêmes coûtent cher à l'économie mondiale et ce sont les pays déjà vulnérables les plus touchés. En Jamaïque, l'ouragan Melissa de 2025 a par exemple entraîné une perte économique d'environ 57% du produit intérieur brut. Au Fidji, le cyclone Winston en 2016 a lui provoqué une perte d'environ 30% du PIB de l'archipel. Or, les institutions financières ne soutiennent pas suffisamment l'économie bas carbone et ce malgré la crise des combustibles fossiles avec la guerre au Moyen-Orient. Il faut donc que les banques centrales et les autorités de surveillance accompagnent la transition vers un avenir plus durable, explique le réseau pour le verdissement du système financier. Pour l'instant, les institutions financières de l'Europe et l'Asie centrale sont les bons élèves de la planification de la transition vers une économie bas carbone. A contrario, l'Amérique du Nord est à la traîne. Depuis le retour de Donald Trump aux États-Unis, les grandes banques américaines ne sont d'ailleurs plus tenues de faire attention aux risques liés au dérèglement climatique qui pèse sur leur activité.
2: Juliette Pietraszewski, service environnement de Radio France Internationale. En France, cette somme de 5000 euros que devra payer la personne qui, en novembre dernier, a organisé une messe en hommage au maréchal Pétain.
0: Oui, pas pour l'avoir organisée, mais pour avoir affirmé à la sortie de cette messe que le chef du régime de Vichy avait sauvé des juifs, au moins 700 000. Des propos qui, a estimé le tribunal, constituent une minoration outrancière du nombre de victimes de la Shoah.
2: Également en France, les appels de maires qui se multiplient pour que Patrick Bruel ne se produise pas dans leur ville.
0: Oui, les maires de Paris, Marseille ou encore Brest. Le maire de Paris, Emmanuel Grégoire, a ainsi appelé le chanteur à mettre sa carrière entre parenthèses le temps que la justice soit rendue. Patrick Bruel a 67 ans. Il est visé par 4 enquêtes pour viol en France et une en Belgique. Il conteste l'ensemble des faits qui lui sont reprochés. Hier, 3 de ses concerts prévus au Canada en décembre prochain ont été annulés par l'agence en charge de leur organisation. Les appels à boycotter la tournée du chanteur ont commencé il y a déjà 2 mois. Oriane Gendreau.
3: Fin mars, le collectif Salon Féministe a lancé une pétition contre cette tournée. Elle a récolté plus de 25 000 signatures. Mathilde Nicolaï, une de ses membres, est ravie de ce premier boycott.
4: On pense que c'est génial et que ça va ouvrir le pas à beaucoup d'autres annulations parce que actuellement, dans l'état des choses, avec ce nombre de témoignages, on voit tout simplement pas comment ce serait possible de maintenir les autres dates.
3: En tout, 4 plaintes pour viol ont été déposées contre le chanteur. La dernière date de vendredi, c'est l'animatrice française Flavie Flamand qui l'accuse d'avoir abusé d'elle quand elle avait 16 ans. À cela s'ajoute une dizaine d'accusations au Canada, en Belgique et en Suisse. Les féministes de ces 4 pays se sont saisies de l'affaire.
4: On s'est mis en relation avec plus de 120 collectifs féministes en France, Suisse, Belgique et Canada, les 4 pays où il y a la tournée. Et on prévoit des actions pour boycotter. Il y a un énorme écho.
3: Patrick Bruel nie ses accusations. La star des années 90 reste soutenue par une partie de ses fans qui attendent le verdict des procès. Pour Mathilde Nicolaï, ce n'est pas une raison pour ne pas le boycotter.
4: On pense que c'est important, tant que cette décision de justice n'est pas rendue, qu'il ne bénéficie pas d'une tribune médiatique disproportionnée par rapport aux victimes qui, elles, n'en bénéficient pas.
3: De nouvelles plaintes doivent être déposées dans les prochains jours, d'après l'avocate de Flavie Flamand.
0: Oriane Gendreau, RFI 20h16, très exactement à Paris. C'est la fin de ce journal, mais RFI Soir continue avec vous, Romain Ouzoui.
2: Merci, Christophe Pagé.
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2: Christophe Pagé, là j'ai mieux dit. On va acheter un coup d'œil au programme du prochain quart d'heure. On va parler politique française avant Afrique Soir, la première édition. Il est déjà temps de se pencher sur les élections législatives. Elles suivront la présidentielle, ce sera seulement en 2027, mais les enjeux sont cruciaux et ce sera le dossier à la une du Figaro. Demain, jeudi, nous appellerons nos confrères. Et puis un kit de secours pour faire face à une catastrophe climatique, ça se passe en France et c'est l'aboutissement de 20 ans de conception de la part de la Croix-Rouge. Ce sera notre reportage. Mais d'abord les sports. Bonsoir Esteban Mirales.
6: Bonsoir Romain, bonsoir à tous.
2: Et le football, parce que c'est déjà dans 10 jours, la finale de la Ligue des Champions. Mais dès ce soir, c'est le début du bal des finales de Coupe d'Europe.
6: Et oui, avec la finale de la Ligue Europa à Istanbul en Turquie, entre Fribourg et Aston Villa. Une affiche inédite et l'occasion pour le technicien des Anglais Unai Emery de remporter une 5e Ligue Europa en tant qu'entraîneur. Après 3 succès consécutifs avec Séville entre 2014 et 2016, puis un sacre avec Villarreal en 2021. Je vous propose d'écouter l'entraîneur espagnol avant cette finale, très attaché aux Coupes d'Europe.
7: Les Coupes d'Europe comptent beaucoup pour moi. La Ligue des Champions, la Ligue Conférence, mais surtout la Ligue Europa, où j'ai connu des succès.

0: avec mes clubs précédents, Séville ou Villarreal, avec d'excellents joueurs et des supporters au top. Il y a aussi eu cette rencontre avec Arsenal, perdue contre Chelsea, qui reste quand même et malgré tout un bon souvenir. Pour moi, c'est une énorme responsabilité de jouer cette finale avec Aston Villa, car je sais combien c'est dur de jouer ce genre de match et à quel point c'est compliqué de remporter un trophée.
1: Because I know how the difficulties to get a trophy, how the difficulties to play one final.
2: Unai Emery en quête d'une cinquième Ligue Europa donc ce mercredi en tant qu'entraîneur. Fribourg-Aston Villa, début de cette finale du Ligue Europa dans moins de 45 minutes maintenant entre Allemands et Anglais.
3: Et les Anglais justement, et la première Ligue qui hier soir a, ça y est, livré son verdict. Arsenal, 22 ans après, est champion d'Angleterre.
2: Champion sans jouer les Gunners, ils ont profité du match nul de Manchester City sur la pelouse de Bournemouth un partout. Arsenal compte 5 points d'avance sur les Citizens à une journée de la fin. Ils ne peuvent donc plus être rattrapés au classement. Il leur restera tout de même un dernier match ce week-end avec la 38e journée de Premier League, un déplacement à Crystal Palace. Il y a une semaine de la finale de la Ligue des Champions face au PSG, l'entraîneur d'Arsenal, Mikel Arteta, va pouvoir faire souffler certains joueurs, selon notre consultant Radio Foot, Salim Bangali.
4: Oui, souffler, cette équipe d'Arsenal va pouvoir se le permettre sur le dernier match face à Palace qui n'a plus rien à jouer, avec un Arsenal qui n'a donc plus rien à jouer. Mikel Arteta va pouvoir faire une chose, faire tourner son équipe. Alors, peut-être pas totalement non plus, parce que il y a un prestige quand même, soulever le trophée, et on n'a pas envie de perdre 5-0 non plus face à Crystal Palace. Mais oui, il y a un luxe incroyable pour Mikel Arteta et ses hommes, pouvoir respirer bien comme il faut avant la finale de Ligue des Champions.
2: Crystal Palace Arsenal ce dimanche. Crystal Palace également concerné par une finale de Coupe d'Europe. Ce sera la Conference League face aux Espagnols du Rayo Vallecano mercredi prochain.
3: Décidément, il y en a pas mal des Coupes d'Europe, effectivement, en football. Le basket, Esteban, pour terminer, la NBA, parce que les finales de conférence sont parties sur des bases, il faut le dire, très spectaculaires.
2: Après les deux prolongations et la victoire des Spurs de San Antonio sur le parquet d'Oklahoma City en ouverture des finales de la Conference Ouest il y a deux jours, la nuit dernière, les Knicks de New York ont rattrapé un retard de 22 unités dans le quatrième quart pour s'imposer en prolongation face aux Cavaliers de Cleveland 115-104 lors du match 1 des finales à l'Est. Et la nuit prochaine, on repart à l'Ouest à 00h30, temps universel. Le match 2 entre San Antonio et Oklahoma City. Et puis, j'en profite pour glisser cette information. Victor Wembanyama et les Spurs seront de retour en Europe en janvier prochain. La NBA a officialisé les dates ce mercredi. Deux rencontres face aux Pelicans de la Nouvelle-Orléans, le 14 janvier à Paris et le 17 janvier à Manchester.
3: Et vous irez peut-être?
2: Peut-être.
3: Le 14 janvier dans la capitale française. Merci beaucoup Esteban Mirales pour ce journal des sports. Il est 20h20 ici à Paris. On va à présent parler politique française, alors que dans ce domaine, l'actualité est surtout judiciaire. Le procès, évidemment, de Nicolas Sarkozy. Et puis, deux personnalités qui sont visées par deux enquêtes dans deux affaires distinctes. L'un est candidat à la prochaine présidentielle, c'est Édouard Philippe. L'autre pourrait bien l'être, c'est Dominique de Villepin. Bonsoir Jacques-Olivier Martin.
5: Bonsoir Romain.
3: Depuis la rédaction du Figaro, alors on va évoquer Édouard Philippe dans quelques instants avec vous. Mais d'abord, puisque vous projetez sur les législatives qui suivront l'élection présidentielle l'an prochain, dans votre dossier à retrouver dans l'édition à apparaître demain jeudi, on va parler de ces législatives. Vous affirmez qu'elles sont dans toutes les têtes des candidats à l'élection présidentielle. Pourquoi ?
5: Ben oui, parce que c'est quelque chose qu'on n'aurait pas imaginé il y a encore un an ou deux ans, mais parce qu'à chaque fois qu'il y avait une présidentielle et les législatives se sont succédées, les chefs de l'État ont systématiquement obtenu une majorité absolue de députés, à l'exception de 2022 et de 88. Or, aujourd'hui, ça n'a plus rien d'évident. On l'a vu, le paysage politique s'est recomposé autour de trois grands blocs. L'Alliance de la gauche, le Rassemblement national et le camp présidentiel. Alors, face à cette tripartition, le prochain président pourrait donc se retrouver les mains liées par une majorité tout aussi ingouvernable qu'en 2024, ce qui changerait la face de son quinquennat. Et surtout, les ambitions réformatrices seraient naturellement revues à la baisse. Un risque a été identifié par tous les prétendants ou les écuries présidentielles d'aujourd'hui, qui prévoient donc toutes de dissoudre l'Assemblée nationale, une fois leur champion installé à l'Élysée, et se grattent la tête en se disant « Comment on va faire pour gagner une majorité aux législatives ?»
3: Alors justement, face à ce risque, qu'est-ce que les candidats imaginent?
5: On regarde à droite, du côté des soutiens de Bruno Retailleau, on se dit les électeurs auront choisi de mettre au pouvoir le porteur d'un projet clair, ils auront à cœur de lui donner rapidement une majorité forte pour lui permettre d'engager les réformes urgentes. Au Rassemblement national, ils sont déjà en train de sélectionner les candidats qui vont placer dans les circonscriptions, les pas 577, ils vont laisser à l'UDR de Ciotti. Et donc, ils sont déjà en train de sélectionner les candidats pour être finalement prêts en cas de dissolution avec des candidats préparés, ce qui leur a toujours fait défaut. En tout cas, c'est leur analyse au cours des dernières élections. À gauche, c'est aussi le casse-tête. Alors, quelle stratégie mettre en place pour éviter de s'offrir à Jean-Luc Mélenchon? Faut-il s'entendre en amont entre les partis de gauche modérés? Tout ça, c'est super complexe. C'est dans leur tête. Ils réfléchissent, ils moulinent et ils veulent arriver à trouver une solution.
3: Donc, dossier dans le Figaro sur les élections législatives qui suivront la présidentielle l'an prochain. Et dans le cadre de ce dossier, vous faites un éclairage. On en parlait donc sur Édouard Philippe, qui est très bien placé dans les sondages. Quelle est sa stratégie, justement, post-présidentielle à Édouard Philippe?
5: Alors, on fait un petit éclairage sur Édouard Philippe parce que c'est aussi celui qui s'exprimait peut-être le plus clairement un peu sur ce sujet. Lui veut se donner deux missions. Tout peut changer, hein, bien sûr, mais c'est une législative et préparer des législatives dès son arrivée, dissoudre le plus vite possible, mais aussi partir sur une série de référendums, notamment sur les retraites ou l'inscription d'une règle d'or budgétaire dans la Constitution. Finalement, faire ça très vite, il se dit qu'il faut traiter les sujets difficiles sur lesquels tous ces électeurs de deuxième tour, imaginons qu'ils soient élus, n'auraient pas été forcément d'accord sur ces deux sujets-là, puisqu'il y aurait des électeurs qui auraient voté contre les RN, plutôt de gauche, et qui ne veulent pas peut-être entendre parler d'une réforme des retraites telle qu'il imagine. Donc il se dit, autant sur ces deux gros sujets, faire des référendums, c'est prendre un risque, mais c'est au moins clarifier la situation et réoffrir à tous les électeurs la possibilité de s'exprimer, et il en tiendrait compte. Voilà, donc lui aussi veut gagner les législative, mais il propose aussi ce système de référendum.
3: 2027, la crainte d'un président sans majorité à l'Assemblée, titre du dossier retrouvé ce jeudi dans le Figaro et sur le site internet du Quotidien français. Merci Jacques-Olivier Martin.
5: Merci Romain.
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3: À suivre dans un peu plus de 5 minutes la première édition d'Afrique Soir de ce mercredi. À la une, le Cameroun, c'est la fête de l'unité nationale aujourd'hui au Cameroun, cérémonie qui a été présidée par Paul Biya, mais elle se déroule, cette 54e édition de la fête de l'unité nationale au Cameroun, faut le dire, dans un contexte morose, situation économique difficile, crise sécuritaire qui perdure en zone anglophone. Nous partirons au Cameroun dès le début d'Afrique Soir. Avant cela, notre reportage, on va évoquer ces températures qui dépassent les 35 degrés. Alors c'est inhabituel pour une fin de mois de mai. Pourtant, c'est ce que la France, et particulièrement le sud-ouest du pays, devrait vivre dans les prochains jours. Alors c'est une illustration du dérèglement climatique dont les conséquences se multiplient entre inondations, feux de forêt ou encore tempêtes. Et encore, on ne parle que de la France. Alors face à cela, la Croix-Rouge a mis en place un catakit, autrement dit un sac de secours qui contient tout le matériel nécessaire en cas de situation urgente. C'est l'aboutissement d'une conception longue de 20 ans. Mathilde Deparois est allée à la rencontre des bénévoles de la Croix-Rouge. Reportage.
7: La couverture de survie, le couteau multifonction.
8: Et des compresses, des pansements ou encore un garrot. Tout le matériel est rangé dans le fameux catakit. Un sac à dos rouge avec au centre le logo de l'association. Jérémy Chaligné est responsable du pôle éducation à la Croix-Rouge française. Pour lui, en cas d'urgence, le catakit sert avant tout à se soigner.
9: Ça peut être des petits bobos, ça peut être derrière des blessures aussi plus importantes à la jambe qui vont nous empêcher par exemple de nous déplacer, de pouvoir aussi s'informer. Il se peut qu'on ait des coupures d'internet. On a pu voir ça en Espagne aussi très récemment pendant de longues heures.
8: Une coupure d'internet peut survenir lors d'une inondation. En France, la dernière date de février 2026. Près d'un quart des habitants vivent d'ailleurs en zone inondable. Alors pour s'informer, le mieux c'est d'avoir une lampe radio présente dans le catakit.
9: On a la manivelle, c'est vraiment une dynamo. On va pouvoir utiliser le signal d'alarme.
10: Et c'est branché sur quelle radio?
9: Alors là, il y a vraiment toutes les fréquences, donc en fait, on peut derrière chercher. Hop.
11: Aux États-Unis, deuxième jour de visite du roi Charles III et de la reine Camilla à l'occasion.
12: Économie de RFI, l'offensive israélo-américaine en Iran en tout cas.
8: Aujourd'hui, toute la France métropolitaine et les Outre-mer sont touchés par des phénomènes extrêmes qui se multiplient et s'intensifient à cause de l'urgence climatique.
9: Que ce soit dans les Hauts-de-France, que ce soit beaucoup plus dans le sud, on peut penser au département de l'Aude il y a quelques années qui a été aussi ravagé par des inondations. On peut penser aux feux de forêt qui ont eu lieu en Gironde mais qui sont remontés quasiment jusqu'en Bretagne, voire même en Normandie aussi.
8: Angèle, 63 ans, est bénévole à la Croix-Rouge. Elle habite près d'une base militaire à côté d'Evreux en Normandie.
10: Ce serait quoi un peu les risques que vous auriez ?
13: Tout ce qui est bombardement, s'il y avait un conflit. Dans la région, on a beaucoup d'inondations. On a pas mal aussi d'effets de tornades qui se produisent de plus en plus régulièrement.
8: Même si la retraitée est formée au risque, elle n'a pas encore tout à fait créé son sac d'urgence chez elle.
13: C'est vrai que bon, les médicaments, je les ai laissés dans la pharmacie en fait. Et les papiers, ils sont avec nous au quotidien. Donc c'est vrai qu'on sait qu'on doit y penser, mais on les a pas dupliqués par exemple.
8: Elle compte alors bientôt s'acheter un catakit. Comme ça, tout est au même endroit. Si demain une catastrophe arrive, elle n'est pas du tout angoissée. Elle fait même de la prévention auprès de ses amis.
13: Ça leur fait quand même un peu peur de se dire pourquoi il nous faut absolument un sac de secours, quoi. Donc c'est amené vraiment en douceur, bien expliqué. Je pense qu'il faudrait vraiment qu'il y ait de la pédagogie qui soit faite autour de ça pour rassurer les gens, leur montrer que c'est dans leur intérêt et pas autre chose.
8: Aujourd'hui, selon la Croix-Rouge, seul un Français sur 10 est prêt en cas de catastrophe climatique ou industrielle.
3: Voilà, reportage signé Mathilde Deparois. Le catakit qui coûte 80 euros pour une personne seule, 150 euros pour une famille de 4 personnes sont des sommes qui permettront de financer les cours de premiers secours de la Croix-Rouge. Allez, retour à Paris. Il est 20h28, c'est la session soirée de l'info sur RFI. Ça continue pendant encore 1h30. Sylvie Berruet est déjà à nos côtés pour la première édition d'Afrique Soir dans une minute. Et puis je vous donne déjà le nom de l'invité du grand entretien du soir de ce mercredi. Ce sera dans 40 minutes sur RFI. Et il s'agira de Manon Appiti. Ce nom vous dit peut-être quelque chose. Sylvie Berruet, elle a été championne olympique de sabre lors des JO de Paris. Et elle va nous raconter ses prochains défis. Elle vient d'être maman et déjà championne de France depuis le mois de septembre dernier. Voilà. Elle sera avec Frédéric Genot, donc dans 40 minutes sur RFI. Restez avec nous.
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3: Lors de la première édition d'Afrique Soir, bonsoir Sylvie Berruet.
17: Bonsoir Romain, bonsoir à tous. À l'une de cette édition, le Cameroun ce 20 mai marque la fête de l'unité nationale, une 54e édition dans un contexte morose, une situation économique difficile, des crises sécuritaires en zone anglophone, une cérémonie présidée aujourd'hui à Yaoundé par le chef de l'État Paul Biya, âgé de 93 ans. Dans l'actualité encore, l'épidémie d'Ebola dans l'est de la République démocratique du Congo, à Kinshasa, s'est tenu un conseil des ministres extraordinaire pour suivre l'évolution de la riposte. L'arrivée en Sierra Leone d'un premier avion de ressortissants ouest-africains en situation irrégulière et expulsés des États-Unis. Ce 20 mai, c'est aussi la journée mondiale des abeilles. Nous irons à la rencontre des apiculteurs de Centrafrique. Et puis nous terminerons en musique avec la sélection de Pierre Vallée qui reviendra sur l'album Siki High Life du Ghanéen Gyassi, un disque sorti en 1974. Le Cameroun célèbre ce 20 mai sa fête nationale qui marque le 54e anniversaire de la création de l'État unitaire. À Yaoundé, le président Paul Biya, 93 ans, était là pour cette cérémonie, un défilé civil et militaire. Et puis des feux d'artifice seront tirés ce soir. Richard Onanena.
18: C'est au Palais de l'Unité que se poursuit ce soir la fête avec un dîner offert par le chef de l'État à des milliers de convives. Dans la matinée, Paul Biya a procédé sur le boulevard du 20 mai à la revue des troupes et civilités militaires. Depuis le toit ouvrant de sa limousine immatriculée PRC, président de la République du Cameroun, pas de geste véritable en direction des forces armées tout le long de l'itinéraire. Le président Paul Biya, qui n'a pas prononcé de discours la veille, comme c'est souvent le cas, est apparu concentré. Après quelques poignées de main, le président s'est installé à la tribune officielle aux côtés de Théodore Datto, nouveau président de l'Assemblée nationale, et d'Aboubakari Abdoulaye, nouveau président du Sénat, qui célébraient leur première fête nationale à leur poste. Un détachement de l'armée tchadienne, invité spécial, a ouvert le défilé militaire avant la grande parade civile, notamment celle des partis politiques. Richard Onanena, Yaoundé, RFI.
17: C'est un climat morose qui entoure cette fête de l'unité nationale 2026. Situation économique difficile, toujours pas de remaniement gouvernemental comme annoncé le 31 décembre. Pas de vice-président non plus. Et des centaines de personnes toujours détenues pour avoir contesté les résultats de la présidentielle camerounaise. Des crises sécuritaires qui perdurent en zone anglophone. Face à ces attentes, le ministre du Travail, Grégoire Owona, au cadre du RDPC au pouvoir, appelle à la patience.
19: La fête de l'unité cette année se célèbre effectivement dans un contexte marqué par plusieurs attentes, certes, mais ajoutons qu'il y a quand même beaucoup d'impatience très bruyante aussi. Nous devons retenir que les Camerounais savent tous que l'union nationale est une bonne construction et les Camerounais ayant accordé leur confiance au président Biya face à la grandeur et l'espérance qu'inspire son projet, savent qu'on est en train d'avancer. Et à l'écoute en particulier de ce qu'a dit le pape, il y a lieu d'être patient et serein. Parce qu'il ne faut pas non plus oublier que le président a été élu pour un mandat de 7 ans et pas de 7 mois.
17: Et demander aux Camerounais de faire preuve de patience n'a plus de sens, répond Maître Emmanuel Sim, cet avocat et vice-président du parti d'opposition MRC, dirigé par Maurice Kamto.
20: L'expression « unité nationale » est devenue au Cameroun une véritable incantation qui masque cependant mal la régression du pays sur le chemin de la construction d'une nation. On parle plus qu'on agit. On a aujourd'hui un pays plus que divisé avec la persistance de la guerre dans la zone anglophone, des discours tribalistes assumés et tolérés, une fracture sociale toujours plus grande. Et on peut dire aujourd'hui que le pays est totalement endormi, le pays est sclérosé, le pays ronronne et on ne sait pas trop bien où est-ce que le président Paul Biya est en train de mener la barque de Cameroun.
17: Des propos recueillis par Amélie Tulé.
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17: En RDC, la riposte s'organise face à l'épidémie d'Ebola qui touche depuis plusieurs jours des zones dans l'est du pays. L'épicentre se trouve à Ituri, en Ituri à Bunia et à Kinshasa. Un conseil des ministres extraordinaire a été convoqué ce mercredi et dans les zones touchées, du matériel et des équipes ont été dépêchés à Kinshasa pour l'Inazidi.
21: Près de 100 tonnes de matériel sont déjà arrivées ou sont en cours d'acheminement à Bunia. Plusieurs cargaisons de l'Organisation mondiale de la santé, du Programme alimentaire mondial, de l'UNICEF ou encore de Médecins sans frontières qu'il faut maintenant déployer sur ce terrain où l'on manque de tout, de tenues de protection, d'intrants, mais aussi de structures adaptées. Des centres de traitement Ebola doivent être installés par MSF et Alima. Les États-Unis viennent d'annoncer un financement pour 50 cliniques en RDC ou en Ouganda, qui seront gérés par des partenaires de santé avec des capacités de dépistage, de triage et d'isolement. Dans la province, les autorités appellent au respect des gestes barrières, se laver les mains régulièrement, ne pas toucher les malades ni les morts et surtout éviter de propager des rumeurs. Si les écoles et les marchés restent ouverts, des contrôles ont été installés comme des prises de température par exemple. Les équipes sanitaires provinciales essayent aussi d'identifier et de recenser les points d'entrée et de sortie de la province où seront implantés des postes de contrôle afin de limiter la propagation de l'épidémie. Pauline Azidi, Kinshasa, RFI.
17: Et j'ajoute que l'équipe nationale de football de la RDC est qualifiée pour la prochaine Coupe du Monde qui débute dans moins d'un mois pourra bien participer à la compétition et se rendre aux États-Unis qui est l'un des trois pays hôtes de ce mondial. C'est ce qu'a fait savoir hier un responsable américain alors que Washington a annoncé en début de semaine un renforcement des contrôles sanitaire à ses frontières contre le virus Ebola. Le roi du Maroc, Mohamed VI, en visite en France prochainement. Bonsoir Sofiane Amazian.
2: Bonsoir Sylvie, bonsoir à tous.
17: C'est l'annonce principale du ministre français des Affaires étrangères, Jean-Noël Barrot, qui a participé au Maroc à une conférence sur le maintien de la paix en environnement francophone.
0: Nous nous préparons à accueillir Sa Majesté le roi en visite d'État en France, ce qui sera un jalon historique pour les relations franco-marocaines, a déclaré Jean-Noël Barrot lors d'une déclaration à la presse aux côtés de Nasser Bourita. Un déplacement majeur, 2 ans après la visite d'Emmanuel Macron au Maroc, qui avait ouvert la voie notamment à la signature d'accords importants dans les domaines de l'énergie ou de la sécurité intérieure. Le déplacement de Mohamed VI, dont la date n'a pas encore été communiquée, se distinguera par un événement particulier, le traité maroco-français, qui constituera un événement politique et juridique, a complété le chef de la diplomatie marocaine. La signature de ce traité bilatéral de premier ordre, le premier avec un pays non européen pour la France, devra, je cite, poser le cadre de la relation franco-marocaine pour les décennies qui viennent. Autre annonce, Sylvie, la tenue en juillet prochain à Rabat du 15e séminaire intergouvernemental afin de faire un point d'étape sur la coopération des administrations des deux pays. Une haute commission qui sera présidée par les deux premiers ministres, a annoncé le ministre marocain des Affaires étrangères.
17: Sofiane Amazian. Et Jean-Noël Barrot a réaffirmé la position française sur le Sahara occidental. Le présent et l'avenir du Sahara s'inscrivent dans le cadre de la souveraineté marocaine et le plan d'autonomie proposé par le Maroc, a dit le ministre, est la seule base d'une solution politique juste, durable et négociée. Fin de citation. Après la RDC, le Rwanda, le Cameroun ou encore le Ghana, la Sierra Leone est devenu le dernier pays africain en date à accueillir des migrants expulsés des États-Unis. Aujourd'hui, un premier avion transportant des ressortissants ouest-africains a atterri près de Freetown. Et face aux critiques suscitées par cet accord migratoire, le gouvernement sierra-léonais tente de rassurer l'opinion publique. Les autorités insistent sur le caractère temporaire du dispositif. Elles assurent qu'aucun argent public sera dépensé pour accueillir ces migrants. Alan Logan, directeur général du ministère sierra-léonais des Affaires étrangères.
1: Dans le cadre de cet accord sur les ressortissants des pays tiers, seuls les ressortissants des pays de la CEDEAO seront concernés. Ce sont aussi, d'une certaine manière, des ressortissants de notre espace régional, et c'est l'une des raisons pour lesquelles nous avons accepté cet accord à caractère humanitaire. L'accueil sera strictement limité dans le temps, 14 jours, avec un maximum de 30 jours dans certains cas exceptionnels. Ensuite, ces personnes seront reconduites vers leur pays d'origine. Nous estimons qu'il existe très peu de risques sécuritaires, puisqu'il s'agit de ressortissants de la CEDEAO. Des contrôles sanitaires complémentaires seront également effectués dans les 48 heures suivant leur arrivée. Aucun argent du contribuable sierra-léonais ne sera utilisé. Les États-Unis ont prévu une enveloppe de 1,5 million de dollars pour financer l'accueil, l'hébergement temporaire et le rapatriement de ces migrants. Nous n'accueillons pas la planète entière, nous prenons uniquement des cas spécifiques dans le cadre d'un soutien humanitaire prévu par les protocoles de la CEDEAO pour les ressortissants de l'espace ouest-africain.
17: Des propos accueillis par Christina Okello. Au Mali, l'armée et ses partenaires russes de l'Africa Corps ont récemment et pour la première fois utilisé des bombes à sous-munitions. Lorsqu'elles explosent, ces armes libèrent quantité d'autres petites bombes. Elles deviennent un danger pour les populations civiles. Leur utilisation est interdite depuis 2010 et l'entrée en vigueur du traité d'Oslo ratifié par le Mali. Pourtant, au cours des 5 derniers jours, l'armée malienne en a largué dans le nord du pays. David Bashi.
22: Les images transmises à RFI permettent d'identifier une bombe RBK-500 et des sous-munitions Shoab, des modèles de fabrication russe récemment utilisés en Ukraine ou en Syrie. La bombe principale libère 565 sous-munitions qui se dispersent ensuite sur de vastes étendues autour de la cible visée et n'explosent pas toutes au sol. Elles constituent dès lors une menace de long terme pour les populations. Tila Akzeini est le secrétaire général de l'Organisation de défense des droits humains CDDPA qui a documenté leur utilisation dans au moins 2 cas, vendredi dernier à Oubder, près d'Ingouzma, région de Tombouctou, puis dimanche à Tadjmart, près d'Aguelok, région de Kidal.
23: C'est la première fois que nous découvrons ces bombes à sous-munitions. Bien sûr, c'est inquiétant, c'est dangereux pour les civils, c'est dangereux pour les enfants. Ils peuvent jouer, les utiliser ou les toucher, et ça peut être mortel. Les éleveurs aussi, les gens qui ne connaissent pas, qui ne savent pas de quoi il s'agit, peuvent toucher à ça. et ça peut faire des victimes.
22: Les deux frappes aériennes en cause ont été revendiquées par l'armée malienne dans le cadre de ses opérations antiterroristes. Les communiqués ne précisent pas l'armement utilisé et sollicité par RFI, l'armée malienne n'a pas donné suite. Le Mali est signataire du traité d'Oslo qui interdit l'utilisation des bombes à sous-munitions. Plus de 90% des victimes des sous-munitions dans le monde sont des civils, majoritairement des enfants.
17: 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Nous sommes le 20 mai, c'est aussi la journée mondiale de l'abeille. Elle a été instituée en 2017, la journée met en lumière le rôle essentiel de ces insectes pour notre santé et pour l'équilibre de notre planète. Allons en Centrafrique où ces précieuses pollinisatrices occupent une place importante dans plusieurs villages. Des habitants s'engagent pour protéger leur environnement, préserver les habitats naturels des abeilles et renforcer leur présence pour promouvoir une apiculture durable. C'est le cas dans le village de Boko qui se trouve à 17 km de Bangui. Et c'est un reportage de Rolf Stedomialeux.
4: Équipé de sa combinaison protectrice, Achille Zika, apiculteur, s'approche lentement des ruches. Son geste est mesuré, il ouvre délicatement le couvercle, libérant une douce odeur de cire et de miel.
5: Là où vivent les abeilles, c'est mon environnement préféré. Contrairement à ce que beaucoup de personnes pensent, les abeilles ne sont pas agressives. C'est lorsqu'elles se sentent menacées qu'elles cherchent à se défendre. Cela fait plus de 20 ans que je pratique ce métier. Je vis en harmonie avec elles, car j'ai appris à connaître leur monde.
4: Chez Gaël, un consommateur, le miel est stocké dans des bidons de 25 litres destinés à la consommation.
7: J'aime les abeilles parce qu'elles produisent du bon miel. J'utilise le miel à la place du sucre. Dans ma famille, nous l'utilisons aussi pour traiter les plaies, les brûlures, les inflammations respiratoires et bien d'autres maux.
4: Selon Achille Zika, les abeilles occupent une place importante dans la survie de la communauté.
7: D'après mon expérience, sans les abeilles, la plupart des aliments d'origine végétale que nous consommons n'existerait pas. Elles participent à la croissance des arbres, des fleurs et d'autres plantes qui servent de nourriture et d'abri à de nombreuses espèces, petites ou grandes.
4: Aujourd'hui, en Centrafrique, les abeilles font face à de nombreux défis. Le changement climatique, l'utilisation des pesticides ainsi que la déforestation qui entraîne la disparition de leurs habitats. Rolf Esteve de Merle, Bangui, RFI.
17: Alors, on va quitter la Centrafrique avec cette question que tout le monde se pose au Togo. Y a-t-il un lion en divagation dans une commune de Lomé? C'est en tout cas la rumeur qui a circulé ces derniers jours. Elle a affolé les réseaux sociaux. Le gouvernement a dû s'expliquer dans un communiqué publié par le ministère de la Sécurité et celui de l'Environnement. Les autorités affirment que les investigations qui ont été menées jusque-là n'ont pour l'instant pas établi d'éléments probants. Mais elles appellent quand même la population au calme et elles tentent de trouver d'où est parti ce qui semble être une fake news, Magali Lagrange.
11: Un lion blessé aurait été aperçu à Clobatémé, dans la commune de Golf 1 à Lomé. La rumeur circulait depuis plusieurs jours sur les réseaux sociaux, accompagnée d'un texte présenté comme officiel, faisant état de la présence de l'animal échappé de son enclos et promettant une récompense pour sa capture. Fake news, les autorités togolaises démentent l'authenticité du document, tout en procédant aux vérifications sur l'éventuelle présence du fauve dans cette zone. D'après un communiqué vrai, celui-ci, publié par deux ministères, des agents des eaux et forêts ont été mobilisés pour des opérations de ratissage, des prélèvements effectués. Mais à ce jour, pas de trace d'un éventuel fauve en divagation. Aucun élément matériel ne confirme sa présence dans la zone. Aucune trace non plus de matière organique animale pouvant étayer les informations diffusées en ligne. Les investigations se poursuivent, affirment les ministères, qui tentent désormais de trouver l'origine de la rumeur. Ils rappellent que la diffusion de fausses informations susceptibles de troubler l'ordre public expose leurs auteurs à des poursuites. Ils appellent la population au calme. Selon le communiqué, plusieurs personnes sont entendues pour faire la lumière sur cette affaire.
17: Voilà, il est 20h45 ici à Paris. On va parler de sport. Véron Monsengwo-Omba, sans surprise, est le nouveau président de la Fédération congolaise de foot, secrétaire général de la CAF pendant 5 ans. Il a choisi de se consacrer au développement de ce sport dans son pays. Il était candidat unique à ce poste. Il a donc été élu à Kinshasa avec 60 voix sur les 65 votants pour un mandat de 4 ans. Olga Monsengwo.
24: Alors que le collège électoral ne comptait que 65 votants, c'est un public de plus de 200 personnes qui a pris d'assaut le salon Congo de l'hôtel Pullman pour assister à la tant attendue élection du comité exécutif de la FECOFA. Un processus à rebondissement mené par M. Michi Enyeka, le président de la commission électorale.
8: Ça n'a pas été du tout facile. Le processus est spécial dans la mesure où nous avons commencé à partir de la base. Cercle, entente, ligue provinciale, ligue nationale.
24: Candidat unique, le désormais nouveau président de la FECOFA, Véran Mossengo, accueille cette victoire avec une satisfaction mesurée, conscient de l'immensité de la tâche qui l'attend.
9: On va restructurer notre fédération, renforcer la gouvernance et retrouver la respectabilité de notre institution qui est la FECOFA. On est très excités, mais il ne faut pas se tromper, la tâche est immense.
24: Trois femmes figurent dans le comité de Véran Mossengo, une première dans l'histoire du football congolais. Parmi elles, Véronique Singa, élue vice-présidente.
10: Je n'ai pas peur de me battre, je n'ai pas peur de foncer. Le football, c'est une passion d'abord. Et quand on aime ce qu'on fait, il n'y a pas de place pour l'échec.
24: Place à l'action avec un nouveau comité élu qui dispose désormais d'un mandat de 4 ans pour élever le défi de la refondation et de la restructuration complète du football congolais. Olga Masangu Kinshasa, RFI.
17: Afrique Soir, c'est le moment des titres de l'actualité internationale. C'est avec vous, Romain Ozoui.
3: Des militants agenouillés, les mains liées, le front au sol. L'émotion est forte après la publication d'une vidéo par le ministre israélien de la Sécurité nationale, Itamar Ben-Gvir. Les personnes filmées sont celles qui se trouvaient à bord de la flottille pour Gaza. La France, l'Espagne, la Belgique et les Pays-Bas convoquent leurs ambassadeurs d'Israël. Raúl Castro pourrait finir sa vie en prison aux États-Unis. Déclaration ce soir du ministre américain de la Justice après l'inculpation de l'ex-président de Cuba. C'est un nouveau signe de l'intensification de la pression de Washington sur Cuba. Raúl Castro, qui est visé par des accusations de complot en vue d'assassiner des Américains dans une affaire qui remonte à 1996, lorsque deux avions civils pilotés par des opposants aux dirigeants cubains avaient été abattus. La réaction ce soir du président de Cuba qui affirme que l'inculpation de Raúl Castro aux États-Unis n'a, je cite, aucun fondement juridique. Fin de citation. Et puis la Chine, qui accueillait ce mercredi à nouveau l'un des grands dirigeants mondiaux, moins d'une semaine après le déplacement du président américain Donald Trump, c'est Vladimir Poutine, le président russe, qui était à Pékin, visite destinée à renforcer les relations entre la Russie et la Chine, mais qui n'a pas débouché sur une avancée significative dans un dossier clé pour Moscou, à savoir un projet de gazoduc. Il est 18h49 en temps universel, la suite de cette première édition d'Afrique Soir. Sylvie Berruy qui nous emmène à présent au Congo-Brazzaville.
17: Oui, le port de Pointe-Noire va bénéficier à partir de 2028 d'un nouveau terminal. C'est une importante infrastructure sur le golfe de Guinée. Il a été construit par le groupe Abu Dhabi Ports. Les Émiriens comptent investir au moins 200 millions de dollars, c'est-à-dire plus de 100 milliards de francs CFA, dans ce projet destiné à moderniser le port de Pointe-Noire. C'est un reportage à Brazzaville de Loïcia Martial.
12: C'est en 2023 que les responsables d'Abu Dhabi Port ont bénéficié de l'accord des autorités congolaises en vue de construire ce terminal dans la partie est du port de Pointe-Noire, la capitale économique du Congo. Récemment, ces responsables ont signé 3 agréments, en vue notamment de l'obtention du matériel pour débuter les travaux de réalisation de cette infrastructure. Mohamed Menali est le directeur général d'Abu Dhabi Port.
13: We have signed 3 agreements.
25: Nous avons signé 3 accords. Le premier avec ZPMC qui s'élève à environ 50 millions de dollars. Nous achetons des grues spécialisées afin de pouvoir recevoir les navires Supramax parmi les plus grands du monde. Les 2 autres contrats portent sur des travaux maritimes et des travaux de superstructure pour un montant de 150 millions de dollars.
12: Le groupe ADP souhaite construire ce terminal en respectant les normes environnementales, développer l'économie congolaise et créer un nombre important d'emplois. Le terminal à construire pourrait mesurer jusqu'à 400 mètres de long, pouvant recevoir 250 000 containers par an. Une quantité qui devra augmenter avec la mise en place à venir de la zone de libre-échange continentale. ADP est en partenariat avec le groupe CEMA-CGM, une alliance qui réjouit Innocent Dimi, secrétaire permanent des partenariats publics-privés en République du Congo.
26: Ce partenariat stratégique avec le groupe CMA-CGM permettre en effet au port autonome de Pointe-Noire d'entrer dans une nouvelle ère technologique, de capacité, de traitement, avec les autres partenaires qui sont déjà présents. En réalité, il s'agit d'un nouvel acteur dans l'écosystème de Pointe-Noire.
12: Le groupe ADP s'engage dans ce projet alors que le monde vit une crise à travers la fermeture du détroit d'Hormuz, pouvant ralentir le rythme d'importation de certains matériaux. De son côté, Innocent Dimi loue la main tendue par les autorités congolaises aux investisseurs.
26: Il y a des investissements nombreux qui sont faits au port de Pointe-Noire. C'est là la concrétisation, je pense, de vouloir justement accélérer le développement de notre pays. Plusieurs initiatives ont été amorcées dans ce sens, dans la ville de Pointe-Noire.
12: Outre ADP, le groupe AGL Bolloré participe depuis 2009 à la modernisation du port de Pointe-Noire avec un coût d'investissement estimé à 450 millions d'euros jusqu'en 2025. Loïcia Martial, Brazzaville, RFI.
17: 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De la musique à présent dans Afrique Soir, c'est en compagnie de Pierre Vallée. Bonsoir Pierre.
6: Bonsoir Sylvie, bonsoir à tous.
17: Alors vous avez décidé de nous parler d'un docteur.
6: Exactement, le docteur Gyasi and his Noble Kings, car au-delà de ce titre honorifique, on parle bien sûr d'un musicien et de son groupe. Et si je vous en parle aujourd'hui, c'est parce que l'excellent label anglais Strut a eu la bonne idée de ressortir l'album Sikili High Life, un album sorti en 1974, à une époque charnière pour la musique ghanéenne, un album qui eut beaucoup de succès dès sa sortie et qui reste encore aujourd'hui comme un classique incontournable du highlife ghanéen.
17: Alors Gyasi, c'est un musicien qui était actif dans les années 60.
6: Oui, les années 60, une période bouillonnante pour le highlife et pour Gyasi qui, au départ, s'inspire de l'ancienne danse du tambour Sikiyi. C'est le rythme du peuple Akan au sud du Ghana et Gyasi construit ses morceaux autour de ce tempo caractéristique. Les parties vocales aussi font écho au style traditionnel Akan, mais la nouveauté, c'est qu'il introduit des guitares électriques. Alors, il n'est pas le seul, mais il fait partie du mouvement et cela correspond à un bouleversement général puisque c'est l'époque des décolonisations, en l'occurrence le 6 mars 1957 pour le Ghana. Et Gyasi, fervent partisan de l'indépendance, est d'ailleurs embauché par Kwame Nkrumah, le premier président du Ghana indépendant. Il est embauché comme ambassadeur musical et va présenter son pays dans toute l'Afrique et même en Union soviétique.
17: Alors, Gyasi va encore un peu plus loin, lui, dans la modernisation du highlife, un style qui vous est cher, hein, Pierre.
6: Eh bien oui, parce que dans les années 70, il pousse un peu, il tente de nouvelles innovations et il introduit des claviers et une section cuivre complète, ce qui élargit considérablement la palette sonore du highlife. Et puis, il s'appuie aussi sur un de ses musiciens, le bassiste Ralph Karikari, qui innove lui aussi en transposant à la basse les rythmes et le langage du tambour parleur. Résultat, à sa sortie, le disque Sikili Highlife obtient un succès immédiat et massif, puisqu'il restera longtemps parmi les disques les plus vendus des années 70. Et la réussite est telle que les fans les plus fervents de Gyasi lui donnent à cette occasion le titre honorifique de Docteur Gyasi. Un disque qui ne comporte que deux titres, un par face d'environ 18 minutes chacun. Et c'est pour cette raison que ce soir je vous propose un extrait seulement du morceau Yedé Abba.

0: pétouillent hein, les oreilles. C'est un son authentique, le Ghana des années 70, Romain. Merci à Pierre Vallée de nous avoir déniché cette pépite que l'on retrouve sur le label Stretch Records, une véritable mine d'or qui ressuscite d'ailleurs les vieux morceaux de cette époque. C'est à vous, Romain, pour la suite du programme.
1: Eh bien, la suite du programme, c'est le journal de 19h, temps universel, dans une minute. Et puis, dans 10 minutes, alors on a regardé les photos, hein, ça vous rappelle les souvenirs, vous y étiez quand Manon Apiti est devenue championne olympique du sabre lors des JO de Paris. Elle sera l'invitée du grand entretien du soir. Depuis, elle est devenue maman et déjà les championnes de France depuis décembre dernier. Elle va évoquer ses prochains défis avec Frédéric Genot. Et puis, après la deuxième édition de l'Afrique Soir, dans 40 minutes, Accent d'Europe, qui sera ce soir à Cork, en Irlande, où l'on tente de concilier urbanisme galopant et changement climatique. Ce sera donc à 19h40, temps universel, dans 40 minutes, sur RFI, dans le cadre de cette session soirée de l'info qui se poursuit encore pendant une heure.
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1: Et dans 10 minutes, c'est le grand entretien du soir avec Manon Apiti, championne olympique du sabre lors des Jeux Olympiques de Paris. Ce sera après votre journal. Bonsoir Frédéric Genot.
7: Bonsoir Romain, bonsoir à tous. L'indignation internationale après le traitement humiliant imposé par Israël aux militants de la flottille pour Gaza arrêtés au large de Chypre. Les tiraillements s'expriment au sein même de la coalition gouvernementale. L'épidémie d'Ebola circulerait depuis 2 mois environ, mais aurait été inaperçue, estime l'OMS. Les risques de propagation sont inquiétants en République démocratique du Congo. Faut-il s'inquiéter des risques d'ingérence à 1 an de la présidentielle en France ? La France insoumise a donné aujourd'hui des exemples récents d'interventions étrangères lors des dernières municipales. Les protestations unanimes après la diffusion d'images de militants de la flottille pour Gaza. Ils ont été arrêtés au large de Chypre par la marine israélienne. Des images de leur détention ont été publiées par le ministre d'extrême droite Itamar Ben-Gvir. On y voit des militants agenouillés, les mains liées. La vidéo a suscité un tollé. La France et la Belgique convoquent les ambassadeurs israéliens. L'Allemagne parle d'un traitement inacceptable, la Turquie dénonce la mentalité barbare du gouvernement israélien. Dublin se dit consterné et choqué. Le Canada déplore un comportement odieux. Et la Pologne demande des sanctions pour Ben-Gvir. À Jérusalem, Frédéric Misselin.
8: Un ministre de la Sécurité intérieure tout sourire qui nargue des rangées d'activistes à genoux, menottés main derrière le dos, le visage au sol. En fond sonore, l'hymne israélien, on entend une femme crier « Ne vous dérangez pas pour ça », rétorque Itamar Ben-Gvir à des forces de l'ordre cagoulées. Des images choquantes, à tel point que Benjamin Netanyahou a désavoué son ministre d'extrême droite, pourtant coutumier des outrances. Israël a le droit d'arrêter les flottilles, dit le Premier ministre, pour qui les militants soutiennent le Hamas. En revanche, il ajoute « La manière dont Ben-Gvir a traité les activistes n'est pas conforme aux valeurs et aux normes d'Israël ». Des provocations provocations honteuses qui causent du tort au pays, a commenté de son côté le chef de la diplomatie. À l'international, les réactions sont fortes, inadmissibles, inacceptables, font savoir la France et l'Italie qui avaient des ressortissants à bord des bateaux, les 430 militants arrêtés au large de Chypre alors qu'ils tentaient de briser le blocus de la bande de Gaza devraient être expulsés. Frédéric Misselin, Jérusalem, RFI.
7: Et puis réaction de la commissaire européenne Ajab Labib il y a quelques minutes, nul ne devrait être sanctionné pour avoir défendu les droits humains. À l'OMS, à Genève, on estime que l'épidémie d'Ebola progresse depuis 2 mois en République démocratique du Congo. Elle est longtemps passée inaperçue. Ce qui est inquiétant pour les scientifiques, c'est qu'elle se propage dans une région très peuplée. Plus au sud, au large du Mozambique, l'inquiétude grandit à Mayotte en raison de sa proximité géographique avec l'Afrique et des flux migratoires en provenance de RDC. L'archipel est vulnérable au risque d'importation du virus. Les autorités ont mis en place des mesures de précaution. Lisa Morisseau.
9: Face à l'épidémie en RDC, les pouvoirs publics sont sur le qui-vive à Mayotte. Les Congolais affluent en effet en nombre sur les territoires pour fuir la guerre à l'est du pays. Pour éviter l'importation du virus, les autorités misent sur la vigilance. Il est notamment prévu de renforcer les contrôles lors de l'arrivée de migrants en provenance d'Afrique de l'Est, des Grands Lacs et des Comores. Le centre hospitalier de Mayotte est aussi mobilisé pour pouvoir accueillir des patients qui seraient atteints de la maladie, avec la mise en place, par exemple, d'un circuit hospitalier séparé des autres patients. Néanmoins, selon les épidémiologistes, le risque d'importation d'Ebola à Mayotte est très faible. Sa durée d'incubation est en moyenne de 7 jours. Or, selon la préfecture de Mayotte, les ressortissants congolais qui tentent de s'introduire illicitement mettent en moyenne 2 à 3 mois avant d'arriver sur le territoire. Lisa Morisseau, Mayotte, RFI.
7: Cuba, toujours dans le viseur des États-Unis, la justice états-unienne inculpe l'ancien président Raúl Castro, accusé du meurtre d'Américains en 1996. À l'époque, le frère de Fidel Castro était alors ministre de la Défense. Il a aujourd'hui 94 ans. Dans l'actualité politique, la France insoumise monte au créneau au sujet des ingérences numériques étrangères en période électorale. Le parti de gauche radicale organisait une conférence de presse ce matin. Des médias, dont Libération, ont en effet révélé ces derniers jours que des candidats insoumis ont été ciblés de façon malveillante pendant les municipales à Toulouse, Marseille et Roubaix. Une opération d'ingérence possiblement menée depuis Israël. Interpellé sur le danger des ingérences à un an de la présidentielle, le gouvernement s'est dit mobilisé. Victorien Villaume.
10: 21 mars, veille du second tour des municipales, une fausse publicité fait son apparition sur plusieurs sites connus comme Vinted et Candy Crush. On y voit une femme voilée en train de sourire avec écrit « Le 22 mars, je choisis Picmal ». Voilà un exemple de potentielle ingérence étrangère exposée par le député LFI et candidat malheureux à la mairie de Toulouse, François Picmal.
11: Ça vous interroge sur la manière dont l'opinion des électeurs, pas tous, mais d'un certain nombre, a pu être altérée. Les Toulousaines et les Toulousains peuvent légitimement se demander si c'est pas l'extrême droite israélienne qui a volé l'élection toulousaine.
10: Le député a donc déposé un recours pour essayer de faire annuler l'élection municipale à Toulouse. Et face à ces ingérences présumées, une action judiciaire est engagée. Et le gouvernement est transparent, se défend dans l'hémicycle le ministre de l'Intérieur, Laurent Nunez.
12: Le gouvernement a décidé de mettre en place pour les élections municipales un réseau de protection des élections. Ce réseau, pendant toutes les élections, a publié un bulletin très régulièrement. Et la formation politique à laquelle vous appartenez en a été informée.
10: Quant au rapport rédigé par les services de l'État sur les ingérences durant le scrutin municipal, le ministre affirme qu'il sera bel et bien rendu public, sans préciser quand exactement.
7: Victorien Villaume, à un peu plus d'un mois des élections provinciales en Nouvelle-Calédonie, le Parlement français approuve définitivement l'élargissement du corps électoral. Une question sensible qui avait été à l'origine des émeutes. En 2024, l'élargissement concerne 10 500 personnes nées en Nouvelle-Calédonie après 1998. Une enquête préliminaire ouverte par le parquet national financier vise Dominique de Villepin, candidat potentiel à la présidentielle de 2027. Il avait conservé des statuettes et un buste qui lui avait été offert par le Burkina Faso alors qu'il était ministre des Affaires étrangères. Hier, c'est Édouard Philippe, lui aussi ancien Premier ministre, qui était visé par une enquête pour soupçon de détournement de fonds publics, prise illégale d'intérêt, harcèlement moral et concussion. Emmanuel Moulin sera le prochain gouverneur de la Banque de France. Le Parlement a approuvé sa nomination aujourd'hui par 58 voix contre 52. Le suspense a plané jusqu'au bout. Une partie des élus lui reprochant son manque d'indépendance et sa proximité avec le chef de l'État. Par ailleurs, Claire Toury a été élue présidente du Conseil économique, social et environnemental. C'était à Suwon, en Corée du Sud, aujourd'hui un match de football féminin historique entre une équipe nord-coréenne et une équipe sud-coréenne. C'était la première rencontre entre les deux pays sur le sol sud-coréen depuis 2018. Envoyé spécial à Suwon, Célio Fioretti.
13: Une ambiance survoltée et un public venu nombreux malgré la pluie torrentielle. Les 7000 billets mis en vente la semaine dernière sont partis en quelques heures. Un public sud-coréen uniquement, mais dont une grande partie est venue supporter l'équipe nord-coréenne de Naegoyang comme Monsieur Lee.
14: Mon association est composée de descendants de Nord-Coréens. Nous sommes venus aujourd'hui au-delà des considérations politiques pour soutenir l'équipe de notre région d'origine.
13: Une rencontre nord-sud très rare dont Monsieur Lee espère qu'elle puisse permettre aux deux pays, officiellement en guerre, de renouer des liens.
14: Nous espérons vraiment que ce tournoi de football deviendra comme autrefois le match de la paix entre la Chine et les États-Unis dans les années 70. Une occasion d'ouvrir la voie à la paix. Mais quoi qu'il en soit, nous souhaitons encourager les deux équipes et que le match se passe sans problème.
13: Sur la pelouse détrempée, les joueuses nord-coréennes du Naegoyang se sont imposés 2 à 1 et se qualifient pour la finale face aux japonaises du Tokyo Verdy Bellezza le 23 mai. C'est le Fioretti de retour de Suwon, RFI.
7: Et puis en France, Nice jouera à huis clos le 29 mai pour le barrage retour contre Saint-Étienne. Le club est sanctionné pour des incidents lors de la 34e et dernière journée de Ligue 1. 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
7: Elle a fait redécouvrir le sabre à la France il y a 2 ans. Médaille d'or aux Jeux Olympiques à Paris, Manon Apiti est une athlète solaire, sensible, au parcours singulier. Sa carrière n'est pas terminée, mais l'escrimeuse a eu un bébé l'année dernière, repris la compétition avec succès. Entre-temps, elle a appris à s'écouter. Manon Apiti est notre invitée ce soir. Manon Apiti, bonsoir.
16: Bonsoir.
7: Je précise que cet entretien a été enregistré avant sa diffusion pour des questions d'emploi du temps. Au JO de Paris, on disait encore Manon Apiti Brunet, le livre que vous venez de publier et qui est écrit avec Fabienne Travers, L'or de la vie, est signé Manon Apiti, tout court, votre nom de femme mariée.
16: Tout à fait.
7: Alors Apiti Brunet, c'était trop long ou c'est une nouvelle page de l'histoire ?
16: Je me suis mariée, j'ai beaucoup réfléchi, est-ce que je garde Brunet, est-ce que je m'appelle que Brunet, est-ce que je m'appelle que Apiti. Au bout d'un moment, j'ai eu une discussion avec mon mari, et puis en fait, il m'a dit, moi, je vois notre famille comme une équipe. Et je me suis dit, en fait, j'ai envie de m'appeler Manon Apiti. Et j'avoue que quand j'en ai parlé à mes parents, j'ai un peu vu mon papa serrer un petit peu les dents. Et je me suis dit, je viens de me marier. Le grand public ne me connaît, même si je suis médaillée de bronze aux Jeux Olympiques de Tokyo et d'argent, le public ne me connaît pas. Donc je me suis dit, cette Olympiade, je la ferai en tant que Manon Apiti Brunet. Et je me suis dit que je changerai après. Et puis pendant ces 3 ans, j'ai eu le droit à Manon Apiti Brunet, Manon Brunet Apiti, Manon Brunet, et je me suis dit bon, ça a l'air très compliqué.
7: Ça devient un nom de scène alors.
16: Voilà. Et je me suis dit c'est trop compliqué. J'ai donné la médaille d'or avec le nom de mon papa, donc c'est bon, je peux m'appeler seulement Manon Apiti.
7: Et vos parents ne vous en veulent pas ?
16: Non, pas du tout. Et puis comme ça, toute la famille s'appelle Manon Apiti maintenant que j'ai le petit bébé.
7: Le 29 juillet 2024, pas loin de 7,5 millions de spectateurs suivent cette finale entre deux Françaises. Vous, Manon Apiti, et Sarah Balzer.
17: C'est fini, le titre pour Manon Apitibrunet qui s'impose 15-12, une dernière touche pour l'histoire. Manon Apitibrunet est championne olympique.
7: J'ai pris la version courte, mais combien de temps vous a-t-il fallu pour digérer cette médaille d'or, cet enthousiasme des Jeux Paris 2024?
16: Je pense qu'il a fallu quand même quelques mois, déjà juste pour réaliser, puis après prendre le temps de quand même savourer. Cette médaille d'or, elle a été exceptionnelle, dans un lieu exceptionnel, avec un mari exceptionnel qui me saute dans les bras. Donc j'ai voulu quand même prendre le temps de savourer cette belle médaille que j'ai mis tant de temps à aller chercher, réaliser, puis après prendre le temps de quand même savourer. Cette médaille d'or, elle a été exceptionnelle, dans un lieu exceptionnel, avec un mari exceptionnel qui me saute dans les bras. Donc j'ai voulu quand même prendre le temps de...

0: argued withered faces turn to
1: green. But that's the end of the game. City.
2: Arsenal is champion d'Angleterre. Arsenal redevient champion 22 ans après. Les Gunners remportent une 14e couronne d'Angleterre.
1: Arsenal are champions for the first time in 22 years.
3: Les joueurs du club d'Arsenal en liesse, ils viennent donc de remporter le titre de champion d'Angleterre. Scénario à suspense puisque City, vous l'avez entendu, jouait à Bournemouth et les Citizens n'ont pu arracher que le nul. Surtout, Arsenal ne peut plus être rattrapé puisqu'il reste une seule journée, la 38e le week-end prochain. Et dans les rues de Londres, vous l'avez peut-être vu à travers les images et les réseaux sociaux, eh bien les rues autour du temple d'Arsenal, qui est le stade de l'Emirates, les rues se sont remplies de gunners en joie, de supporters qui pouvaient laisser enfin libre cours à leur commémoration tant de fois reportée. On le sait, hein, 3 années consécutives pour terminer deuxième. Alors parmi eux, parmi ces supporters qui étaient hier soir autour du stade d'Arsenal, un fidèle parmi les fidèles, George, ce Ghanéen abonné à l'Emirates et dont vous connaissez le nom et le visage pour ceux qui suivent le Café des Sports.
4: Bonjour Adam Potetra, bonjour Madame Mané, c'est George, l'Emirates, le champion, champion.

0: Champion. Alors, Georges, le champion, a-t-il retrouvé sa voix? Bonjour, Georges.
1: Bonjour, madame Ali. Comment vous allez?
0: Bon, il y a quelque chose. Un peu de voix rauque, mais il y a quelque chose. Georges, racontez-nous votre joie et celle partagée hier avec les supporters autour du stade.
1: Ah, hier, madame Ali, vous ne pouvez pas imaginer. Pendant, comme vous avez dit en introduisant votre émission, est-ce que c'est la fin de la malédiction ou bien début d'une sorte de gloire ou bien d'une sorte de règne? Mais hier, au début du match, on se disait on sera obligé de rester jusqu'à dimanche contre Crystal Palace avant de savoir si Arsenal va gagner le championnat. Surtout que le lundi, on était au stade, mais en deuxième mi-temps, c'était pas bien, on n'avait pas bien joué, on avait baissé un peu l'intensité. Et puis, à un certain temps, à 10 minutes de la fin, même on avait un peu peur, quoi, pour que Berlin n'égalise pas. Mm-hmm. Et ça s'est terminé à 1-0. Maintenant, hier, on regardait le match, on était dans des coins, et puis tout le monde regardait le match. Après, quand le jeune Crépin, et je salue Roger Bolli, son ancienne équipe, nous a fait une bonne faveur. Après quand Crépin a marqué le but, on s'est dit bon, et Bournemouth, ils avaient eu beaucoup d'occasions aussi, ils n'ont pas pu concrétiser cela. Dès que le sifflet a fini, nous tous, tout le monde, moi j'ai conduit de l'Est pour arriver à Finsbury Park, pour pouvoir aller à Emirates. Arrivé à Finsbury Park, c'était bloqué. Donc, il fallait garer vers la métro de station d'Arsenal pour pouvoir marcher pour aller à Emirates. Mais il y avait du monde. Il y avait du monde, madame Annie, vous ne pouvez pas imaginer. Les gens venaient avec les enfants, avec leurs femmes, avec tout le monde sortait. Les gens pleuraient parce que des jeunes, moi, par exemple, j'ai vu pendant des années, quand on gagnait le championnat, mais il y a d'autres qui sont nés depuis 22 ans maintenant, ils n'ont jamais vu ça. Il y a d'autres nouveaux supporters aussi qui n'ont jamais vu ça. Donc, ça a été émotionnel. On sautait. Et puis aussi, il y avait tellement d'affronts sur nous parce qu'on nous dit, oh, bottles. Donc, on se dit, des fois même, parce que avant de commencer le boulot, je dois aller à la gym les matins, très tôt les matins. Quand Arsenal perd, des fois, je n'arrive plus à aller à la gym parce que je me dis, les gens vont se moquer de moi. Donc là, les gens se moquent de moi parce que ils me connaissent, parce que je fais des émissions aussi, il y a une station de YouTube channel qui s'appelle AFTV. Uh-huh. Donc, ils m'appellent Belgium là parce que j'allais travailler à la Commission européenne à l'époque. Donc, ils m'ont appelé Belgium. Donc, je fais des émissions.

0: avec eux. Donc tout le monde me connaît.
1: Et Georges, alors c'est fini de souffrir.
0: Ouais, c'est fini de souffrir. Donc ouais, ça a été émotionnel. Il y avait du monde. Tout le monde, les gens pleuraient, les gens on criait, on dansait. C'était la fête. C'était jusqu'à moi, je les ai quittés à 1h du matin. Mais les gens venaient. Et puis, les gens, il y a d'autres qui sont restés jusqu'à 5h, 6h du matin ce matin.
1: On a vu sur les réseaux sociaux. Et même quand les joueurs, eux aussi, ont finalement rejoint le stade de l'Emirates, il était 5h ou 6h du matin. Il commençait à faire jour.
0: Oui, ouais.
1: C'était
0: et
1: incroyable.
0: Puis, ils ont croisé certains fans aussi, Declan Rice.
1: Oui, exactement. Certains joueurs, Saka.
0: Timba. Timba. Et puis, Eze. Ils ont rencontré certains joueurs, certains fans. Ouais. Et même dans la boutique aujourd'hui, la boutique d'Arsenal, là, c'est fini. Les gens, ils ont assommé ça parce qu'ils ont acheté des t-shirts.
1: Il n'y a plus rien.
0: Georges,
1: quel est votre joueur vous préférez dans cette aventure des champions?
0: Vous savez, bon, peut-être je vais dire quelque chose. Pour cette année, au fait, ça doit être aisé pour moi. Ouais. L'année passée, parce que je suis d'origine ghanéenne, j'ai un peu de trucs là, feeling pour partir, mais
1: oui,
0: il y avait eu un peu d'incidents. Ouais, mm-hmm. Ouais, parce que la manière dont on jouait à l'époque là, c'est-à-dire pour setting up the tempo, pour commencer le jeu, c'est Partey qui commençait tout. Réa lui lançait le ballon, et puis du milieu, lui prend, il commence pas à progresser. Mais cette année, on a changé parce que Partey, à cause de ses problèmes hors du terrain, ils ne l'ont pas gardé. Malgré que la tête, elle aimait beaucoup parce que c'est le seul profil bon. Mm-hmm. Donc, cette fois-ci, avec Zubimendi, comme c'est sa première saison, il n'est pas habitué. Au début, ça a commencé, mais il a commencé par perdre un peu de trucs là, de confiance.
1: Et donc c'était Eze qui est arrivé au Mercato d'hiver.
0: Eze qui est arrivé. Mm. Ouais. Malgré que Eze aussi, parce qu'il ne connaît pas notre jeu et aussi on doit apprécier son stade, mais au moins il a pu s'intégrer un peu et la manière dont des fois quand il prend le ballon, comme la manière dont il essaie de calmer cela, mm-hmm, et des fois se retrouver, c'est tellement superbe. Et aussi quand on arrive dans la surface en surface là où il faut marquer là, il se compose. Il se met en chaud là, confortable.
1: Chef d'orchestre,
0: pour
1: quoi.
0: Pour pouvoir marquer. Ouais,
1: Georges, donc, une dernière question avant que nous on parle ici de ce titre. Comment voyez-vous la finale de la Ligue des Champions?
0: Ah, vous savez, l'année passée, c'est Olivier qui m'avait interviewé et puis on devait se voir au Maroc. On n'a pas eu l'occasion de se voir au Maroc.
1: Exact.
0: Et vous savez, il y a une revanche que nous tous ici, en tant qu'Arsenal fans, on est en train de dire, il faut une revanche. Donc là, c'est une finale. Donc c'est 50-50%. Au début, j'ai dit peut-être 60% pour le PSG, parce que c'est eux qui sont les champions.
1: Mais là, c'est revenu à 50.
0: Ouais. Là, maintenant, c'est revenu à 50, parce que au moins, quand même, on a essayé de gagner nos matchs, même si c'est un peu difficile. Mais nous, on n'acquiesce pas beaucoup.
1: Eh oui.
0: Donc je me dis,
1: exactement,
0: au moins
1: ça va pas être un 5-0.
0: Ouais, ça va pas être 5-0.
1: Roger Bolli, vous voulez lui dire un petit mot, Georges, parce que il vous a suivi.
2: Ouais,
1: hein.
2: Je vois que tu es encore.
0: Ouais, je connais Roger Bolli.
2: Je vois encore que tu es dans les émotions. Félicitations quand même. Après 22 ans d'attente, ça faisait quand même beaucoup, hein, n'est-ce pas?
0: Ouais, je vous assure. C'était beaucoup parce que avec les échecs, puis aussi avec l'équipe. Après le départ de Wenger, moi j'étais pour Wenger pour rester, mais et puis il y avait eu des débats, tout ça là, il est parti, et puis du coup il y avait pas de d'entraîneur, mm-hmm, il faut un entraîneur intérimaire, et puis après quand Arteta a pris aussi, on se dit mais c'est un joueur, il n'a jamais coaché, comment se fait-il qu'on lui donne cette équipe là? Donc à cet état on se dit mais vous nous prenez de l'argent. Et puis, au lieu de prendre un bon profil, vous prenez quelqu'un qui était assistant à Manchester. Donc, et puis, on essaie de dire, OK, on va voir. Donc, première saison, deuxième saison, c'était pas bien.
1: Donc, et puis ça a progressé.
0: Ça a progressé.
1: On va en parler nous aussi dans l'émission. Georges, merci beaucoup d'avoir été en direct dans Radio Foot pour nous faire sentir cette émotion qui s'est emparée hier des Gunners. On les suit à la loupe et on va vous suivre jusqu'à la finale. Vous inquiétez pas, hein, il y aura d'autres fêtes. En tout cas, le titre sera fêté plus tard dans la saison. Merci beaucoup, Georges.
0: Merci Madame Annie, ça fait plaisir.
1: À bientôt, merci beaucoup. Messieurs, racontez-nous vous ce que vous avez ressenti. Roger, quand vous avez vu quand même ce dénouement hier soir.
2: Moi, je l'ai surtout vu ce matin puisque j'étais dans l'avion hier soir.
1: Et oui, c'est vrai.
2: Mmh. Et bon, c'est vous bien. Je suis content pour cette équipe d'Arsenal qui a, pour moi, ils ont mérité de remporter ce titre parce que ils ont été beaucoup plus réguliers que City. City qui a sur la fin à craquer parce que ça a commencé à devenir difficile, même si mon favori était City, mais il faut dire que Arsenal a fait une très belle saison.
1: Marc, cette victoire, on se disait en préparant l'émission et en faisant allusion à Jane Austen, c'est elle a écrit Raison et Sentiment, nous on pensait à dénouement et soulagement.
3: Depuis le temps, chaque fois finir second puis se faire doubler, il y a quelques semaines on faisait l'émission, on pensait ils avaient 9 points puis d'un coup ils en ont plus que 3. Je pense qu'Arsenal mérite largement sur sa saison parce que dans le jeu ils ont été beaucoup plus réguliers dans les passages à vide, c'est là où City n'a pas su faire la différence, que City doit pas se raccrocher. Quand City vient les battre il y a quelques semaines, quoi, il y a 15 jours.
1: Ils les ont battus, City.
3: Ils les battent. Ils reviennent, ils reprennent l'ascendant psychologique et derrière, ils vont se manquer. Et pour moi, Arsenal est champion parce qu'à un moment donné, City n'a pas été régulier comme les autres années, le rouleau compresseur. On a vu des manquements.
1: Depuis le début de saison, hein.
3: Oui, mais c'est ça le problème. Et du coup, eux, ils ont été plus réguliers parce que dans le jeu, pour moi, c'était la plus belle équipe dans le jeu.
1: Nabil, cette victoire d'Arsenal, on avait un peu tous envie que ce soit Arsenal, j'ai le sentiment, pour se dire les pauvres depuis le temps, là, 3 saisons à se faire coiffer au poteau, que ce soit par Liverpool, que ce soit par Manchester City, il y a un moment on se dit il faut que ce soit leur chance.
4: Ouais, vous avez raison. Bon, moi aussi je suis un peu pour l'alternance, l'hégémonie ça me fatigue. Bon, il y a eu Manchester City mais c'était mérité, il y a eu Liverpool et c'est vrai que ce qui est sympa c'est l'attente, quoi, la ferveur qu'il y a autour. Récemment, on a vu par exemple la RDC qui avait s'était pas qualifiée depuis 52 ans à la Coupe du monde et on a tout un peuple qui est sorti dehors et on a le même sentiment. Donc c'est ça qui relie un peu et qui crée des passerelles entre tous les amoureux du football. Oui, moi j'avais envie que ça soit Arsenal parce qu'en fait cette histoire d'éternel deuxième, de poulie d'or du football,
1: en Angleterre ça passe peut-être moins qu'en
4: France.
1: Ouais, et
4: puis c'est de magnifiques losers, appelez ça comme vous voulez, mais
1: oui,
4: ça vient valider un travail, ça vient valider un cycle. Et puis moi je pense que c'était la meilleure équipe et c'est surtout une équipe qui a laissé en vie Manchester City parce que Manchester City c'est une équipe qui redémarre quand même sur un cycle et qui aurait pu être champion.
3: Bien sûr.
4: Non pas parce que
1: au départ elle disait c'est une saison de transition mais finalement elle a joué le titre jusqu'au bout.
4: Oui, parce qu'on lui a laissé l'opportunité de jouer le titre et t'as raison, le virage c'est cette petite finale il y a quelques semaines, mais on a le sentiment à ce moment-là que c'est plus la peur de gagner. Vous savez, au tennis, quoi, il y a Roland Garros en ce moment qui démarre, on avait un peu le sentiment qu'Arsenal devenait petit bras, avait peur de terminer. Et finalement, le dénouement, il est plutôt
1: on
4: sympa.
1: On a ergoté sur ce doute qui les saisissait souvent en fin de saison et qui les avait fait perdre jusqu'à présent. C'est vrai que Franck, cette victoire, on a vu la joie donc des joueurs qui eux étaient devant un écran de télé, qui attendaient le coup de sifflet final comme les supporters, et on était soulagés pour eux.
5: Ouais, parce que moi, j'ai pas le sentiment que c'était écrit malgré tout, hein.
1: Non.
5: Mais ils peuvent remercier Everton, qui a bien embêté il y a pas si longtemps. City. Voilà, un petit clin d'œil à mon club, hein. C'est normal.
1: Vos Toffees.
5: Voilà, mes chers Toffees qui ont fait le boulot pour Arsenal. J'espère qu'Arsenal s'en souviendra la saison prochaine parce qu'on sera en galère et on va encore se battre pour essayer de pas être en bas.
4: Mais non.
5: Mais si. Et donc c'est bien. Le principe de l'alternance et d'avoir
4: bien
5: ce club. C'est bien. Mais honnêtement, vous souvenez pas forcément, mais il y a plusieurs semaines, on avait évoqué ici même quand City vient se replacer à hauteur. Et même avec une différence supérieure pour 3 buts d'ailleurs, je crois. À ce moment-là, je me dis mince,
1: Oui.
5: Ça va peut-être leur filer encore sous le nez. Il reste quelques matchs.
1: On a eu peur.
5: Ça aurait fait plus mal. Mais c'est là, où Marco, t'as raison. C'est-à-dire que, bah, eux aussi, il y a, la machine s'est grippée, quoi. Alors qu'on pensait qu'ils ont tellement l'habitude qu'ils allaient continuer d'accélérer. Eh ben, pas du tout.
1: Ouais. Oui, surtout qu'ils ont gagné des finales de coupe.
5: Ils se sont totalement, totalement arrêtés, immobilisés.
4: Liquifiés, qu'on dit. Oui, comme le gaz.
5: En revanche, Arsenal a canonné. Alors après, c'était pas, j'ai trouvé que c'était quand même un Arsenal moins spectaculaire dans le final du championnat, mais c'est pas grave, tu fais les points.
4: Oui, voilà. Puis là, c'était pas la note artistique, c'était vraiment déverrouillé. Deux nouveaux gagnants. Ouais, bien sûr.
5: Ils l'ont fait avec tout un effectif, parce que c'est ça, c'est important aussi. C'est appuyer Arteta sur pas mal de monde. Hein.
1: On va y venir à la manière de gagner à ces joueurs piliers et évidemment au travail de l'entraîneur. Mais cette si longue attente, ces 22 ans de déception, de tristesse et 3 années de presque aussi, eh bien, si les joueurs chantaient, ils avaient même une reproduction hein, du titre en carton hier soir. Il y a eu une pluie de réactions, bien sûr. Thierry Henry, qui a sur un message dit des sièges d'Highbury à l'Emirates Arsenal Nation. Enfin, nous pouvons célébrer un grand merci à cette génération. Enfin, mes enfants ont vu gagner un titre les Gunners. Et c'est vrai que beaucoup de gens le disaient, mais depuis tant de temps.
5: 22 ans.
1: Et un autre de cette époque, un invincible, eh bien, c'est Robert Pires. Il s'est confié hier au micro de Canal+.
6: Je suis très content, je suis très ému parce que c'est un club qui méritait déjà d'être champion bien avant. Ça fait quoi, 3 ans qu'ils finissent deuxième, ça fait 3 ans qu'ils sont allumés, ça fait 3 ans qu'on les traite de losers, que c'est une équipe qui joue pas bien cette année. Mais bon, le résultat, c'est qu'ils sont champions et ça me fait vraiment, vraiment plaisir.
1: Il faisait partie de l'aventure, Robert Pires, des invincibles. Et puis alors, en Angleterre, c'est vraiment le pays. Il y en a d'autres, mais où, quand on fait partie d'un club, c'est à vie. Et on porte le maillot, et on le dit, et on affiche cela après son nom, pratiquement, dans son identité. Eh bien, écoutez le Premier ministre d'Angleterre, aujourd'hui, Keir Starmer, un gunner dans l'âme. Il a félicité l'équipe d'Arsenal de la Chambre des communes.
7: Monsieur le Président, il serait indélicat de ma part de ne pas évoquer les grands champions de Manchester City. Mais aujourd'hui, je tiens à dire que je suis bien content qu'ils aient enfin laissé leur place après près d'une décennie de règne. Alors je félicite bien sûr Pep Guardiola pour ses nombreux titres avec les Citizens. Mais en tant que supporter, je tiens à complimenter Arsenal qui vient de remporter la Première Ligue.
1: Hein, tout d'un coup, on est tous supporters, qu'on soit Premier ministre ou qu'on soit ancien joueur ou qu'on soit simplement Georges, notre auditeur. Marc, est-ce que dans cette saison, vous avez vu un moment de basculement?
3: Non, je sais pas, parce que il y a eu des phases où Arsenal a été un petit peu dans le dur, mais ils ont su réagir à chaque fois. Après, Robert.
1: Est-ce que ce moment où on voit Declan Rice, ça, on l'a vu sur les réseaux sociaux, bien sûr, quand il y a ce match à City, qu'il perd 2-1, et qu'il se relève et qu'il dit, it's not done, hein, c'est pas encore fait, alors que là, on se dit, ça y est, ils ont perdu, c'était la balle de match, et peut-être qu'ils ont raté.
3: On peut aussi voir leur dernier match face à Burnley, où, il y a une sauvetage sur la ligne à la 92-93e. Autrement, ces matchs-là, on parle pas de la même chose.
1: Et le match de West Ham.
3: Et le match, il y a tout au long de la saison. C'est vrai que, pour moi, encore une fois, ils sont passés pas loin de la correctionnelle. Ils ont su faire ce qu'il faut. Et pour moi, c'est ça le plus important. Après, si on rentre plus généralement dans ce qu'ils ont été capables de faire, ils ont marqué seulement 69 buts. Mais dans les 69 buts, il n'y en a que 39. J'aime pas les stats, moi, comme sort la 12e. Là, il reste un match. Ils ont mis 69 buts. Ils en ont mis 39 dans le jeu, 22 sur coup de pied arrêté. C'est clair. 22 sur coup de pied arrêté. Ils ont mis 39 buts.
1: Je crois que c'est 18 sur coup.
3: 4 pénalties, 4 CSC. Tout le reste, il s'est rien passé. C'est-à-dire que c'est l'équipe qui malheureusement ne transfère pas le ballon. C'est-à-dire que c'est que du passe à 5-6 mètres. Ils n'ouvrent pas le jeu. Ils ont pris que 50 cartons jaunes, pas de cartons rouges. C'est-à-dire que c'est une équipe à l'image de leur entraîneur, lisse et nickel. Tout est propre, tout est fluide. Et quand moi j'aime bien les stats maintenant en fin de saison, je peux les comparer parce que des fois on me les sort à la 20e journée. Là, on peut dire on peut s'appuyer sur des choses. Ça c'est concret d'avoir 39 dans une phase de jeu et 22 sur coup de pied arrêté parce qu'ils ont encore fait la différence dans les coups de pied arrêtés. Et on veut les arrêter, on peut pas les arrêter sur les coups de pied arrêtés, en tout cas.
1: Roger, vous aussi, vous trouvez que c'est une équipe un peu à l'image de son entraîneur, lisse?
2: Oui, ben c'est un entraîneur qui aime le beau jeu déjà, et puis qui qui aime quand tout est en place, bien ordonné. Moi, j'ai pas beaucoup vu Arsenal cette année, mais les matchs que j'ai vus, bon, j'ai pas été réellement épaté, séduit. Mais je trouvais que c'était bien organisé. Voilà, mais ça c'est ça la marque aussi des grandes équipes.
1: Voilà, c'est du sérieux.
3: Et tiens, la Ligue des Champions, oui, où oui. Ils ont marqué les esprits, ils prennent pas de but. 19 clean sheets, 19 clean sheets. Oh là,
2: c'est
3: exceptionnel.
2: C'est
3: énorme. Ouais.
4: C'est intéressant comme évolution pour Arteta, parce que c'est vrai que quand il arrive comme disciple de Guardiola et il essaie de mettre des choses en place plutôt pour un jeu plutôt
1: léché.
4: Bon, peut-être avec un peu plus de verticalité sur les choix des joueurs qu'ils ont pris sur les côtés. Je me souviens à l'époque ils avaient pris par exemple l'Ivoirien Nicolas Pépé, ouais, c'est le début de sa mandature. Et finalement, il a payé pour apprendre, en fait, tout simplement. Peut-être que cette équipe, elle va évoluer, elle va mieux jouer dans les années à venir, mais ils avaient besoin de déverrouiller Annie. Donc, il a été pragmatique, il a été cyniste, il a été réaliste, et il a aussi travaillé un peu comme on travaille, par exemple, dans le football américain, sur des phases de jeu. Eux ont identifié que les coups de pied arrêtés, alors peut-être que certains vont trouver les astuces, maintenant, ils vont les étudier, ils vont arriver à les contrer.
3: Tu sais, ça fait deux
4: et
3: ans,
4: ils ont
3: ça
4: joué
3: dure,
4: aussi, ils ont presque un peu, vous savez, ils ont presque un peu reparamétré certaines règles. Ils sont un peu comme une équipe de basket, c'est-à-dire ils utilisent des écrans. Et c'est quelque chose qui a même suscité du débat. Alors, moi, je pense, honnêtement, je l'ai dit tout à l'heure, la note artistique, je pense qu'ils peuvent l'entendre.
1: Il l'a fait un peu en début de saison, quand même.
4: Oui, et puis après, c'est aussi les absents. Vous avez des absents qui sont partis.
1: Énormément.
4: Des blessures en cours de route, Odegaard, Saka, qui est comme un joueur spectaculaire. Et j'identifie quand même. Et ce qui est intéressant, un peu à l'image de Guardiola, qui a pris Haaland pour aller gagner la Ligue des Champions, même s'il a été sur courant parfois alternatif, ils ont quand même choisi Gyökeres aussi, un joueur pour leur apporter une diversité en attaque et notamment être capable de peser et d'être bon sur coup de pied arrêté.
1: Franck, c'est clean sheet. C'est vrai que Arsenal, et même en Ligue des Champions et tout ça, c'est des 1-0. Ce qui suffit en football. Ah, oui. Vous avez marqué un but de plus que les autres, c'est un résultat qui suffit. Tout alors ça fait. Peut être un peu moins spectaculaire, mais ils ont une défense de fer et ils ont un super gardien.
5: Ça aide. Forcément, mais il n'y a pas qu'un gardien.
1: Raya. L'Espagnol.
5: Ouais, et puis bon, devant lui, il a une paire d'axios, Gabriel et Saliba, qui a fait le ménage et très proprement. Donc oui, effectivement, voilà, c'est propre. Moi, je n'y vois pas de côté génial, j'y vois de l'efficacité, j'y vois de la sobriété, mais encore une fois, ils étaient là parce qu'ils avaient comme objectif d'aller chercher enfin ce titre. Ils ont avancé, ils ont progressé. Nabil a bien expliqué en fait l'historique, hein, ce changement de logiciel, ce changement de, voilà, toi tu dirais un paradigme presque pour arriver à cet Arsenal. Ouais, mais on peut pas le comparer parce qu'on en a pas encore parlé ici. Mais ça a rien à voir avec les invincibles de 2004.
3: Non, là, franchement, je les ai croisés à l'époque.
5: Oui, c'était autre chose. Et c'était une équipe très internationale comme les celles-ci, même s'il y a quand même pas mal d'anglais. Mais c'était une équipe archi Frenchie, hein, 2004. Mm-hmm. On a 7 Français. Mm-hmm. Pascal Sigan, Ali Adier, Gaël Clichy, le capitaine Vieira, Thierry Henry, meilleur buteur.
3: Il y avait Grimandi aussi à l'époque, Robert Pires,
5: on en a 7. Il y a 7 Français. Là, c'est pas le cas.
1: Et sur le banc, il y avait un Français en plus.
5: Et il y avait un Français. Bon, très, très British aussi, quand même.
3: Mais si on veut se rappeler de cette saison d'Arsenal, qu'est-ce qui va rester? Qu'est-ce qui va rester? Liverpool, on se rappelle les 3 flèches devant d'une époque. Là, aujourd'hui, quand moi, je pense à Liverpool, je pense à quoi tout de suite? Coup de pied arrêté.
5: Ouais.
3: Arsenal, c'est coup de pied arrêté.
1: Donc, Declan Rice.
3: Ils ont bougé tout le monde dans le secteur aérien, ils ont bougé tout le monde.
4: Après, on peut pas, gagner de différentes manières, mais quand même, leur axe central, t'en as parlé tout à l'heure. Ouais, Gabriel Saliba.
3: Nabil, tu as raison, mais regarde.
4: Bah, tu vois, moi, je retiendrai ça, par exemple.
3: Gyökeres, il arrive, il met 14 buts. Odegaard, il a été blessé, mais quand même, il te fait, je crois, 6 passes décisives.
4: Avers, il a été blessé.
3: Eze, qui revient, il met 7 buts. Pourtant, il arrive, on le connaît pas. Avers, il marque 2 buts cette saison.
5: T'as Trossard aussi.
3: T'as Trossard qui met 6 buts et qui est le remplaçant de luxe. Donc, moi, le seul truc que je peux dire aujourd'hui, Raya était stratosphérique, c'est qu'aujourd'hui, Arsenal, ils sont champions parce que quand tu mets sur coup de pied arrêté, tu mets 22 buts, tu mets tout le monde à l'amende. C'est tout, c'est réglé.
5: Mais la gestion d'Arteta en fonction des blessures, des absences, elle est quand même très bonne, elle est excellente, quoi. Ton équipe, elle bouge quand même parce que tu peux pas aligner à chaque fois la même. Mais c'est pas parce que tu veux pas, c'est qu'en fait, pendant une certaine période, tu dois te priver de ton capitaine.
3: Regarde, quand t'as pas eu Saliba pendant quelques journées, t'as pas eu Saliba dernièrement, t'es pas serein.
5: C'est ça. Mais c'est aussi ça. Moi, c'est l'une des choses dont je me souviendrai dans cette équipe d'Arsenal. Oui. C'est aussi la rotation, mais une rotation qui a été bien gérée.
4: Harmonieuse.
5: Ouais, harmonieuse. Oui. on va dire, et par défaut, parce qu'ils pouvaient pas faire autrement. Donc c'est peut-être ça qui explique aussi qu'ils étaient moins flamboyants après mars.
1: Alors les citizens qui ont été coiffés au poteau dès hier soir, hein, il reste une seule journée, certains quand même ont salué la saison, le fair play britannique. Il a été fair play et vous allez entendre un petit peu coquin aussi, c'est un certain Erling Haaland, celui qui marque hier soir et qui est heureux pour son copain de l'équipe adverse.
8: Je
7: suis très déçu. La saison a été longue, on a été compétitif, mais il nous a manqué un petit quelque chose. Arsenal a fait un super parcours, je les félicite, ils le méritent. Je félicite aussi Martin Odegaard, mon coéquipier en sélection pour ce titre. Bien sûr, ce sera dur de le voir soulever le trophée, mais c'est super de voir un Norvégien titré. Ce sera une motivation supplémentaire pour moi. J'espère bien lui succéder l'an prochain. Ce serait mérité pour le club et pour les supporters.
1: Il se projette déjà, Erling Haaland. Alors son copain, en plus, on va les voir les deux ensemble face à la France, dans
5: France-Norvège. Il n'y aura pas Sørloth aussi
1: Si aussi, mais là, il ne joue pas. Non, mais c'est juste pour dire que ces deux joueurs-là, on va les voir face aux Bleus. Ouais. On parle beaucoup de l'effectif, donc on a cité pas mal de joueurs. Parlons de l'entraîneur quand même, cet Espagnol qui débarque sur le banc. Il le disait tout à l'heure, Georges, il arrive, il a pas de palmarès. Il a passé 3 ans aux côtés de Guardiola. Il a joué 150 matchs avec les Gunners, c'est pour ça qu'on l'appelle. Il a 37 ans à l'époque et au départ, ça se passe pas super bien. Ils sont 8e,
3: ils ont fait confiance, 5e. Ils l'ont gardé sur 2-3 saisons. Alors, auraient mérité de...
1: C'est ça peut-être la palme qu'il faut donner aux dirigeants d'Arsenal qui savaient ce qu'ils voulaient
5: correctement.
1: Et revenir au top. Est-ce que c'est un peu la marque du club
5: quelque part.
1: Mais est-ce que c'est plus les dirigeants ou est-ce que c'est plus Arteta ou c'est cette alliance de confiance?
5: C'est le club qui lui donne le board. Il y a des enjeux financiers.
2: C'est le club parce que c'est le club qui t'engage. C'est le club qui t'engage, donc forcément on peut dire que le club a fait un super boulot. Et puis il faut dire aussi que il a été quand même disciple de
5: Guardiola,
2: donc il y a quand même beaucoup de respect. Tout le monde respecte en Angleterre Guardiola.
5: Ouais, il a pu lui chipper des choses, mais il s'est adapté aussi.
2: Bien sûr.
4: Non, mais on peut les féliciter pour cette stabilité, d'autant que comme pour Manchester United, à la différence de Manchester United, le poste Ferguson, on l'attend toujours. Eux, le poste Wenger, finalement, on l'a trouvé avec Arteta. Entre-temps,
3: ça a mis beaucoup de temps. Oui.
1: Mais il y en a qui...
3: À 20 piges.
1: Entre la fin de Wenger, la transition.
4: Ils ont installé un nouveau manager, c'est ça que je veux dire.
1: Parce qu'on sait que la fin de Wenger, ça a été plombé, entre guillemets, mais par le financement du stade, qui leur a coûté très cher. Parce que là, ils ont lâché les chevaux, quand même. 700 millions dépensés en 6 ans par Arteta. C'est quand même
5: il avait une belle petite enveloppe, oui, effectivement.
1: Alors, pas aussi grosse que celle des Citizens, c'est sûr, mais...
4: Ouais, celle de United qui a dépensé aussi beaucoup.
3: On parle pas de Chelsea non plus, mais bon.
5: Géré plus judicieusement.
3: Par contre, je voudrais revenir sur une chose qui, moi, me fait plaisir, c'est que il y a aussi une histoire avec le stade. Ça y est, ce stade a gagné, parce que Highbury, c'était...
1: C'est vrai.
3: Et là, aujourd'hui, je trouve... Moi, j'y suis allé 3-4 fois, je sais pas, il planait un truc sur ce stade. Oui, en 2006, inauguration, mais bon, ils gagnent pas, ils y arrivent pas. Peut-être qu'il est maudit. Ben, ce stade a une histoire. Pour tous les gamins, ils se rappelleront. Parce que aujourd'hui, les gamins, ils disent, moi, je les ai vus naître à Highbury. Là, les minots ont 5-6 ans.
4: Il faut changer de stade à Marseille et quitter le vélodrome.
3: Il faudrait jouer à Luvon.
5: Voilà, stade de Luvon.
3: Le stade de Luvon.
4: Il faut aller à Gémenos.
1: Allez, chambre.
3: Non, t'as pas le droit, pas toi. Pas maintenant, pas après tout ce que tu as fait.
4: On peut se marrer, c'est important.
5: Si c'était ça,
4: si tu veux la provoque, c'est mon truc.
1: En tout cas, Mikel Arteta, il a été adopté par les Gunners, on le sait, par les supporters. Il y avait cette banderole dans le stade. Michael knows, il sait comment faire, il sait comment s'y prendre. Et il a sa chanson, évidemment, parce qu'en Angleterre, vous êtes adoubé quand vous avez votre chant.

0: Avec cette question, messieurs, est-ce qu'on est, Roger, sur le début d'une ère d'Arsenal et des Gunners? Est-ce que c'est le début de quelque chose, finalement? Ils ont passé ce cap, comme vous le disiez, comme vous le racontiez, un peu ce plafond de verre, comme on symbolise ces moments de doute. Eh ben, ils montrent qu'ils peuvent y arriver, qu'ils peuvent supérer tout ça.
1: Ouais, je pense, parce que s'ils ont été champions depuis hier, c'est parce que ils l'ont préparé, hein. C'est pas arrivé comme ouais. ça par hasard. On peut pas être champion en Angleterre ou dans un championnat majeur sans vraiment une vraie base pendant quelques années. C'est vrai qu'ils ont eu des années difficiles en finissant souvent sur le podium, mais deuxième
2: face à City, voilà,
1: qui était quand même
2: top ailleurs niveau, ils finissent premier. Hein.
3: Voilà. C'est la façon dont ils ont été second.
1: Non, je pense qu'ils l'ont préparé. Ouais. Ils l'ont mérité hier. Mais j'en suis sûr que ça va quand même durer un petit temps quand même. Même si il y aura toujours City qui voudra, mais n'oublions pas quand même que City va certainement se séparer de Guardiola. Ouais. Est-ce qu'ils auront la possibilité d'être tout de suite au top niveau, de continuer? Je sais pas. Mais en tout cas, ce qui est sûr, c'est qu'Arsenal est parti pour un moment pour remporter le championnat.
3: Moi, je sais absolument pas, puisque depuis 2-3 saisons, beaucoup de journalistes anglais pensaient que quoi qu'il arrive, cet entraîneur n'était pas capable de gagner la Première Ligue. Là, il vient de le faire. Il y a une échéance qui va tout modifier, c'est la Ligue des Champions. S'il est capable, le 30 mai prochain, de battre le PSG, je pense qu'on pourra l'asseoir sur des choses. Mais là, si, parce que il va rencontrer une des meilleures équipes d'Europe, il a aussi la meilleure équipe de Ligue des Champions, je pense que moi, je l'attends au tournant
0: maintenant.
2: C'est
0: là qu'on saura.
2: Le plus dur à commencer.
3: Pour moi, parce que là,
2: c'est pas facile.
3: Ça fait des années qu'il est là, il a gagné aucun titre, on l'a dit, il y a beaucoup d'argent dépensé, puis au départ, là, s'il est capable de battre le PSG actuel, je pense qu'on peut l'asseoir au Panthéon et il peut récupérer, pas Wenger, mais je pense qu'il sera pas loin de Wenger pour moi, vraiment.
0: Franck, ils sont là pour durer?
4: Le plus dur, c'est ce que je disais pendant que Marco parlait, désolé, mais je pense que le plus dur, c'est de durer, d'être dans la continuité. Ils ont quand même un effectif qui est relativement jeune, mais c'est avec vrai. Aussi quelques cadres, il faut les garder. Comment ils vont digérer l'après-Ligue des Champions, qu'ils gagnent ou pas, ils sont attendus partout. Roger, t'as raison. Voilà, Man City, il va y avoir aussi du changement. Ils peuvent en profiter, mais voilà, enchaîner un deuxième titre, ça serait purement extraordinaire. Ben oui.
0: Et puis, à la limite, Nabil, ce qu'on aimerait, c'est entendre encore l'hymne fredonné de cette façon par une si belle et si grande actrice.
5: London forever.
0: Vous voyez de qui je parle?
2: C'est une actrice qui a joué dans Interstellar.
0: Exactement.
2: C'est le diable qui s'habille en Arsenal, ouais. C'est ça, non?
0: C'est
2: très,
0: ça.
2: Très bon.
0: C'est ça.
2: Très, très
0: exactement.
2: Bon.
0: Anne Hathaway. Ça la fera chanter encore peut-être
2: ah
0: quelques
2: oui,
0: années.
2: Une très belle voix.
3: Si vous pouvez la recevoir, je veux bien être là.
0: On va lancer l'invitation.
2: Non, mais c'est sympa.
1: Bon, ben moi, je reviens de la bite. Hein,
0: vous... Oh, on vous appellera.
2: Il y a des cinéphiles là.
3: Ah, ouais, on adore.
2: Et oui. Oui.
0: Non, mais elle est allée présenter son film avec
2: le maillot d'Arsenal sur l'épaule.
0: Sur l'épaule,
2: c'est
0: alors qu'elle avait une très longue robe noire.
1: C'est
0: une
1: équipe qui est beaucoup aimée.
2: Très appréciée. Très apprécié aussi en France, parce qu'il y a eu une histoire aussi avec
1: bien
2: beaucoup
1: sûr,
2: de Frenchies.
3: Nos Frenchies, bien sûr.
0: On continue, les amis. On va rester en musique quelques instants, des notes venues du Mali. Et après, micro fermé, sauf pour Roger Bolli qui va nous raconter cette finale de la Coupe de France, comment il la prépare.

0: cette musique venue du Mali, c'est, nous vient de Tigida Kanté. D'accord. Et ça s'appelle Bébé Denny Chucky. Et c'est sur la playlist de RFI Musique. Et je crois que ça vous a tous plu.
1: Ah ouais, oui, magnifique. Ah oui,
0: bon. On continue. On va vers le nord de la France, Roger.
2: C'est les cours.
0: La saison exceptionnelle du RC Lens, elle n'est pas terminée. Dauphin du PSG avec des moyens infiniment moindres et une Coupe de France qui leur tend les bras. Dans 48 heures, donc, les Lensois joueront face à l'OGC Nice, la finale et le trophée argenté, plus que centenaire qui donc s'offre à eux. Roger Bolli, est-ce que c'est excitant de disputer un titre que le RC Lens n'a jamais remporté?
2: Ah bah oui, parce qu'on a...
0: Vous avez déjà été champion de France.
2: Voilà, champion de France, on a même fait une finale de Coupe de France, j'ai
0: oui.
2: perdu au parc, sur un but de Rey, je me souviens de ce but encore. Ouais, ouais. Ben, je pense que cette année, ça a notre portée. Hein. Bon, c'est pas manquer de respect à l'OGC Nice, mais bon, au vu de la saison...
0: On sait qu'ils vont pas bien.
2: Voilà, on
0: sait que... En plus, ils sont en barrage pour essayer de se maintenir en Ligue 1.
2: Exactement, on pense que c'est... On pense tous que c'est cette année-là, c'est le moment. Il faudrait en profiter pour battre cette équipe-là qui a fait aussi un beau parcours.
0: Roger, vous devez le savoir. Comment ils se préparent les supporters? On annonce. Alors officiellement, je crois qu'ils doivent être 13 000. SoFoot aujourd'hui nous dit non, ils vont être 40 000.
3: Ah ouais,
0: bon, il y a 85 000 places.
2: S'ils pouvaient être plus, ils auraient fait.
0: Il y a je sais pas combien de trains et de bus qui sont affrétés.
2: Comment ils se préparent? Je vais vous dire comment ils se préparent. Ah ouais. Ils sont toujours tous les soirs dans les bars en ce moment.
0: Dans les bars,
2: ils se préparent.
3: C'est l'entraînement.
2: L'entraînement, il faut
3: avec modération.
2: Voilà, avec modération, voilà, exactement. Le mot juste qu'il fallait, quoi. Mais sinon, c'est vrai que la ville est en effervescence. Tout le monde est super excité, à l'idée d'être déjà vendredi soir, vendredi après-midi, d'être déjà au Stade de France. Et puis,
0: ça sera vendredi soir, la finale.
2: Voilà, on a envie vraiment que ça passe vite parce que tous les gars ont vraiment hâte.
0: Et vous allez être avec ses supporters?
2: Ben, moi, au départ, j'avais prévu d'aller avec des amis. Et finalement, j'irai avec le bus que le Racing Club de Lens a mis à notre disposition pour aller voir le match.
3: Est-ce qu'il y a un dispositif à Bollaert de l'hélice pour les supporters qui ne sont pas
2: après? Mais je pense que
3: dans le stade, écran et tout.
2: Je
3: hein
2: pense que après le, ouais, il y a un grand écran au stade Bollaert, mais après le match, tout le monde doit se retrouver, bien sûr, après la victoire.
3: Ben oui. pas si vite. Hein.
2: Ouais.
3: Attends.
0: Qu'est-ce qui vous fait croire à une victoire possible cette saison?
2: La saison a été tellement belle. Exceptionnelle, très belle la saison. On a vu une équipe qui a mis à part le dernier match contre Paris, mais c'est une équipe qui a dominé pratiquement toutes les autres équipes. Ils ont fait une saison remarquable. Ils ont été très bons défensivement. D'abord avec un très très bon gardien, ici, qui a été super. Mm-hmm.
3: Enfin, la preuve, il a été pris en équipe.
0: Exactement.
3: De France,
0: ouais, la défense, il ira à la Coupe du Monde.
2: La défense, je pense que le maillon fort de cette équipe de Lens avec Sarr derrière a été exceptionnel aussi. Et puis au milieu, quand on regarde cette équipe-là, on s'aperçoit que...
0: Le primaire Vivien Fauré, Mamadou Sangaré.
2: Exactement. Ouais, on s'aperçoit que c'est une équipe qui a été très bien conçue par le coach Sage. Une équipe qui a montré, qui a eu des difficultés au début de saison. Mais après, elle est rentrée en forme et puis elle a fini très très forte. Moi, je pense que c'est une équipe qui a dominé ce championnat-là, mis à part, le PSG qui est quand même...
0: Ils ont failli.
2: Ils ont failli, voilà, justement. Mais c'est la meilleure équipe de la saison.
0: Écoutons une voix que vous connaissez fort bien, parce qu'il a été le président de ce club pendant 30 ans, et Gervais Martel, il y croit.
4: Titre de championnat, on va en parler pendant 50 ans, c'était en 98, bon, on est content de l'avoir fait, ça restera dans l'histoire. La Coupe, il faut écrire l'histoire maintenant. C'est vrai que moi j'ai couru après pendant 30 ans. Hein. La Coupe, toutes les équipes de N1 presque l'ont gagnée, sauf Lens, donc c'est quand même un truc qui est anormal complètement dans notre football français. Et j'espère que ça va être le bon jour, quoi. Et c'est une super récompense par rapport à cette super saison pour les supporters.
0: Franck, vous y croyez à cette super saison qui serait couronnée par la Coupe de France?
3: Bah, de toute façon, c'est déjà le cas. Il n'y a pas à y croire, on y a assisté. Et le couronnement, c'est d'aller chercher un trophée pour ces garçons-là. Pareil, hein, c'est un peu, on parlait tout à l'heure d'Arsenal. Là, Lens, on a aussi des joueurs cadres, les Thomasson, Flotov, Florent Thauvin, etc. Puis plein de jeunes gars qu'on a découverts. Et moi, je souhaite à cette génération de soulever cette coupe qui manque au palmarès de ce club, qui est vraiment un club super attractif. En fait, on l'aime ce club. Moi, j'y vais de temps en temps quand il y a un match africain qui est organisé là-bas, et on a toujours le plaisir à s'y trouver parce que il y a une ambiance que tu ne trouves, enfin, oui, quasiment, faut le dire, c'est nulle part ailleurs, quoi. Ce qu'ils font avec cette tribune face à la tribune présidentielle, c'est pas un virage, ça se passe face à vous, les chants, et puis on a vu quand ils ont envahi après la demi-finale contre Toulouse, on a vu cette fête populaire. Oui. C'est ça qu'on aime avec ce club, cette dimension populaire. Et regardez comment ils aiment toutes leurs légendes. Regardez comment ils aiment les anciens. Mmh. Voilà. Ouais. Ça, c'est un truc formidable aussi.
0: Ouais. Nabil,
1: Lens en Ligue 1, c'est tout ce qu'il faut faire. J'ai pas envie de remettre un taquet à l'OM pour dire c'est tout ce qu'il ne faut pas faire.
3: Oh.
1: Mais je le dis quand même ici pour
0: même Marc approuve.
1: Malheureusement, cette saison, c'est fournisseur officiel d'émotions, quoi, de l'enthousiasme, de l'envie, des joueurs que tu as bien identifiés, Roger, notamment Sangha, effectivement, qui a gagné le prix Marc-Vivien Fauré. Et c'est une équipe qui redonne presque du sens, qui nous réconcilie en partie avec le. Même s'il y a du business, hein, évidemment, c'est comme tous les clubs, il y a un modèle économique, il y a des joueurs que vous recrutez, il y en a que vous allez vendre, et c'est comme ça, mais on parle d'émotion, on parle de valeur, et on parle pas de plus-value tout de suite, tiens, je le rachète et dans 6 mois je le revends, etc. Et donc c'est pour moi tout ça Lens, et honnêtement, j'espère, j'ai rien contre Nice, hein, évidemment que j'aime beaucoup et que Patrick Julliard nous écoute, on sait aussi que son cœur est pour Nice ici, mais ce serait logique en fait que Lens valide avec un trophée.
0: Marc.
5: Avec le match de ce week-end de Nice, la priorité c'est de rester en Ligue 1, c'est pas forcément gagner le match de coupe puisque en ayant fait match nul, ils se retrouvent en barrage face à Saint-Étienne. Côté Lensois, pour moi, ils ont été capables de mettre en avant toute la saison encore par exemple Sotoka qui est l'histoire du club qu'on n'a jamais oublié parce que ces joueurs-là sont hyper importants
0: et
5: surtout
0: c'était incroyable, leur victoire à Lyon.
5: Mais le pari de Flotovin, excusez-moi mais en début de saison, il a plein qu'on dit mais il sera pas prêt. De toute façon, il est cramé. Il a été élu 4 fois meilleur joueur de Ligue 1. Cette
3: saison.
5: Et pour moi, Adrien Thomasson est le meilleur joueur de Ligue 1 de la saison, de la première. Je l'ai commenté, donc de la première à la 34, Adrien Thomasson, pour moi, Sangaré, nous, on l'a eu ici, c'est le roi d'Afrique, il n'y a aucun problème. Mais Adrien Thomasson,
1: on le connaît pas encore. Hein.
5: Non, mais façon de parler, tu vois, nous, en tant que joueur de Ligue 1, ça a été un des meilleurs joueurs. Donc, je pense que Lens, s'il s'impose pas là, il y a, enfin, et ce week-end, il fait tourner, il en met 4 à Lyon. Ce week-end, il fait tourner, sage.
0: C'est ça qui est dingue.
5: Il y en a 4.
1: C'est
3: étudié pour.
5: Ben oui.
1: Il y a aussi ce coach, parce qu'on parle des joueurs. On a dit tout à l'heure qu'il avait trouvé la bonne chimie, mais c'est la saison de Pierre Sage aussi.
0: Justement, Pierre Sage, le meilleur entraîneur de Ligue 1 cette saison. C'est vrai aussi qu'il a produit un travail énorme.
2: Moi, je l'ai un petit peu connu avec Bay au Red Star. Mais
0: à Lyon,
2: bien sûr. Mais là, ce qu'il a fait cette année, c'est incroyable. Hein. Je pense que c'est vrai qu'il nous fait tous penser au druide
3: Daniel
2: Leclerc. Mais je me demande même s'il n'est pas meilleur, avec tout le respect que j'ai pour Daniel. Mais il est d'un calme et puis il voit des choses incroyables. Il voit vite. C'est ça qui est bien. En plus, il a su quand même. Redonner une vraie âme à cette équipe-là au début de saison. Je peux vous dire qu'on avait des doutes, comment ça a démarré la saison, défaite à domicile contre Lyon.
1: Ouais.
2: On était plein de doutes. On se disait que ça allait être une saison difficile. Surtout que là, il y avait des problèmes financiers. On s'est dit cette année, ça va être saison
0: avec
2: galère. Et puis, il s'est passé des choses. Il y a une dynamique qui s'est créée. Et puis cette année, c'était incroyable.
0: Il a été adopté par le peuple.
2: Ah ouais,
0: Lensois.
2: Mais là, c'est
1: maintenant reste à savoir c'est ce qu'il va rester.
0: Oui.
1: Ça, c'est une autre question.
2: Ouais.
0: C'est une autre question. Ça sera une autre émission. Et Roger, il a dit qu'il reviendrait.
2: Bah oui. Bah oui. Surtout que si tu invites la chanteuse là.
0: Anne Hathaway. Merci beaucoup, Roger, de nous avoir fait l'amitié de venir dans le studio de Radio Foot International. Merci, messieurs,
1: merci
0: les habitués.
1: Merci, Ali.
0: Bon, et allez le RC Lens dans cette finale, qui aura lieu donc vendredi soir. Merci à tous et à demain.
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8: Fanny Bay.
10: À la une de l'actualité, cette vidéo qui provoque un véritable tollé. C'est le ministre israélien Itamar Ben-Gvir qui l'a postée. On y voit des militants de la flottille pour Gaza, agenouillés, visage sur le sol et les mains liées. Depuis, les réactions se multiplient, au point même que le premier ministre israélien s'insurge. Tous les détails en ouverture de cette édition. Alors que les États-Unis et l'Iran tentent toujours de trouver un compromis dans les pourparlers de paix, le détroit d'Ormuz reste sous contrôle de Téhéran. Téhéran qui a laissé passer quelques navires ce mercredi et qui a créé une toute nouvelle autorité pour gérer le passage maritime. Raúl Castro, 94 ans, inculpé par la justice américaine. L'ancien président cubain est accusé du meurtre d'Américains dans une affaire vieille de 30 ans. Une inculpation qui survient dans un contexte de tensions grandissantes entre Washington et La Havane. Pluie de réactions à l'international après la diffusion d'une vidéo. Une vidéo publiée mercredi par le ministre de la Sécurité nationale israélien sur laquelle on peut voir des militants de la flottille pour Gaza pieds et mains liés après leur placement en détention. Royaume-Uni, Pologne, Canada, Allemagne, tous expriment leur consternation et déplorent le traitement odieux des militants. C'est après leur arrestation au large de Chypre que la vidéo a été publiée, Frédéric Misselin, et elle provoque donc un véritable tollé.
11: Un ministre de la Sécurité intérieure tout sourire qui n'a des rangées d'activistes à genoux, menottés main derrière le dos, le visage au sol. En fond sonore, l'hymne israélien. On entend une femme crier « Ne vous dérangez pas pour ça », rétorque Itamar Ben-Gvir à des forces de l'ordre cagoulées. Des images choquantes, à tel point que Benjamin Netanyahou a désavoué son ministre d'extrême droite, pourtant coutumier des outrances. Israël a le droit d'arrêter les flottilles, dit le Premier ministre, pour qui les militants soutiennent le Hamas. En revanche, il ajoute « La manière dont Ben-Gvir a traité les activistes n'est pas conforme aux valeurs et aux normes d'Israël ». Des provocation honteuse qui cause du tort au pays, a commenté de son côté le chef de la diplomatie. À l'international, les réactions sont fortes, inadmissibles, inacceptables, font savoir la France et l'Italie qui avaient des ressortissants à bord des bateaux. Les 430 militants arrêtés au large de Chypre alors qu'ils tentaient de briser le blocus de la bande de Gaza devraient être expulsés. Frédéric Misselin, Jérusalem, RFI.
10: Autre réaction, celle de la commissaire européenne Hadja Lahbib. « Nul ne devrait être sanctionné pour sa défense des droits humains », écrit-elle sur X, et d'ajouter « Ce ne sont pas de criminels, mais des militants qui tentent de distribuer du pain aux personnes qui ont faim ». Fin de citation. L'Iran et les États-Unis vont-ils trouver un accord ? La question se pose alors que Téhéran examine une nouvelle proposition américaine après la visite d'un médiateur pakistanais, annonce ce mercredi du porte-parole du ministère des Affaires étrangères iranien. Donald Trump, de son côté, dit ne pas être pressé, mais estime tout de même que les négociations avec la République islamique sont dans leur dernière phase. Faute d'accord, cependant, le président états-unien a déclaré se tenir prêt à prendre des mesures un peu plus sévères avant d'annoncer quelques heures plus tard que les pourparlers avec l'Iran ne tenaient qu'à un fil. En réaction aux déclarations du locataire de la Maison-Blanche, les prix du pétrole ont terminé en net repli mercredi, conséquence d'un espoir renouvelé d'un accord entre Washington et Téhéran qui pourrait influer sur la réouverture du détroit d'Ormuz, car voilà maintenant plus de 80 jours que le trafic maritime est perturbé au niveau de ce point de passage où transite habituellement un cinquième du brut mondial. Ce mercredi matin, la marine des gardiens de la Révolution a déclaré que 26 navires avaient franchi le détroit au cours des dernières 24 heures. La marine qui précise par ailleurs que tout transit se fait sous son contrôle. Pierre-Olivier.
12: Plus de 4 millions de barils de brut sont sortis du golfe Persique ces dernières heures. Les données de Kepler montrent que deux super pétroliers chinois ont franchi le détroit. Le troisième navire est quant à lui sud-coréen. Rappelons que l'Asie est fortement dépendante des hydrocarbures des pays du golfe. Cette timide reprise du trafic donne des idées à New Delhi. Le ministre indien des Affaires étrangères a rencontré son homologue iranien pour préparer une future reprise des livraisons. Il faut dire que l'Inde subit de plein fouet la crise énergétique et exhorte ses citoyens à économiser autant que possible le carburant. Dans ce contexte, en début de semaine, Téhéran a lancé son autorité du détroit du golfe Persique. Sur son compte X officiel, il est indiqué qu'il est désormais possible de suivre en direct l'état du détroit, mais aucune mise à jour récente n'a été faite. Ce nouvel organisme doit aussi percevoir les droits de passage souhaités par l'Iran pour franchir Hormuz. Mais selon plusieurs experts, avec cette autorité, Téhéran chercherait surtout à observer les réactions internationales.
10: Et puis cette fermeture du détroit d'Hormuz risque de provoquer un choc agroalimentaire si des mesures ne sont pas prises rapidement. Alerte lancée ce mercredi par l'Organisation des Nations Unies pour l'alimentation et l'agriculture, alors que 30% des engrais dans le monde transitaient par le détroit. En attendant, Israël continue ses bombardements dans le sud du Liban. L'Agence nationale d'information libanaise rapporte la mort d'au moins 8 personnes ce mercredi. Au total, depuis le 2 mars, plus de 3000 personnes ont été tuées, près de 10 000 blessées dans des attaques israéliennes, selon les dernières données du ministère de la Santé libanais. Il est temps de remettre l'empreinte américaine sur le Groenland. Déclaration ce mercredi de l'émissaire américain Jeff Landry qui a rencontré lundi dernier le chef du gouvernement groenlandais. Une rencontre de courtoisie mais sans avancée, annonce Jens Frederik Nielsen, alors que le président américain a plusieurs fois dit son intention de prendre le contrôle de ce territoire autonome danois. Les détails de cette rencontre avec Sarah Krakowicz.
13: Jeff Landry est venu sans invitation, profitant d'une conférence et de l'inauguration du nouveau consulat des États-Unis à Nuuk, la capitale du territoire. Il a d'ailleurs été accueilli par quelques Groenlandais venus avec des drapeaux de l'île arctique en guise de protestation. Beaucoup ne veulent pas de la mainmise des États-Unis. Jens Frederik Nielsen, le chef du gouvernement groenlandais, dit avoir rappelé lors de la rencontre que le peuple groenlandais n'était pas à vendre et que ce dernier avait droit à l'autodétermination. Pas de signe de changement donc dans la position groenlandaise ni dans la position américaine qui convoite le territoire. Mais l'émissaire américain a tenu une posture ambiguë, voulant flatter la volonté d'indépendance du territoire autonome danois. Dans une interview à la presse groenlandaise, il a estimé que des opportunités incroyables pouvaient faire passer les Groenlandais de la dépendance à l'indépendance. Il a demandé si les Groenlandais voulaient ou non plus d'autonomie, d'ouverture pour leurs enfants ou encore un meilleur accès aux soins de santé. Des discussions sont parallèlement engagées depuis le début de l'année 2026 entre des hauts fonctionnaires danois, groenlandais et américains, notamment concernant la sécurité du territoire arctique.
10: Et puis la pression américaine sur Cuba s'accentue. Raúl Castro inculpé aux États-Unis ce mercredi. L'ex-président cubain, frère de Fidel Castro, est accusé de complot en vue d'assassiner des Américains dans une affaire datant de 1996. C'est ce qui est indiqué dans l'acte d'accusation. De quoi tendre un peu plus les relations entre Washington et La Havane, déjà éprouvées par un blocus énergétique américain en place depuis le début de l'année. Âgé de 94 ans, Raúl Castro demeure l'incarnation du pouvoir communiste à Cuba. Pour le président américain, il n'y aura pas d'escalade. Donald Trump a par ailleurs déclaré que l'île communiste était, je cite, en train de tomber en ruine. Nous y reviendrons plus longuement dans le prochain journal à partir de 1h, heure de Paris. Se dirige-t-on vers un boycott des tournées de Patrick Bruel? Le chanteur français a été contraint d'annuler 3 de ses concerts mardi au Québec alors que sa tournée débute dans 2 semaines. En cause, les multiples plaintes pour viol, tentative de viol ou encore agression sexuelle en France et en Belgique le visant. Des accusations que lui rejette entièrement, mais depuis 2 mois, les appels à boycotter la tournée de la star s'intensifient. Auriane Gendreau.
14: Fin mars, le collectif Salon Féministe a lancé une pétition contre cette tournée. Elle a récolté plus de 25 000 signatures. Mathilde Nicolaï, une de ses membres, est ravie de ce premier boycott.
15: On pense que c'est génial et que ça va ouvrir le pas à beaucoup d'autres annulations parce que actuellement, dans l'état des choses, avec ce nombre de témoignages, on voit tout simplement pas comment ce serait possible de maintenir les autres dates.
14: En tout, 4 plaintes pour viol ont été déposées contre le chanteur. La dernière date de vendredi, c'est l'animatrice française Flavie Flamand qui l'accuse d'avoir abusé d'elle quand elle avait 16 ans. À cela s'ajoute une dizaine d'accusations au Canada, en Belgique et en Suisse. Les féministes de ces 4 pays se sont saisies de l'affaire.
15: On s'est mis en relation avec plus de 120 collectifs féministes en France, Suisse, Belgique et Canada, les 4 pays où il y a la tournée. Et on prévoit des actions pour boycotter. Il y a un énorme écho.
14: Patrick Bruel nie ces accusations. La star des années 90 reste soutenue par une partie de ses fans qui attendent le verdict des procès. Pour Mathilde Nicolaï, ce n'est pas une raison pour ne pas le boycotter.
15: Je pense que c'est important, tant que cette décision de justice n'est pas rendue, qu'il ne bénéficie pas d'une tribune médiatique disproportionnée par rapport aux victimes qui, elles, n'en bénéficient pas.
14: De nouvelles plaintes doivent être déposées dans les prochains jours, d'après l'avocate de Flavie Flamand.
10: Un mot de football avant de vous quitter. Aston Villa, vainqueur de la Ligue Europa. Le club anglais a largement dominé sa finale mercredi face aux Allemands de Fribourg. Score 3-0. Deuxième titre européen pour le club de Birmingham. Son entraîneur, Unai Emery, lui, soulève ce trophée pour la 5e fois de sa carrière. C'est la fin de cette édition. 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À suivre sur la Radio du Monde. 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
17: Ils sont présents dans les poils antiadhésifs, les vestes imperméables et parfois l'eau du robinet. Les PFAS ont envahi notre quotidien sans qu'on le sache. Ce sont des composants chimiques organiques fluorés. Ils sont soupçonnés de perturber thyroïde et système immunitaire. Résistants au feu, à l'eau et au gras, ils ont aussi une particularité troublante. Ils ne disparaissent jamais. La Belgique, tout comme d'autres pays d'Europe, traverse plusieurs scandales de pollution aux PFAS. C'est aussi l'un des pays qui tente vraiment de s'en débarrasser. La Belgique contre les polluants éternels, un grand reportage de Raphaël Morand.
18: Avec ses champs et ses maisons en briques rouges, typiques des Flandres, dans la banlieue d'Anvers, au nord de la Belgique, Zwijndrecht avait tout d'un cadre rêvé. Jusqu'à cette année 2021, lorsque les habitants ont appris que les sols et l'eau souterraine de leur jardin contenaient des concentrations records de PFAS, des molécules élaborées par l'usine du géant de la chimie 3M, située à moins d'un kilomètre.
19: Hello, Toon.
20: Hello.
19: Welcome in Zwijndrecht.
18: Toon Penen a grandi ici. Son association d'habitants lutte contre les polluants éternels. Il nous donne rendez-vous dans la zone classée rouge de la commune.
19: This is the most contaminated point of Zwijndrecht in the living area, of course.
21: Nous sommes ici à l'endroit le plus pollué de la zone résidentielle de Zwijndrecht. Chaque brin d'herbe, chaque fleur que vous voyez ici est hautement contaminée par les PFAS. Tout ce que vous voyez, c'est l'usine 3M. C'était une des deux usines qui produisait des PFAS par le passé. Ils utilisaient principalement des produits pour fabriquer du caoutchouc, des revêtements imperméables à l'eau, à l'air et au liquide. Ils fabriquaient aussi de la mousse anti-incendie. C'est aussi pour cela qu'il y a beaucoup de PFAS accumulés dans les environs, parce qu'ils devaient tester chaque lot à chaque fois. Donc, pendant 30 ou 40 ans, ils en ont produit, et la mousse s'est déversée dans les sols. C'est une erreur terrible.
18: En 2023, une étude de santé sur 300 jeunes vivant autour de l'usine a révélé des retards de croissance chez les filles et les garçons. Beaucoup avaient des taux de PFAS excessifs dans leur sang, des substances connues pour être des perturbateurs endocriniens.
22: Morning. How are you?
23: Fine, thank you.
22: My colleague Leo.
23: Hi, nice to meet you.
22: Morning.
18: Un autre habitant nous accueille chez lui, dans une ancienne ferme joliment rénovée.
24: Je m'appelle Kurt Verstraten, je suis habitant de Zwijndrecht.
18: Kurt Verstraten fait partie des près de 400 habitants qui demandent des dommages et intérêts à l'entreprise de chimie.
25: Vous avez un gros dossier avec plein de documents là.
24: Ce sont des analyses, oui, de sang.
26: I had over 1000 micrograms per liter.
25: On a détecté plus de 1000 microgrammes de PFAS par litre dans mon sang. C'est environ 150 fois la dose limite. Ce taux diminue lentement au fil des ans, mais le problème, c'est que les PFAS pourraient aussi se trouver dans mes organes et on ne sait pas vraiment quels effets ils peuvent avoir.
18: Dans son jardin, un coq, quelques moutons, mais avec l'usine 3M à l'horizon, pas question de consommer des produits locaux. J'avais vraiment acheté cette parcelle pour cultiver mes légumes. Maintenant, vous voyez, il n'y a plus que de l'herbe. Nous n'utilisons plus notre jardin depuis 2021 lorsque nous avons été informés de la pollution. Nous avions 10 poules, nous mangeions les œufs et nous avons appris que c'était le principal vecteur de pollution. Il y avait des PFOS dans nos œufs. Ici, il faudra donc assainir le sol. Il est prévu de retirer 70 cm de terre pour l'éliminer.